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1: Béton.
2: Romain.
1: Un seul faux pas et le fil casse. Crac. Et pourtant, elle tourne. Damoclès. Un dripping sonore de Maid Christopher.
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4: Si toute l'eau se retourne et tombe, alors comme une énorme épée, sourde, que verrai-je ?
3: La peur.
4: Que dois-je faire ?
3: Il faut la foi.
4: Qui pourrais-je ? Par quel renversement encore ?
3: Use le courage.
4: L'oserais-je ? La chose est inconcevable. Dans l'absolu, elle est si vague.
3: Fuir.
4: Fuir alors ? Mais où ? Quand ? Comment ?
3: Abandonner.
4: Ce n'est pas la solution.
3: Douter.
4: Il le faudrait, évidemment. Est-ce là la sortie ?
3: Prendre le chemin de la lame.
4: Descendre ? Nier l'affrontement ? Rester neutre ?
3: Va vers l'asphyxie.
4: Certes, tu as réponse à tout. Oi, Vaizmir. Quel malheur est le mien ? Je ne peux que souffrir et céder. Mourir ?
3: Peut-être.
4: S'il désobéit, tu renverseras tout à nouveau ?
3: Est-ce ton souhait ?
4: 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Je voudrais couler avec le monde.
3: La clepsydre t'attend.

0: C'était Damoclès aux éditions Béton Roman.
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3: Bonsoir tout le monde, vous écoutez Station Station, il est 20h. Bienvenue dans ce deuxième épisode de Club Yaoul Serial Experiments.
4: Club Yaoul est en résidence sur les ondes de Station Station, au premier étage de la Station Gare des Lunes. Au travers d'une série d'épisodes, on parle d'amitié au pluriel, de leur importance et de la place qu'elles occupent dans nos vies et dans nos nuits, dans les liens créatifs communs et les projets qui en naissent. Alors pour ce deuxième épisode, on est honoré d'accueillir Louise Bizou et Anthony Martin. Bienvenue. Et merci d'être là, on est trop contents.
5: Bonsoir.
6: Bienvenue.
5: Merci de m'inviter.
3: Avec plaisir, je suis Baby B et avec moi autour de la table, on retrouve Luluf.
7: Bonsoir.
3: Belle.
8: Salut.
3: Belle Castor.
9: Bonsoir.
3: Comment allez-vous?
9: Ça va très bien, on est trop contents et contents d'être là.
3: C'est super.
7: Alors on va passer une heure ensemble, tous les six. On va commencer par parler d'un projet pour lequel vous avez travaillé ensemble, le spectacle « Quand on dort, on n'a pas faim ». Et dont les premières dates ont eu lieu cet automne et qui jouera à Paris le 9 avril 2026 à l'Université Paris 3. Et on va écouter un set de Louise Bizou qui mixera en direct. On t'écoute Louise, on te laisse prendre les platines de Station Station.
5: Avec plaisir.

0: Louise, bisous pour ce set de folie. Merci beaucoup. Et on est de retour dans le studio Station Station. Tous les six, avec Anthony Martin, Louise Bisou, on va continuer avec une chronique de Pet Castor qui va nous partager un conte qu'il a écrit après avoir vu le spectacle de nos invités.
1: Et elle était une fois un conte écrit pour celles qui ne sont pas dans les contes. Un conte à cunt. Un conte à cunt qui se raconte derrière la porte des placards scellés au fond des cours des récrés et jusqu'aux caves des cabarets. Un conte à cunt qui fait rêver les anciens enfants esselés, ceux qui écrivent des contes pour qu'il n'y ait plus d'enfants seuls. Un conte du bizarre, un conte du beau, du trop, un conte des larmes, un conte du drame, un conte des sœurs, frères et adelphes, un conte des amants, un conte des parents, du moins ceux que l'on s'est inventé. Un conte sans morale à appliquer, un conte à fées, un conte à fesses, un conte qui se transmet, un conte pour nous aimer. Y elle était une fois, quelques histoires qu'on ne racontait pas, ni dans les théâtres, ni dans les universités. Et quand elles se sont mises à être écrites, quand elles ont été partagées, elles sont venues remplir en secret les pages de toutes celles qui n'écrivaient pas, mais toutes celles qui déjà rêvaient. Elles ont fait trembler les murs, au point peut-être de les faire tomber. Anthony, Louise, Mérindis, vous êtes nos marraines la bonne fée.
0: Merci Théo.
2: Wow.
3: C'est trop
2: beau. La poésie, je m'attendais pas.
0: Anthony, tu es comédien et performeur pour le théâtre. Tu es artiste associé au Théâtre 13 cette année. Tu as joué pour Rebecca Chaillon dans Plutôt vomir que faillir, mais aussi pour le Moonstrom Théâtre dans Macbeth. C'est en ce moment d'ailleurs. Il reste une dizaine de dates au Théâtre du Rond-Point. Et puis cet automne, tu nous as offert ton premier spectacle, Quand on dort, on n'a pas faim. Un conte afro-queer dans lequel tu nous racontes la fin de ton adolescence et l'entrée en prépa littéraire au lycée Henri IV. Sur scène, tu es accompagnée de ta sœur, Mérindis, qui a aussi fait les costumes.
4: Et Louise, tu es DJ, productrice et également membre du collectif Afterlife. En 2024, tu étais Trop bonne, trop conne avec ton troisième EP, puis Trop love lors de sa réédition en 2025. Dans le spectacle d'Anthony, tu as écrit, composé et réalisé la bande originale.
0: Comment vous vous êtes rencontrés tous les deux? C'est notre première question.
2: Ah, et ben, dans mon appart.
3: Oui, c'est vrai, dans votre ancien appartement. Exactement.
2: Vous êtes apparu.
3: Exactement.
2: Non, c'est notre ami Léo qu'on a en commun, avec qui j'habitais à Saint-Denis. Vous êtes venu faire vos cheveux, en fait.
3: Exactement, je me faisais faire une couleur par Léo.
0: Quelle couleur? Quelle couleur on veut savoir?
3: Une couleur, c'était rouge, comme Louise.
5: Comme Louise.
3: Comme Louise, comme Louise. Exactement. Encore un plagiat.
5: Un hommage.
0: Et comment est-ce que vous avez commencé à travailler ensemble? Est-ce que ce spectacle, c'était votre première fois de travailler ensemble tous les deux?
2: Complètement.
3: Absolument. Toute première fois, comme dirait une personne. C'est Jeanne Masse, je crois. Oui, c'est Jeanne Masse. Toute première fois.
0: Et comment c'est arrivé? Comment est-ce que...
2: C'est ce jour-là, c'est le jour même où on s'est rencontrés.
3: On va le raconter.
5: Ah bah oui, on veut savoir.
3: En fait, justement, j'avais fait une première étape de mon projet, mais vraiment une esquisse, une ébauche dans mon école, parce que j'avais la possibilité de faire une carte blanche. Et donc, j'ai fait une carte blanche. À cette carte blanche, Léo, donc l'ami dont on parle, est venu, m'a dit « Ouais, je pense qu'il y a matière à faire un truc de malade et tout. Est-ce que tu veux le reprendre ?» Et tout, j'étais en mode « En vrai, ouais, mais je sais pas. Il faudrait vraiment que je le retravaille parce que j'ai mille choses que je veux faire. » Et donc, on se lie d'amitié avec Léo. Et un jour, du coup, elle me fait les cheveux, donc. Et je parle un peu en l'air, comme ça je manifeste, parce que moi je connaissais Louise de par sa création musicale, mais j'étais en mode, Louise elle acceptera jamais de faire la création musicale de mon spectacle, c'est une star quoi. Et puis du coup j'ai balancé dans l'air en me disant, si vous êtes une star, votre femme le dira pour moi. Et du coup j'étais là et j'étais en mode, j'aimerais bien quelqu'un pour la création musicale. J'ai manifesté dans la salle de teinture. Et lui, il a dit, moi, je peux le faire. J'étais en mode...
2: Mon rêve, en vrai. J'adore faire ça. Du coup, c'était l'occasion, quoi.
3: C'était un rêve à deux, quoi.
5: Oui. J'adore faire des musiques de théâtre.
2: Ouais, c'est trop marrant. Je sais pas, j'aime trop la créa. Genre, je suis là. En fait, c'est un peu farfelu, quoi. Genre, t'es sur un plateau, faut suivre les idées comme ça qui arrivent. Genre, et moi, j'aime bien genre proposer des trucs qui sont pas, je sais pas, pas. Enfin, je trouve ça marrant. Je trouve que j'arrive bien à m'amuser dedans et tout. J'espère que après ça.
3: Bah, c'était ma collaboration rêvée. Enfin, vraiment, j'ai pas de mots. Vraiment, c'était fou.
6: Ouais, vous avez beaucoup travaillé au plateau directement et composé la musique en fonction de la scène.
2: Bah, en fait, on faisait. Tout était déjà écrit. En fait, vous aviez pratiquement tout.
3: Part le conte final, ouais. Le conte final, et il y a eu des. Oh, il y a eu quand même des réécritures pendant. Mais oui, quand même, on va dire, l'ossature principale était écrite, effectivement. Mais oui.
2: Mais après, voilà, nous, on était au plateau pour faire non seulement votre mise en scène et tout, mais moi, j'ai toujours été là et tout pour, de toute façon, avoir le temps de voir comment ça. Qu'est-ce qu'on allait faire? C'était quoi quelle direction on allait prendre dans les scènes et tout, et puis tester des trucs directement, parce qu'en fait, du coup, dès qu'il y a besoin de genre là on va aller dans une boîte, et on a essayé à un moment genre de, parce que vous allez dans une, je peux,
3: oui, ça c'est ça, bien, si ça c'est bien,
2: ça va, je peux,
3: c'est le début du spectacle,
2: voilà. Et bref, j'ai essayé de faire de la musique moderne, quoi, comme quand tu vas à la station, par exemple. Et tout. et en fait, non. Parce que.
3: Oui, parce que.
2: Je sais pas, ça marche. Enfin, ça matchait pas avant. On est dans un univers où c'était genre. On découvrait un peu, du coup, Henri IV. Et en fait, on est parti dans un univers un peu médiéval et tout. Et je me suis dit, en fait, il faut continuer là-dedans. En fait, tu vas dans une soirée, mais c'est. Voilà.
3: Oui. Mais en plus, ce que vous dites pas, en fait, effectivement, il y a plusieurs choses. C'est-à-dire que c'est ça qui était passionnant. C'était que, du coup, Louise, même ma sœur a été moins présente que Louise en répétition, finalement. C'est-à-dire que vraiment, le spectacle, je sais pas, vous avez combien de tops musicaux?
2: Je sais plus, 150, un truc.
3: Ouais, comme ça. Genre 150. Le spectacle dure quand même pas très longtemps. Hein. Il dure 1h15, 1h20. Et vraiment, c'est ça. C'est-à-dire que moi, c'est toujours été mon rêve aussi de me dire, d'avoir vraiment une collaboratrice son et se dire, on fait tout ensemble en mode genre, le spectacle est genre, mais parsemé de petits tops, genre de petits bruits, de trucs machin, de petits pets, enfin, il y a plein de bêtises, enfin, vraiment, à plein de petits endroits et en mode, c'est. Enfin, sans le son, il n'y a pas de spectacle. Enfin, vraiment, genre, il y a pas de. C'est indissociable. Du coup, on l'a vraiment créé ensemble de A à Z. Et ça, c'était fou.
6: Et même. Ça s'entend.
3: C'est vrai. Hein. Et ça s'entend littéralement.
2: Oui, ça vous a plu.
1: On a adoré. C'est pour ça qu'on vous invite ce soir.
2: Super.
4: On est fans. Et d'ailleurs, on écoute tout de suite en exclu Hero de Louise Bizou pour la BO du spectacle Quand on dort, on n'a pas faim, pardon, que vous pourrez découvrir lip-syncé en direct par Anthony à Paris le 9 avril 2026 à l'Université Paris 3 Sorbonne Nouvelle.
2: Et c'est chanté par Thanks for Crying.
3: Quand même.
1: Oui. Quand même.

0: tous les deux, vous êtes amis aujourd'hui. J'ai l'impression que dans pas mal de projets, vous vous entourez d'amis, de famille choisie, famille, toi tu travailles aussi avec ta sœur. Quelle place occupent les amitiés dans votre travail, dans vos créations
1: Vas-y.
2: Ok. En vrai, moi je trouve que c'est hyper périlleux pour moi parce que en même temps, je me suis toujours dit pas une bonne idée de travailler avec mes amis. Je me suis toujours dit ça, je me suis toujours dit ah non, c'est tellement intime et en même temps, j'ai pas envie que ça ruine des relations. Mais en fait, force est de constater qu'il y a qu'avec mes amis que je me sens la force de monter ça. Du coup, j'ai quand même essayé de réfléchir à plein de protocoles et finalement aussi on apprend en faisant, c'est-à-dire que ça c'est vraiment une création qui s'est vraiment extrêmement bien passée, mais en fait tu sais, tu étais en mode bon bah est-ce que oh là là est-ce que, parce que d'un coup t'es en tournée, c'est fatigant, on a tous nos troubles psychologiques, psychiques, chacun chacune, je veux dire, on a tous nos trucs et du coup il y a un truc où t'es en mode comment vraiment on n'est pas encore les queers qui arrivent et on est en vrac, enfin tu sais c'est toujours un truc en mode et on est en vrac et c'est comme ça et en mode genre du coup c'est un peu en mode comment t'arrives dans un théâtre, comment tu vas gérer les questions genre de je sais pas, de racisme, de transness, de machin, de, enfin tu sais c'est un peu en mode on est pas beaucoup et pourtant on est genre quatre à genre porter chacun chacune des, et puis c'est mes amis, c'est ma sœur, c'est, enfin du coup c'était vraiment je ne ferais pas sans eux et sans elles, mais c'est hyper challengeant, mais du coup ils me donnent une force inouïe quoi.
1: Bah ouais, pardon, j'ai pensé à plein de trucs quand vous parliez et tout, mais moi, en fait, je travaille pas sans mes amis. Enfin, mais c'est vrai qu'il y a pas longtemps, je me suis rendu compte même, enfin genre, il y a pas une semaine. En fait, souvent, je travaille avec tous mes amis, en fait. Il y a pas de genre d'amis avec qui je travaille pas. Du coup, je me suis dit, c'est un peu vertigineux et tout, je fais des tournages, je fais genre tout, enfin la musique. Du coup, finalement, le théâtre aussi. Enfin, en fait, tout le temps, il y a ce rapport-là et tout. Moi, je trouve ça sain. Enfin, je me dis, en fait, c'est comme ça que, genre, on construit un peu, genre, des trucs de réflexe, de charge, même juste, tu sais, de genre, se poser la question comment on fait les trucs ensemble. Et ça veut dire quoi ouais, d'être amis, genre, jusqu'au bout. Enfin, tu vois, genre, allez, on vit ensemble, quoi. Genre, s'il faudra faire ça plus tard et tout, on le fera comme ça. Ouais, franchement, j'ai jamais rencontré de soucis là-dedans. Enfin, par exemple, Léo qui était sur le truc, on travaille tout le temps ensemble. Et c'est plus facile de travailler avec elle que des fois de faire d'autres trucs, tu vois, genre dans la vie.
2: De ouf. De ouf. Et en plus, enfin, juste pour compléter, enfin, en plus, moi, je pense qu'on grandit aussi avec des idéaux, tu vois. Moi, j'ai beaucoup grandi avec cet idéal de troupe, d'équipage. Enfin, tu vois, je suis vraiment One Piece Energy, donc en mode réussir à trouver des membres de ton équipage qui chacun chacune dans leurs compétences sont genre un peu les meilleurs, tu vois. Genre moi, c'est toujours été mon truc de me dire, mon Dieu, ce serait tellement bien. Et en fait, du coup, ça donne une force de malade parce qu'en fait finalement j'étais en mode mais l'équipe est slay, enfin vraiment genre franchement j'étais en mode attends, pour mon premier spectacle j'ai réussi à réunir des gens franchement, que ce soit la musique, que ce soit les costumes, que ce soit genre la lumière, la drama, en fait vraiment j'étais en mode la scéno, vraiment je suis en mode franchement j'étais en mode mais c'est, en fait c'est trop beau parce que tout le monde a vraiment puis je pense que le projet plaisait aussi, mais en mode du coup tout le monde était comment dire, ouais, dans sa compétence à fond, et du coup c'est hyper satisfaisant de déléguer. Mais en fait j'en fais confiance, je sais que ça va se faire.
0: On salue Sherazade pour la scéno d'ailleurs.
2: Ah, Sherazade Dermé, oui. Il faut la saluer vraiment.
3: Et est-ce que du coup parfois de travailler avec ses amis ça rend les choses plus difficiles? T'as dit absolument le contraire tout à l'heure Louise, mais est-ce que peut-être il y a des exceptions ou des fois où ça rend les choses pas faciles?
2: Quand il y a des moments de friction, c'est pas évident, mais en même temps, je trouve que tu te dis, enfin, je sais pas comment dire, notre amitié survivra. Non, mais justement, en mode, ce truc de se dire, mais en fait, on peut pas ne pas se battre, en tout cas, même s'il y a des frictions et tout, on va pas laisser tomber, justement, c'est nos amis, quoi. Enfin, il faut qu'on. Ça se travaille, évidemment, on a des moments, on a eu plein de moments, enfin, on a eu des petits moments quand même où on était en mode, là, j'aime pas que tu me parles comme ça, là, machin, et trucs comme ça. Rien de mortel. Enfin, je pense que on se bat. Justement, on a envie que ça se passe bien, quoi. Ça va.
1: Bah, je dirais même plutôt que, au moins, on a l'assurance en faisant ça et tout, genre de. Je sais pas. Enfin, moi, j'ai pas le réflexe avec des personnes extérieures de savoir comment leur parler quand il y a des limites qui ont été franchies ou des trucs comme.

0: comme ça, enfin genre est-ce que des trucs qui arrivent enfin quand t'es une personne queer énormément genre dans des trucs de taf avec des personnes je sais pas genre qui sont pas tes amis qui savent pas comment interagir avec une personne trans ou quoi enfin du coup enfin en fait même du coup ce que vous disiez tout à l'heure quoi quand on arrive dans les théâtres ou quoi peut y avoir ce genre de problème qui arrive quoi.
1: Et d'ailleurs, on a réfléchi à des protocoles, justement. Après avoir vécu ça, on est en mode. Notamment, c'est la personne, du coup, pas queer du projet, qui a dit bah, je vais m'en charger. Et ça, c'était quand même.
2: Trop génial. C'est un protocole, du coup, que vous avez mis à l'écrit.
1: Oui, c'est ça. En fait, de base, on hésitait, on a réfléchi. Et du coup, mon régisseur Lumière, Jérôme, je l'embrasse fort, il a dit bah, en fait, on va l'écrire. On va arrêter de faire de tortiller.
2: Si jamais il se passe tel acte.
1: Ou surtout en mode, on arrive, l'équipe est comme ça, elle est constituée de ces personnes-là. Donc, vous êtes avertis, vous avez ça pour regarder si vous voulez, vous connaissez pas, je sais pas trop quoi. Et du coup, maintenant c'est dit.
2: Et donc c'est comme dans la feuille de route, c'est quelque chose que
1: c'est vous dans la feuille de route littéralement, ouais, dans la
2: aux
1: feuille de
2: route. Aux équipes d'accueil. C'est ça, des théâtres qui vont vous accueillir.
1: Est-ce que on a eu des altercations quoi. Et c'est pas fini, je pense ce spectacle on va jouer un petit peu. Donc voilà.
0: Ouais. Faudra s'armer un petit peu. mais ça va, enfin c'est comme la vie tous les jours quoi, c'est juste après le contexte de travail, ça te fait comme un truc de huis clos, enfin genre où tu te retrouves dans un contexte, mais c'est pas un contexte comme on est là, je sais pas, enfin, si ça pourrait être un contexte de travail ici, mais bon, on se connaît un petit peu, voilà, enfin, mais ouais, ça fait un endroit fermé où en plus du coup il y a des rapports directement de domination qui sont dans la structure quoi, genre des trucs de taf et tout. Ouais, ça, au moins quand on fait les trucs entre amis, genre on abandonne, enfin. Ça aplatit tout, quoi.
3: Du coup, l'amitié, c'est même pas un plus, c'est une nécessité, quoi, presque. En fait, c'est on pourrait dire c'est un plus travailler avec ses amis, mais là, c'est presque la condition pour travailler, c'est aussi se protéger en communauté et être ensemble, quoi. Ça...
1: Bah, en fait, oui, finalement, parce que, justement, je trouve que on est, malheureusement, j'en parlais justement avec on n'a même pas parlé de la vidéo, c'est très, très grave. Maëlle qui a fait Maëlle Kaïdan, qui a fait
0: la vidéo,
1: qui est vraiment...
3: super vidéo.
1: Ren et Maëlle, justement, Maëlle, il parle souvent de son travail alimentaire. Et en fait, c'est je pense que personne queer, quoi, on navigue dans ce monde en essayant de trouver le moins pire. Enfin, vraiment, souvent, je souhaite ça à toutes mes sœurs, juste de pouvoir vivre de notre art, mais c'est rarissime. Et du coup, juste la plupart du temps, on navigue, c'est-à-dire qu'on essaye de trouver des trucs qui nous abîment pas trop, qui nous épuisent pas trop. Et donc, en fait, justement, je pense qu'effectivement, travailler avec ses amis, c'est peut-être le seul endroit où on a enfin du repos professionnellement. C'est-à-dire qu'on est en mode, non, mais là, enfin, on est en mode, ça va. Genre, on a, entre guillemets, que le relationnel à gérer et pas, genre, tout l'aspect racial, transness, tout ce que tu veux. Enfin, tu vois, genre, qui est en jeu. Du coup, je pense qu'en fait, finalement, pour nous, c'est en mode, c'est peut-être le seul endroit où on est bien. Donc, véritablement, donc, ouais, c'est nécessaire, ouais.
2: Et à la fois, ça engage de la responsabilité, parce qu'on n'est pas face à des gens que potentiellement on méprise ou qui ne nous comprennent pas, etc.
1: Ah, enfin,
2: dans ton spectacle, tu parles beaucoup du château. Le château, ça peut être Henri IV, le fameux lycée parisien très prestigieux. Et à la fois, c'est tout ce qui symbolise, c'est l'institution, l'idéal absolu, inaccessible, impossible à atteindre. À la fois, c'est très désirable, à la fois, c'est un peu répugnant et problématique. Est-ce que quand, justement, on est amis dans le travail, on accède différemment en collectif à ce château parce qu'il y a des histoires d'alliance et qu'on y va à plusieurs en collectif? On ne va pas être dans une quête individuelle de se dire « Vas-y, j'y vais seul, je me bats pour moi, etc. » On y va en bande, quoi. On y va en alliance, on y va en team. Et on va essayer d'entrer ensemble dans ce château.
0: Ça, c'est votre philosophie à vous.
1: Vraiment, c'est vraiment ma philosophie. Mais c'est drôle parce qu'on en parlait justement à Nantes. On a joué à Nantes avec Louise et ma team. Et il y avait du coup la femme de Louise, Alice, qu'on embrasse. Et justement, on en parlait parce qu'en fait, on parlait de ça justement du fait de... Et en fait, encore une fois... on leur souhaite. C'est-à-dire, on parlait du nombre de personnes, du quelques personnes queer, effectivement, qui, elles, étaient rentrées dans le château, mais qui, en mode, genre, nous ont oublié. Tu vois, nous ont oublié, sont passées, ont une vie, maintenant, tu vois, posée, assise. Et en fait, moi, je me suis toujours dit, ouais, mais en fait, pour moi, ça vaudra pas le coup. Enfin, je ne veux pas y entrer seule. En fait, c'est inestimable d'avoir, justement, une équipe à toi, des gens avec qui tu as travaillé depuis le début, où tu es en mode, en fait, évidemment, On sait très bien ce que c'est les récupérations, c'est depuis la nuit des temps, toute forme de choses qu'on a pu produire qui ont été récupérées. Et du coup, je me dis, mais du coup, si tu as tes amis, ils sont capables de te rappeler à l'ordre, tu vois. Si tu t'écartes seul, c'est difficile. Au bout d'un moment, quand tu as toujours connu un peu la galère, d'un coup, d'avoir juste, tu sais, une rentrée d'argent tout le temps. En fait, je trouve que c'est quelque chose à pas minimiser. Genre, c'est tellement rassurant, reposant, de se dire, ah putain, j'ai un revenu tous les mois, genre confortable, genre je peux faire ma vie. C'est quelque chose que je souhaite à vraiment. En fait. La précarité, c'est pas fun, hein. Donc, en fait, il y a un truc où je suis en mode... Mais en même temps, c'est garder sa ligne, quoi. Donc, je trouve que rentrer en collectif, je pense que ça permet de rester toujours éveillé et alerte, quoi. Et de pas s'endormir, de pas se laisser récupérer. C'est très facile. C'est bien. Le confort, c'est piège, quoi.
0: Puis, c'est des réflexes que, de toute façon, j'ai l'impression que tu... Enfin, comme moi, j'ai trouvé, de toute façon, en passant par des étapes de ma vie où j'étais... plus précaire que maintenant et tout, où en gros l'étape d'après tu te dis bah là enfin déjà en fait on s'entraide avec toutes mes copines qui sont fauchées et tout, si elles le sont moins, voilà, ça m'aide. et du coup je me dis bah le jour où en fait ça va un peu mieux et tout, ça débloque des trucs pour tout le monde. De toute façon ça marche comme ça, enfin tu le fais pas, ça serait triste, t'imagines.
1: Mais c'est vrai que tout le monde ne raisonne pas comme ça, mais je suis trop d'accord. Enfin, combien de cagnottes elle a au mois pour tel ou tel ou tel ou tel, enfin, et en fait, c'est la même chose, on n'a rien. Et pourtant, effectivement, dès qu'on... Enfin, en plus, comme vous dites, en mode genre, on est moins précaire, mais en mode genre... Enfin, c'est toujours drôle. Enfin, quand tu n'as connu pas beaucoup, quand tu as plus, tu es en mode, oh ouais, mais du coup, je peux faire ça. Or, ouais, on ne gagne pas 6000 euros par mois. Hein, qu'on se dise bien, tu vois.
0: J'ai une pote, elle était là en mode genre, là, j'ai le RSA. Je suis en mode genre waouh!
1: Waouh! Mais de ouf! En fait, ah, je peux faire ça en fait, machin. Et en fait, du coup, dès que t'as un peu, bah ouais, tu fais manger les copines, quoi. Mais j'espère qu'on le fera toujours. Je pense qu'on le fera toujours.
0: Bah.
1: C'est comme ça devenir riche.
0: Non, mais. Enfin, j'imagine que c'est des trucs qu'il faut surveiller, mais en même temps, vous êtes toujours alerte sur ces trucs-là, genre d'essayer de pas basculer dans des machins qu'on voit ailleurs, qui nous attirent pas, enfin qui ne donnent pas envie et tout. Et oui, ça peut faire, enfin pour moi ça en fait partie et tout, genre de toute façon si tu t'éloignes de tes amis, alors qu'il y a des moments où ça a été et dans le travail et dans la vie, tout, enfin c'est pas ça, ouais. Puis aussi je me dis c'est déjà un truc le théâtre. Où, en gros, l'audience que tu vas avoir, après, on s'est bien débrouillé, il y a eu beaucoup de scolaires et tout. Mais en général, je veux dire, c'est un public hyper. Un peu éloigné, enfin, genre, il y a beaucoup de gens qui vont au théâtre qui n'ont rien à voir avec notre vie et tout. Du coup, si aussi on emporte un peu de notre vie dedans, genre, juste le. Voilà, comment on fabrique le truc et tout, c'est pas mal. Enfin, ça nous permet de garder les pieds sur terre, quoi.
3: Je pense que vous avez fait beaucoup de bien à pas mal de gens qui sont venus dans ces salles-là. Et si tu viens avec ta classe en adolescent découvrir le spectacle, je pense que ça peut te réparer à plein d'endroits, quoi.
1: On a reçu des messages de malades mentales. Hein. Franchement, tous les messages que j'ai reçus d'ados, c'était...
4: Mais ouais, le spectacle a l'air super bien reçu. Les 10 dates étaient complètes. Est-ce que vous vous attendiez un peu à entrer dans un début de château aussi facilement?
1: Alors, je dirais pas qu'on est rentré. Hein. De toute façon, la question que pose le spectacle, c'est est-ce qu'on a envie d'y rentrer de toute façon, ouais. Mais en vrai, non. Moi, je n'entendais vraiment pas à ce que. Déjà, j'étais en mode bon, ouais, tain, ce serait bien si on a genre plus qu'une mi-jauge quand même et tout, ce serait trop bien et tout. Et en fait, ce qui était trop beau, c'était de voir justement tout ce que j'avais rêvé avec le spectacle, c'est-à-dire que le relais, des gens que j'admirais, qui genre ont relayé. Genre, le premier soir, il y a plein d'autrices que j'adore, qui sont venus et qui, genre, à la fin m'ont attendu. Je les connaissais pas, hein. Enfin, je les connaissais, mais en mode des réseaux, tu vois. Elles avaient des tracts dans la messe. En fait, c'est très simple. On va aller tracter pour toi. On va aller là. Elles sont allées voir Quotidien, elles sont allées voir, genre, Têtu, elles sont allées voir, genre, Mediapart. Et en fait, genre, franchement, en 2-3 jours, c'était complet. Genre, après, on a eu des influenceurs, influenceuses que j'adore, qui sont. En fait, c'était ça aussi. J'étais en mode, il faut que j'invite des gens qui ne viennent pas souvent au théâtre et qui ont une autre audience. Et en fait, vraiment, comme ça, genre, il y a une meuf, ça, je m'en rappelle toute ma vie, vraiment, genre, une ado, vraiment, je pense qu'elle avait 15-16 ans, qui est venue de Besançon. elle m'a dit, ouais, je suis venue de Besançon, j'ai pris un bus de nuit et tout machin, je suis venue et vraiment, mais je l'aurais fait 7 fois, je dis, mais tes parents t'ont laissé partir et tout.
2: Elle m'a dit,
1: non, bah, voilà, je dis, mais tu rigoles, je dis, mais tu imagines même pas comment ça me touche et tout. Et du coup, je lui ai donné un poster, des cartes postales et tout machin, j'ai fait, mais vraiment, mais je dis, mais tu n'imagines même pas, je dis vraiment merci à toi et tout. Et elle est partie, tu sais. Elle est partie de Besançon pour voir le spectacle, genre, l'avant-dernière date. N'importe quoi. Et elle attendait dans un coin toute seule, genre. Moi, j'en ai pleuré vraiment en rentrant le soir. Vraiment, j'étais en mode... Donc non, c'était fou. C'était fou, cette didate, vraiment.
3: Dans le spectacle, il y a beaucoup la notion de fan. Et tu disais toi-même que tu étais fan de Louise, que tu disais jamais faire la musique de mon spectacle et tout. Mais il y a d'autres fans, il y a d'autres idoles. Comment aussi le spectacle vient interroger ce rapport à l'idole et le déconstruire aussi dans l'amitié et le défaire un peu en partie, quel est ce rapport-là à l'idole et les amis sont des idoles aussi, quoi. Voilà.
0: Allez-y, parce que moi, j'ai moins ce truc d'admiration, c'est moins présent chez moi dans la vie.
1: C'est vrai. Ben oui, moi, je suis une personne très fan. Je suis fan. Je suis fan de tout. C'est une chanson de Yael, ça, Top Fan. Ouais, c'est ça. Top Fan.
0: Ouais.
1: J'entends cette chanson. Bref, et du coup, oui, je suis très fan parce que ben, je pense en enfance queer et tout. C'est-à-dire que je pense que je me suis beaucoup, beaucoup, beaucoup, beaucoup projetée. J'ai toujours été genre la personne genre du concert, quoi. J'ai du merch partout, de tout et n'importe quoi. Chaque artiste que je vais voir, j'ai du merch. Enfin, genre, pour moi, c'est vraiment aussi, comment dire, un peu construire un peu une sorte d'hôtel, tu vois, un truc un peu en mode de tous ces gens qui m'accompagnent. Genre, mon appart, par exemple, c'est vraiment un référent. Enfin, vraiment, tu vois, chez moi, t'es en mode, ah, d'accord, c'est ça. Et en même temps, juste ce dont je me suis rendu compte, c'est que j'avais beaucoup d'idoles qui ne me ressemblaient pas du tout. Et donc, en fait, d'un coup, c'est un constat qui est un peu bizarre où t'es en mode, c'est quand même se projeter, pourquoi pas, fantasmer et tout, mais il faudrait peut-être fantasmer un peu avec des choses qui ne t'aliènent pas. Enfin, il y a un truc où j'étais en mode, mais en fait, je suis totalement... Enfin, je peux pas me projeter en me disant que j'ai la même vie que Lady Gaga. C'est pas vrai. Genre, je l'adore, machin et tout, mais c'est pas vrai. Il y a des gens qui sont même si on va dire allons aux États-Unis et tout, il y a des gens qui sont peut-être un peu plus proches que moi que Lady Gaga, tu vois. Du coup, le spectacle, notamment, il prend l'exemple de Fanny Ardant, qui a été vraiment pour moi effectivement une icône. En plus, qui a pris position par rapport aux années SIDA, machin et tout. J'étais en mode, c'est vraiment la femme de ma vie. Elle nous a toujours soutenus. Et puis en fait, justement, récemment avec Polanski, avec son délire du droit d'importuner, enfin 1800 choses. En fait, c'est très intéressant, notamment Fanny Ardant, et c'est un personnage dans le spectacle qui s'appelle Paris Ardant, parce qu'en fait, justement, ça questionne ce truc de se dire, mais en fait, ce rapport aux idoles aussi, il est pas sain, parce que aussi, il t'empêche de vivre, et il te mange, il m'a signé un peu, j'étais un peu en mode, ah oui, mais je ferai jamais comme elle, ah, je ferai pas comme ça, et tout, et j'étais en mode, bah, peut-être que je peux faire autrement, et finalement, c'était pas quelque chose qui me poussait vers le haut, c'est quelque chose qui me cantonnait à une place, et du coup, non, la destruction des idoles aussi pour ça, parce que, non, pas d'idoles.
2: Et au plateau, avec toi, on l'a dit tout à l'heure, il y a Merendis.
5: Oui.
2: Ta sœur qui est là pendant tout le spectacle, qui a fait les costumes, mais qui a aussi un rôle, qui a aussi une présence scénique qui est signifiante, quoi. Et dans le spectacle, tu l'abordes un petit peu. Tu dis que tu l'as re-rencontrée, qu'il y a eu une re-rencontre. Et donc, à la fois, il y a un lien entre vous familial, d'amour, et à la fois de création. Comment ça s'est passé? Est-ce que, dès le début du spectacle, tu avais envie de lui confier cette place-là dans le spectacle? Comment ça s'est construit cette place que tu lui as faite?
1: Oui, il y a eu plusieurs étapes, en fait. Avant, elle faisait la musique du spectacle. Genre, c'est elle qui faisait la musique live. Est-ce que vous imaginez cette idée? Elle était avec un putain de clavecin, elle faisait la musique live. Oui, parce que ma sœur est pianiste, c'est ça qu'on oublie quand même de dire. Hein. Mais... elle a fait du piano pendant longtemps. Pendant vraiment un moment, ouais, vraiment, elle est vraiment pianiste. Donc, elle était en mode... vraiment, elle composait, quoi. Et j'étais en mode... Moi, chaque soir, j'étais tétanisée de me dire, mais la pauvre, c'est horrible de lui donner tout ça à faire. Et après, elle faisait des interviews avec moi. Et elle me suit, tu sais, genre, elle est là. Alors qu'elle est... Vraiment, c'est une personne extrêmement timide, hein, quand même. Hein. Et elle était en mode, non, mais voilà, je le fais et tout. Enfin, vraiment, à chaque fois, je me dis, mais vraiment, je ne la remercierai jamais assez. Et en gros, ouais, non, du coup, elle était là depuis le début. Depuis le début, elle était au plateau avec moi. Et justement, j'étais en mode, bah, en fait, j'aimerais beaucoup aussi que ça, en, de rendre hommage aussi à ce qu'elle fait. En fait, dans toute la pièce, du coup, elle tisse une tresse en tissu. Donc, il y a aussi tout, il y a plein de sous-dramaturgie, un peu, effectivement, de choses un peu en mode, bah, c'est elle qui a fait les costumes. Dans la version qui va arriver, la version deluxe du spectacle, il y aura plein de choses qui seront genre poussées et tout, machin. Mais effectivement, il y a plein de choses, justement, qui rendent hommage aussi. Il y a plein d'hommages. Cette pièce est vraiment construite comme ça. Et pour ma sœur, il y a plein d'hommages qui sont des choses pas, qu'on voit pas forcément, mais même dans. Bon, je sais pas spoiler, mais dans la fin du spectacle, en gros, il y a des archives à elle qui sont présentes dans des espaces à moi. En fait, il y a aussi ce truc où d'un coup, aussi, on colonise l'espace. Et surtout, même elle, en fait, d'un coup, elle reprend une place un peu, entre guillemets, volée, abandonnée. Et on finit ensemble, quoi, le spectacle, quoi.
5: Trop beau. Et comment s'annonce la suite pour vous ? Est-ce que vous avez des projets, des dates à venir ? Et surtout, est-ce que Hero va sortir sur les plateformes ?
3: Ce tube.
0: Ah, j'imagine un jour. Oui, oui, donc grave, c'est possible. Enfin, il faut juste qu'on s'organise un tout petit peu. Mais ça devrait être possible, oui, de pouvoir l'écouter. Elle sera un peu retravaillée d'ici là, voilà. sinon pour la suite le spectacle il continue, enfin déjà, voilà, on disait à la Sorbonne mais après pour la suite on a le droit de dire ou pas, genre
1: on peut dire ce qui est confirmé.
0: Ouais,
1: bah on fait des tournées de festivals, quoi. Vraiment, on fait des gros festivals, c'est tellement stylé. Là on fait le Wet Festival qui est un gros festival à Tours. Ensuite on fait le festival du Mythos Festival à Rennes, on fait le festival d'Avignon. Ouais, quand même, cette année, ouais. On va beaucoup jouer, hein, cette année, mine de rien. Et donc, dans des salles magnifiques et tout, on a beaucoup de chance. Et la saison prochaine, il y a des choses qui se dessinent aussi.
2: Ouais. Vous avez des périodes de retravail, vous allez vous retrouver tous ensemble avant toutes ces dates estivales plutôt.
1: Ça commence en mars, ouais.
0: Bah, donc oui. ça arrive rapidement en fait.
1: Ça arrive demain, c'est demain. on a beaucoup de choses à faire, ça va être sexy au possible. Donc, du coup, on va refaire une photo avec Florian Salabert qu'on embrasse. Vraiment, en fait, toutes ces fées qui ont gravité autour de ce spectacle, c'est grave. Vraiment, Florian nous a sorti des bangers absolus. La com, elle est folle. Vraiment, genre, je le dis. Tu sais, j'ai même pas honte de le dire. Genre, vraiment, je suis tellement fier de cette com, elle est tellement belle. Florian, vraiment, genre, tu sais, t'as une idée et t'as quelqu'un genre qui l'embrasse, genre qui l'embrasse et qui va au-dessus de l'idée. J'étais en mode, j'aimerais ça, parce que c'était une pochette de Niagara que j'adore. Et j'étais en mode, j'aimerais un truc en deux fonds et tout, machin. Et je lui dis, oui, l'idée qu'on sort de l'image, machin et tout. Il fait, ok. Puis vraiment, genre, il y a eu deux retouches, et c'était les photos. Et genre, j'étais en mode, vraiment, genre, et j'aime trop parce que je vais chez des gens random et je vois les photos chez les gens et vraiment ça me touche trop. C'est pas vrai, on l'a vu dans la cuisine, tu sais, sa vie avec les gens, quoi. C'est trop émouvant, vraiment, je peux mourir. Et ça aussi, voilà, un truc de fan, faire du merch. C'est toujours été mon truc, faire du merch. Du coup, pour mon spectacle aussi.
3: Il y a du merch, du coup.
1: Il y a du merch, bien sûr, du merch. T'as pas vu ?
3: Ah bah, j'ai pas acheté. Je vais acheter la prochaine.
1: Il y a des cartes postales, machin. Ah ouais. Là, on travaille pour faire des strings. J'aimerais faire des strings avec le château au milieu.
2: Ah oui.
3: Ah ouais, string château.
1: Le château en feu au milieu. Des petits strings. C'est Caroline Polachek qui avait fait ça. J'avais adoré.
3: On embrasse Caroline aussi.
2: Bon, on vous remercie très, très, très, très, très chaleureusement d'être passé nous voir pour nous parler de votre travail, de vos amitiés. Il est 20h56, on est toujours sur Station en direct. On vous invite donc à réserver vos places pour découvrir Quand on dort, on n'a pas faim à Paris le 9 avril 2026 à l'Université Paris 3. 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On vous invite à streamer très fort l'album Trop Love de Louise Bizou.
0: Avec plaisir.
2: et suivez
0: les actualités, parce que peut-être qu'il y aura des trucs qui sortiront dans le courant de l'année prochaine.
1: Ça va être très très grave.
2: Évidemment, suivez sur les réseaux Anthony Martin, Louise Bizou. On vous remercie beaucoup d'être passé nous voir. Et nous, on se retrouve fin janvier pour le troisième épisode de cette résidence. Merci beaucoup.
0: Merci pour votre émission.
3: Merci d'être venu. C'était trop bien de vous entendre. Merci.
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1: Salut, salut, c'est Eric Steele en direct de Station Station. J'ai l'immense plaisir aujourd'hui d'accueillir mon ami Max-Antoine. Max-Antoine, éminent musicien de Yélé Yélé, ex-Tropical Horse. Et on va faire un B2B de compétition, un B2B, avec la thématique. Alors, on est autour du périph', mais on s'est dit, c'est l'hiver, on est aussi au coin du feu. Donc on est au coin du feu autour du périph', c'est le concept. Max, tu veux dire quelque chose?
2: Coucou Rico. Donc voilà, moi j'ai vraiment besoin d'être au coin du feu parce que je suis un peu malade. J'ai une petite voix là, mais c'est un vrai plaisir pour moi de partager les platines avec toi. Et surtout sur cette thématique qui, pour le coup, m'a beaucoup enjoué. Voilà, et du coup, avant de commencer l'émission, je me suis dit, bon, je viens d'allumer le feu, qu'est-ce que je pourrais mettre comme morceau de musique, là, au calme, dans le canapé? Eh bien, je me suis dit, finalement, dans ce canapé, je serais avec ma chair étendre et avec notre chat, et puis on lirait des livres, chacun de notre côté, et on écouterait de la musique en fond. Et du coup, je me suis dit, tiens, est-ce que je mettrais pas un petit John Coltrane pour commencer? Et voilà, donc du coup, c'est un morceau que je dédie du coup à ma chair étendre et aussi un petit peu à mon chat, mais surtout à ma chair étendre. Et ce morceau, donc, c'est de John Coltrane et Johnny Hartman et s'appelle You Are Beautiful. Voilà, allez, c'est parti, let's go.

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0: Rosa, à l'origine du projet, va nous parler de son origine, de ses influences, de sa musique. Nous l'écoutons depuis Paris, où elle se prépare à sortir un disque un peu particulier. On l'écoute.
1: Denise Roses a commencé en 2019 et c'était la première fois que je me mettais en avant en tant qu'artiste, autrice, compositrice et interprète. Et du coup, grâce à ce projet, je suis aussi devenue productrice. C'est devenu après un groupe avec quatre autres personnes et on a fait cet album qui s'appelle donc Immature Love Songs, dont je suis très très fière. Et nos influences sur cet album, ça va de Blur aux Pixies, Four Non Blondies, les Yeahs. On a appelé ça du punk candide. Et on a enregistré à Bastia, du coup en 10 jours à peu près en comptant en tout. Et je voulais un son qui se rapprochait vraiment de ce qu'on jouait en live. Donc on a très peu produit après coup. Et c'est ce qui fait qu'on a un son assez brut aussi. Même dans le mix, on essaie de garder cette approche-là. Denish Roses, on pourrait le traduire par le déni des roses. Et ça en fait du coup un album assez et des textes assez personnels parce qu'il y a beaucoup de roses dans ma famille. Du coup, j'arrête aussi ce travail, en tout cas sous cette forme, parce que je continue absolument de faire de la musique et j'ai d'autres projets en cours. Et cet album représente aussi mes premières tournées. On l'a joué beaucoup de fois. Donc c'est beaucoup de premières fois qu'il y a dans ces 9 titres. Et je suis très heureuse de les partager avec vous aujourd'hui.

J'ai choisi Big Dreams d'Emil and the Sniffers. J'aime vraiment beaucoup ce groupe. Ils viennent d'Australie. Et ce titre-là sort un peu du registre qu'ils ont l'habitude de faire. D'habitude, c'est un peu plus vénère, mais là, ça me rappelle aussi la façon de chanter de Courtney Love dans Hole. Et voilà, je l'adore tout autant.

The Narcissist de Blur, j'ai choisi ce titre parce que c'est le premier single qu'ils ont sorti pour leur tout dernier album. Et cet album, il est sorti au moment où j'étais en train de mixer Immature Love Songs. Et ça m'a fait beaucoup de bien de retrouver Blur qu'on n'attendait plus vraiment. Et je suis une inconditionnelle de Damon Albarn et de Gorillaz et de Blur et de toute leur discographie et tout ça. Ça m'a assez inspirée et surtout ça m'a fait beaucoup de bien parce que c'était une période assez stressante pour moi, cette période de mix.

Le prochain titre, c'est Rest of a Life de Blonde Redhead et c'est la version chœur qui est sortie dans leur dernier album cet été, The Shadow of the Guest. Donc, c'est une réédition de morceaux d'un précédent album. Et ils ont fait même aussi des versions ASMR dans cette réédition. J'aime beaucoup le travail d'arrangement qui a été fait sur les chœurs et je suis assez admirative de ce groupe qui est là depuis quand même les années 90. Qui sort toujours des albums aussi fous et voilà qui font parler d'eux mais qui restent quand même assez discrets et c'est ils sont aussi très engagés voilà, je les aime beaucoup.

0: Le prochain titre, c'est Red Girl de Krenoka. Et Krenoka, ça fait partie des artistes aussi que j'ai découvert cette année et dont j'aime énormément le travail. Ce titre-là est passé entre les mailles du filet et en fait, je l'ai redécouvert là. Et je suis très contente parce que en fait, c'est mon préféré. Elle le joue pas en live pour l'instant, mais j'espère qu'elle va le jouer bientôt. Et c'est la ligne mélodique, c'est des descentes comme ça de notes que j'adore chanter aussi. Donc,
1: Encore une masterclass et masterpiece, je trouve.

Harmony on Blue de Nina Versip. J'ai choisi ce titre parce que c'est une artiste dont j'aime beaucoup le travail. Et ce titre en particulier parce qu'il décolle pas de ma tête depuis sa sortie. J'adore la mélodie, le travail de loop avec l'orgue, enfin c'est un harmonium que je trouve très très beau, l'arrangement lofi hyper simple.

0: Merci à Rosa de nous avoir partagé ces pistes qui l'inspirent. Entrelacées à cela, nous avons entendu différentes chansons de son disque Immature Love Songs qui sort ce 3 octobre. Immature Love Songs, Euphoria, She Stays In, Wake Up Elise, Song for Laureen.
1: Et avant de terminer cet épisode avec Seven Ways to Say Goodbye de Dennis Rosies, on laisse la parole à Rosa pour le mot de la fin. Bonne suite, bonne continuation, Dennis.
2: Chaque personne qui a participé à ce projet y a mis quelque chose d'assez reconnaissable, je trouve. Je trouve qu'on reconnaît leur son, leur style et tout. Et ce qui en fait pour moi un album de groupe et non un album solo, même si aujourd'hui je le présente seul. Cette musique, elle ne s'est jamais faite toute seule. Enfin, je l'ai jamais faite seule plutôt. c'est celle de Dennis Rosies, qui est pour moi un groupe. Et puis de toute façon, on fait rarement de la musique seule. Je connais peu de personnes qui font ça, de la création au mastering, à la sortie, etc. Donc il y a toujours beaucoup de monde qui peut apporter sa patte. Et c'est ça qui est très cool. Voilà, j'espère que ce disque vous plaira. Et parce que moi, il me porte énormément. Merci Tokonoma.

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4: 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Une douce chaleur me domine, Alexia. 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

0: Bienvenue dans le carré VIP. On vient d'écouter Carré VIP de Kalash Criminel. Alors ce soir, on inaugure cette résidence sur les ondes de Station Station. Donc pour commencer cette petite heure en notre compagnie, on va peut-être commencer par se présenter. Moi, c'est Gina Reski, membre du collectif Barbarie. Et on est ici, le collectif Barbarie, pour ce premier épisode. Donc on va peut-être un peu présenter le collectif. Je passe le micro à Kenza, membre du collectif.
1: Salut, c'est Kenza. On est Barbarie, un collectif acteur du grand remplacement. On est 4 artistes et DJ. On organise des soirées, des performances et on s'associe avec des collectifs militants.
0: On va peut-être commencer aussi pour présenter un peu ce projet de résidence qui nous tenait grave à cœur. Aussi pour pouvoir parler, je passe encore le micro à Kenza pour présenter ce super projet qu'on est trop content de commencer ce soir.
1: Carré VIP est une émission radiophonique bimestrielle proposée par le collectif Barbarie. Pensée comme un espace d'échange et d'expérimentation sonore, elle mêle conversation, musique et prise de parole. Les discussions et les mix prolongent ou déplacent les débats vers d'autres formes d'écoute. On y parle de rap, de fêtes, de milieux artistiques, des scènes ballroom, du travail du sexe et du strip, de racisme, d'expérience trans, de ce que peut vouloir dire queer POC. Ces conversations traversent nos préoccupations sans chercher à les résoudre ou à les exemplifier. Il y a quelque chose dans ce carré VIP qui parle de l'entre-soi et de ses ruptures, des espaces qu'on investit et de ce qu'on fait dérailler. La discothèque s'invite là où on ne l'attend pas, le way-way déborde, les sons contaminent. Carré VIP est à la fois un salon radiophonique et un espace de réflexion collective, où la fête et la musique ne sont jamais loin.
0: Pour ce premier épisode, on est en compagnie de la DJ Mystique, qui est une amie et camarade
2: depuis.
0: Ça va ?
2: Ça va et vous ?
0: Trop bien. Mystique, toi, tu es DJ depuis 5 ans, tu es basée dans le sud, à Marseille.
2: Ouais.
0: Tu es résidente du collectif Cabaret, qui est le premier cabaret rail queer algérien sur Marseille.
2: Mm-hmm.
0: Du coup, ce collectif-là, il organise des soirées qui combinent DJ set, des performances, de la danse et du show drag. Par des artistes et DJ de la diaspora algérienne et nord-africaine.
2: Mm-hmm.
0: Tu es aussi cofondatrice des soirées Styx que tu co-organises avec les DJ Kix, Guerre Maladie Famine et Drash. Vous faites un travail de gros focus sur les cultures internet, le rap hybride et les musiques électroniques 3.0.
2: Ouais, c'est ça.
0: Trop bien. Tu as aussi une résidence sur INSFM qui s'appelle Murder on the Dance Floor.
2: Ouais.
0: Sur cette résidence, t'explores les cultures musicales diasporiques et des suds et tu fais un super travail de digueuse qui est grave inspirant, donc merci pour la culture et pour ça.
2: Oh, merci pour les compliments.
0: Donc avant de commencer ce petit entretien et cette heure qu'on va passer ensemble à discuter un peu autour des scènes, des paradoxes de la starification, de qu'est-ce qu'on peut faire de politique en tant que DJ et artiste dans les scènes club, on va écouter la track que tu as choisie pour ce soir. Donc, si je me souviens bien, c'est Rap de Paria de Nesby.
2: Exactement.
0: Trop bien. On lance ça et on se retrouve à la fin de la track.

0: Lourd, lourd, lourd. Ok, on va présenter notre dernière, la quatrième personne autour de cette table, Cyberjean, membre de Barbarie.
1: Bonsoir.
0: Ça va ?
1: Ça va, alhamdoulilah.
0: Alhamdoulilah. Bon bah, je te laisse commencer cet entretien. Pose la première question à notre invité.
1: Déjà, avant de poser la première question, je voudrais rendre hommage à la jeunesse marocaine dans la rue, ouais, dans les rues du Maroc.
0: Big up.
1: Qui lutte en ce moment contre le pouvoir et pour la santé et pour l'éducation. Big up à la jeunesse marocaine. Alors, Mystique, j'ai une question pour toi.
2: Ouais.
1: Déjà, la première question pour introduire le sujet, c'est comment tu perçois la scène club en France ? Un état des lieux ?
2: Large question. c'est assez compliqué d'être synthétique, je pense. Je pense que la scène, elle est hyper hétérogène. Elle est en mouvement, elle est aussi hyper éclatée. Il n'y a pas une seule scène, je dirais. Il y en a plein qui fonctionnent de manière assez différente entre elles. Il y en a qui arrivent à se croiser, à se connecter, mais il y en a qui restent assez à part les unes des autres. Chacune de ces scènes, en tout cas, elles ont leurs forces. Mais aussi leurs limites. Je pense que comme vous, en tout cas nous, ce qu'on essaye de faire à Marseille, il y a des espaces qui sont très militants, qui cherchent la profondeur dans le discours et dans ce qu'on essaye de faire. Mais voilà, si on fait un constat, parce que les événements récents et les révoltes ont relevé qu'au finalement ça touchait très peu de monde en fait notre travail. Donc et d'autres scènes qui ont, elles, je pense, beaucoup plus de visibilité. Mais du coup, avec la visibilité vient le lissage du propos s'il n'est pas déjà très lisse. C'est pas toujours agréable de l'admettre, mais bon, c'est important. Je dirais la scène club, elle est hyper riche dans, comme j'ai dit, toute sa diversité. Mais la conscience politique de ce que ça représente, le club en tout cas, dans un monde qui est en crise économique, en crise politique, crise de tout. Et du coup, c'est un espace quand même, la scène club en France, parce que si on garde le propos en France, c'est un espace qui arrive à se créer, à se réinventer avec de nouvelles générations, avec des nouvelles démarches, avec des nouveaux collectifs. Mais c'est aussi un lieu qui est traversé de plein de contradictions. Et merci de m'avoir invité ce soir. D'ailleurs, je suis contente de pouvoir parler de ces contradictions-là. Il y a un peu un fossé entre ce qu'on souhaite porter dans une certaine radicalité, mais aussi faire des compromis. Il y a la notion de collectif et d'individualisme qui est assez mouvant, je dirais. Il y a une scène qui va être plus profonde, une autre plus en surface. Donc pour moi, la scène club en France, c'est un espace qui est nécessaire, qui est beau, mais c'est un espace qui nous oblige à nous remettre en question et à poser des questions difficiles. Et voilà, c'est le travail de beaucoup de personnes. Je ne sais pas si j'ai répondu à la question, je suis un peu...
0: Ouais, grave.
2: Voilà. Je sais pas ce que vous en pensez, hein. Moi, si vous voulez rebondir sur ce que je dis aussi.
0: Nous, ces limites, on les perçoit aussi. C'est aussi pour ça qu'avec Barbarie, je pense qu'on essaye de pas mal s'aligner avec des collectifs militants, genre politiques, et qui font de l'action politique. Et peut... Aussi parce qu'on perçoit qu'en fait, la fête, ça suffit pas. En vrai aussi, dès qu'on est un peu plus radical sur nos propos, c'est un peu la galère de lieu. Je sais que par exemple, si on parle de Paris, il y a pas mal de squats où avant, il y avait des soirées qui étaient aussi genre grave accessibles parce que prix libre ou de soutien, qui se sont fait expulser, notamment avec la répression par rapport au JO il y a 2 ans. Là. Donc, nous, c'était les espaces que personnellement, avant de se former en collectif, on fréquentait. Et qu'on a vu peu à peu disparaître. Et puis maintenant, il reste que les lieux qui posent un peu des barrières économiques, mais aussi politiques. Parce que genre, si on est là en mode anti-impérialiste, gros fuck Israël, gros fuck la France, whatever I can say. Je le dis. Bref, en fait aussi, quand on veut porter un discours antiraciste et anti-impérialiste, on se prend des murs. Et on se prend des murs aussi parce que, en fait, être une star et être militant, c'est compliqué. Faire des soirées dans la joie quand on parle de sujets aussi lourds, c'est aussi, ça pose aussi ses paradoxes. Mm-hmm. Mais aussi, nous, on est contents de t'inviter aussi, toi, parce que, ne serait-ce que sur Insta, t'es déter, tu relayes beaucoup d'infos, et en vrai, ça fait grave plaisir aussi de voir quelqu'un qui a cette place-là dans la culture club porter des discours. Et voilà, hein. Franchement, fier de toi, camarade et ami,
1: ouais.
0: Comme je l'ai dit.
2: vous aussi.
0: En tout cas, moi, j'ai parlé un peu de l'état des lieux, un peu sur Paris, ce truc de galère d'espace.
2: Ouais.
0: Est-ce que sur Marseille, t'as pu un peu constater des difficultés ou des trucs, comment ça a évolué ?
2: Ah ouais, carrément, on est carrément dans ça. En gros, Marseille, c'est assez particulier. Je pourrais me prononcer sur Paris, mais moi, j'aurais juste un regard un peu extérieur de ce que je peux ressentir quand je viens jouer ici, parce que j'ai la chance, je fais partie des rares artistes de Marseille qui arrivent à avoir une visibilité à l'extérieur. Mais c'est une scène qui est extrêmement importante. Elle n'est pas forcément visible dans le national, et encore moins l'international. Mais il y a énormément de collectifs qui luttent tous les jours pour essayer de faire des trucs. Mais il y a des soirées quand même. Ce qui est difficile avec Marseille, c'est qu'elle sort un peu de... Elle est hyper fragile. En gros, je ne sais pas si vous connaissez Gaudin, l'ancien maire de Marseille. Mais des années 90 jusqu'à 2020, en fait, la culture et même les priorités des Marseillais étaient un peu remis... n'étaient pas prioritaires, quoi. On était plutôt sur une mairie sous corruption et détournement de fonds, donc c'était assez compliqué. Donc là, depuis les nouvelles élections, au niveau... Enfin là, je vais parler déjà du constat un peu institutionnel sur qu'est-ce que la culture, au-delà de la fête, au-delà des lieux alternatifs, genre juste la culture institutionnelle, c'est compliqué. Donc nous, c'est encore plus compliqué. Il y a un nouveau maire, il y a des nouveaux élus, il y a envie un peu d'impulser des nouvelles dynamiques, mais bon, ça profite à qui, on ne sait pas trop, et pas du tout en tout cas la culture alternative. Ce qu'on observe, si je reviens dans le présent, comme vous, je pense qu'il y a une répression policière que je n'arrive pas à expliquer, qui s'est intensifiée depuis le Covid. En gros, il y a énormément de descentes de flics qui sont faites dans les espaces. Donc, pour vous dresser un peu une image fixe comme ça de Marseille, en gros, vous avez les espaces, je dirais, institutionnels, donc les quelques musées, les salles subventionnées, qui même elles ferment. Par exemple, on a le Doc des Suds, qui était une salle de concert emblématique, qui était là depuis des décennies, qui a fermé. Je ne sais pas ce qu'ils vont faire à la place, un parking, j'en sais rien. Et c'est vraiment un désastre pour Marseille. Après, il y a des initiatives qui sont venues des habitants, mais qui sont aujourd'hui institutionnalisées, financées par l'État français, pas par Marseille. Donc, c'est des dynamiques qui sont nationales, donc comme la friche de la Belle de Mai. C'est un lieu assez riche d'associations, de structures. Il y a des salles de concert. Mais voilà, si on est un petit collectif avec un petit budget, ça reste quand même très difficile parce que c'est des frais de location qui sont très chers. Donc voilà, c'est hyper encadré, c'est pas facile d'accéder à ces espaces non plus. Et il y a la scène alternative qui, elle, bataille chaque soir, chaque jour à trouver des espaces. Ce qui était cool avant le Covid, c'était que les espaces, on les prenait rien à foutre, quoi. Dans la rue, dans les calanques, les teufs, il y en avait énormément. Au pire, on croisait les gardes-côtes le matin, ils nous y rangeaient, on disait « ok, ça va ». Il n'y avait rien. Et depuis le Covid, c'est devenu très compliqué. Tout ce qui est teuf, ça... Je dirais, moi, je faisais plus partie des comités d'avant, maintenant la jeunesse, parce que je fais partie d'une autre génération déjà, je pense. Elle est venue prendre le relais, mais il y a eu beaucoup de répression, de saisie de matériel, de menaces. Il y a beaucoup d'amis et de collègues de la musique qui ont perdu énormément d'argent et beaucoup de déter aussi. Quand c'est pas dans la rue... c'est dans des lieux qui ne sont pas adaptés. Donc il y a beaucoup de soirées dans des bars, c'est-à-dire sur des enceintes JBL, pas de retour, pas de matos. Mais du coup, les gens y viennent, on est super serrés. Mais une fois sur deux, il y a la police qui débarque. Du coup, c'est compliqué. Après, Marseille, elle échappe pas, je pense, aux dynamiques nationales. Question de l'économie. Ah oui, pour parler de répression, je voulais juste lancer un SO à mes collègues. Je ne citerai pas leur nom pour des questions de sécurité. Mais il y a un lieu à Marseille qui est, pour les personnes qui écouteront, je pense qu'elles reconnaîtront, qui est emblématique et qui fait vivre la culture alternative dans toutes ses formes depuis plus de 13 ans. Et c'est la première fois depuis leur existence qu'il y a une descente de police dans l'établissement. Et ben voilà, ça va... des risques que ça ferme. Et c'est un des derniers bastions de la culture club à Marseille libre, je dirais. Et c'est grave triste, parce qu'après, je ne sais pas comment on va faire. Mais voilà, il y a aussi une nouvelle dynamique, je pense. Autant au sein des créatifs, des artistes qui arrivent, des collectifs qui se créent, des nouvelles questions. C'est qu'il y a, désolé l'équipe, une arrivée massive de Parisiens et d'étrangers qui arrivent sur la ville. Sur la vie.
1: D'aller à Marseille.
2: C'est compliqué. Il y a des collectifs plutôt locaux qui essayent de garder une dynamique de discours militant et alternatif, mais c'est compliqué parce qu'il y a la logique de marché qui n'était pas présente à Marseille avant. Je pense que comme on peut... Bon, c'est incomparable avec le Maroc, mais il y a des choses que je retrouve dans le discours des Marocains via la transformation de la ville et l'arrivée des Coupes du Monde de football. C'est que la mairie ou l'institutionnel a depuis longtemps engagé des travaux de rénovation, etc., mis en place des espaces, mais c'est pas pour les Marseillais du tout, c'est pour favoriser le tourisme, c'est bien, ça ramène de l'argent, mais pas aux habitants de Marseille. Derrière la façade et la carte postale, il y a quand même du logement insalubre, des immeubles qui s'effondrent, énormément de pauvreté, énormément de chômage. C'est un port, donc il y a quand même une immigration importante du Maghreb dans une extrême pauvreté qui confronte une élite qui vient imposer des concept stores et des restaurants de graines. Enfin, je veux dire, et aussi des ateliers d'artistes, mais de personnes. Je comprends la précarité artistique, mais c'est des énormes complexes artistiques qui ouvrent dans des zones extrêmement pauvres. Donc c'est quand même assez ambivalent. Et la culture existait là-dedans, c'est compliqué parce qu'il y a déjà des besoins primaires de survivre. Et pour les habitants, la priorité, même pour eux, et avec tout le respect que j'ai pour mon métier, c'est pas la priorité des salles de concert et de l'art. Et voilà. Donc c'est compliqué, c'est compliqué. Malgré tout ça, quand même, la fête à Marseille, c'est un espace qui est hyper inventif, communautaire, basé sur des réseaux de solidarité. Il y a énormément d'artistes. Il y a une scène locale qui continue à se créer, qui fait vivre des esthétiques et des imaginaires qu'on ne trouve pas ailleurs, je pense. Ça reste dur à porter. C'est très long, ma réponse, désolée. Ça me tient à cœur de dire
0: tout ça. C'est jamais trop long.
2: Mais voilà. Et Paris, en vrai, je pense qu'aussi, de notre part, je l'admets, je pense qu'il y a un peu un fantasme de ce que Paris représente. Parce que de nous, de l'extérieur, on voit un truc hyper institutionnalisé, avec de l'argent... des facilités, toute la visibilité internationale, elle est portée sur la capitale. Beaucoup cherchent à venir à jouer ici. Mais en vrai, quand j'interroge des collègues qui peuvent être chargés de prod dans des clubs même iconiques, enfin, c'est compliqué pour tout le monde. Donc voilà, donc je pense que c'est... Il y a la façade et la réalité, c'est compliqué. Voilà. Très longue réponse.
0: Bah nous, on essaie un peu de penser comment, depuis la culture, on peut se mettre au service des mobilisations politiques. Donc on l'a déjà dit, on essaye un peu de s'associer avec d'autres gens et pas de juste porter un discours sur juste la culture pour la culture, parce que bon, les mobilisations d'artistes pour les droits des artistes, ça s'essouffle vite. Et puis, ce qui est dommage, c'est que ça porte pas trop plus large que ça. Mais en tout cas, moi, ce que je trouve stylé, c'est que de plus en plus, il y a des collectifs qui font comme ça. Est-ce que toi, il y a des figures ou des collectifs sur Marseille ou même en France globalement qui t'inspirent de ce côté-là, enfin, qui ne sont pas juste des artistes gentrificateurs?
2: Je pense qu'avec honnêteté, on l'est tous, toutes, hein. Des artistes gentrificateurs, il faut juste le reconnaître un moment. Et je sais qu'on a tendance à regarder l'autre en mode « Oh, toi !» Mais moi aussi, hein, j'organise des soirées dans des espaces dans le 15e arrondissement, dans un arrondissement qui souffre la gueule ouverte et genre, avec des expositions. Enfin voilà, il n'y a aucune personne de l'arrondissement qui vient à la soirée. Donc, en fait, l'objectif, c'est à la fois de comprendre qu'est-ce qu'on est en train de faire, à qui ça s'adresse, est-ce que vraiment notre discours porte aux personnes considérées. On essaye, c'est des tests, ça va mettre des années, ça va peut-être jamais marcher, mais comment on peut faire pour reconnecter en fait, nos fêtes à des actions directes, parce qu'il y a nous qu'on voit, mais il y a ceux qu'on ne voit pas. Quand même Marseille, Paris, il y a un réseau associatif, il y a des gens sur le terrain, il y a des bénévoles partout, il y a des gens qui sont engagés et qui ne sont pas soutenus, qui fonctionnent que sur des dons privés, etc., de particuliers. Donc, moi, je trouve que c'est intéressant de se lier à eux, parce que nous, on a la capacité, avec la notoriété modeste ou moins modeste, de mobiliser des personnes et des gens qui payent un billet pour venir. Du coup, on pourrait récolter de l'argent. Donc, nous, ce qu'on essaye de faire avec Styx, pas mal, c'est d'organiser des événements de soutien. On n'est pas les seuls. Mais beaucoup de soirées de soutien pour accompagner des caisses de grève. On l'a fait avec les grévistes du Radisson, qui est un hôtel de luxe à Paris, pour financer leur perte de salaire. On essaye d'accompagner sur des événements des mineurs isolés. On essaie de soutenir les Legal Team aussi de Marseille, des cagnottes, des associations de terrain pour financer leurs actions, même les actions de pirates. Voilà, ça coûte des sous de manifester, ça coûte, c'est des frais, donc si on peut les soulager un petit peu, même si c'est pas grand chose, on essaye. Je peux parler de deux collectifs à Paris, parce que j'apprécie beaucoup, un collectif de Ogilo, que vous connaissez, qui a monté depuis 2023 son label, qui s'appelle TIG, Travaux d'intérêt général. Alors c'est intéressant, parce qu'elle et son collègue, ils n'ont pas sorti que de la musique pour sortir de la musique, donc en fait ils ont mobilisé plusieurs dizaines d'artistes pour sortir des compilations, donc l'intégralité des fonds, ils sont reversés aux associations. Vous pouvez trouver l'ensemble sur Bandcamp. Donc, il y a trois compiles. Donc, une qui est destinée à financer les projets des MIDI des MIE. C'est une association qui accompagne les jeunes mineurs isolés étrangers à Paris. Il y a aussi une compile qui finance le collectif des jeunes du parc de Belleville, qui sont eux aussi mobilisés pour les droits des mineurs isolés. Ils ont été connus, je pense, du grand public via l'occupation de la Gaîté Lyrique il y a quelques mois. Et une autre compile qui est destinée à soutenir la Legal Team antiraciste, qui défend les personnes victimes de répression lors des manifestations. C'est des coûts judiciaires qui sont très chers, donc voilà, si on peut apporter un peu d'aide, c'est bien. Il y a des collectifs qui... Enfin, notre action, je pense qu'elle ne peut pas se limiter au local, à l'international aussi. Il y a un autre projet que j'admire énormément, le projet Albeit, qui a été fondé à Paris en 2021 par des exilés politiques syriens. En gros, c'est un ensemble d'équipes bénévoles. Ils organisent des projections, des concerts, des repas. Ils utilisent tous les bénéfices pour soutenir des projets en Syrie. Grâce à ce modèle bénévole, un bénévolat porté aussi par les artistes qui viennent performer, ils sont arrivés à acheter un terrain, ils sont arrivés à construire plusieurs maisons pour loger des familles déplacées. Aujourd'hui, avec la chute du régime, l'idée, c'est de permettre l'achat d'un lieu pour construire un centre social et culturel. En fait, ce qui m'inspire, en tout cas, dans ces deux initiatives, et je pourrais en citer une vingtaine, c'est que de montrer qu'on peut, en fait, mais même si ce n'est pas grand-chose, hein, que montrer que la culture, la musique, l'événementiel, elles peuvent mieux au service de concret et pas forcément juste rester dans le discours et le pur discours, parce que ça reste limité en fait de juste je suis un peu contre le je suis, donc je suis quoi. Je sais pas comment dire.
0: Ouais, de fou. Sur ce, moi j'invite tous les artistes, tous les DJ, tous les gens de la culture à pas juste vous limiter à faire des trucs culturels, politiques, mais à vous mobiliser et à vous associer à des collectifs qui militent sur le terrain, qui militent réellement. Voilà, hein, je vais pas citer Gramsci parce que après, vas-y, on n'est pas là pour faire les universitaires. Mais enfin oui, voilà, genre vous pouvez mettre au moins votre visibilité au service de quelque chose et autant que ce soit pour des causes qui sont importantes et qu'il suffit pas juste d'en parler et qu'il y a des gens sur le terrain qui font des trucs. Voilà, bougez-vous. Il a.
1: Mystique, tu as parlé de soirées de soutien, des gens qui font des choses concrètes. Moi, j'ai une question pour toi, c'est que je vois de plus en plus cette phrase « la fête est politique ». J'ai l'impression que c'est une phrase qui vraiment se met à toutes les sauces et que là, ça fait 2 ans de génocide en Palestine, on a vu des centaines de soirées de soutien,
2: ouais.
1: Des gens qui légitimisent ça en disant que la fête est politique. Là, on parle d'événementiel qui soutient des choses concrètes. Moi, je veux bien avoir ton avis sur cette phrase. Et est-ce qu'il y a des limites à la fête politique ? C'est quoi ? Jusqu'où la fête est politique et quand elle s'arrête, s'il te plaît ?
2: C'est quoi cette question comme ça ? Tu peux lancer un truc Alors, attends, faut que je sois bien en face du micro. Attends, un instant de réflexion. La fête est politique, oui, la fête est politique, mais elle est pour qui ? Je pense que c'est beaucoup de contradictions et c'est de plus en plus mis en exergue, je pense, avec... est-ce que nos soirées de soutien ont aidé qui que ce soit et quoi que ce soit, finalement ? Parce que les pauvres, ils se font toujours éclater. Et à l'heure actuelle, il y a des milliers et des milliers, des milliers de familles qui ont été écrasées sous Israël et l'impérialisme européen. Je sais, j'ai conscience que beaucoup d'artistes veulent porter des engagements antiracistes, décoloniaux, féministes, queer. Ces espaces, ils permettent de créer des bulles de bonheur pour nous. Mais je pense que c'est juste des moments pour sortir un peu de la torpeur, parce qu'on va pas se mentir, en France on souffre aussi d'une autre manière, mais ces communautés-là, enfin nos communautés, voilà, on s'en prend plein la gueule dans les médias, le fascisme il est aussi en train de monter ici, se retrouver c'est quand même survivre psychologiquement, je pense, il y a un truc là. Mais aussi, on évolue dans un système. La fête, même si elle peut se dire collectif, on est quand même soumis aux enjeux du marché, quoi. On a beau être très utopiste, on est dans un système capitaliste. Donc, pour nous, survivre aussi ou s'en sortir, il faut gagner de l'argent. Donc, on rentre dans des dynamiques qu'on peut critiquer. C'est-à-dire les algorithmes, il faut créer du contenu, il faut visibiliser son travail. Et du coup, assez rapidement, en fait, là où on voulait mettre de la profondeur, ça devient très superficiel, je pense. C'est aussi des luttes qui ont été intégrées par l'industrie musicale, je pense, intégrées par des services et des bureaux marketing. Mmh. Donc aujourd'hui, je pense que la question du décolonial, de l'antiracisme, ou des luttes queer, c'est devenu aussi un argument marketing vidé de toute sa substance et de tout ce que ça représente. Il y a des discours que... Comment dire ?
1: Moi, je pense notamment à le dernier bouquin de Arnaud Hidlon, Boom Boom, Politique du Dance Floor, où justement il critique cette phrase-là, la fête politique.
2: Oui.
1: Et je sais pas, j'ai l'impression quand même que on justifie beaucoup, beaucoup des dérives marchandes, capitalistes avec cette phrase-là. C'est devenu un peu une sorte de vernis pour un peu s'excuser de rentrer dans les dynamiques que tu décris là. Et du coup, est-ce que ça va dans le sens de ce que tu dis ?
2: Je pense, hein, en quelque sorte. Il y a une question. En fait, la question du collectif, elle est très très rapidement balayée par les besoins individualistes. Enfin, chacune, on a besoin de survivre. Pour être honnête, moi, ça fait 4 ans que je cumule un emploi salarié à 40 heures semaine et en même temps la musique, c'est épuisant. parfois, juste faire du bénévolat pendant plusieurs mois, ben, c'est très dur à porter parce que je n'ai pas le temps pour construire des projets de profondeur et pousser les choses. Donc après, me dire, je vais arrêter de travailler pour me consacrer à ça, ben, donc, du coup, les enjeux ils deviennent différents et je dois aussi gagner de l'argent. Et là, c'est toute ma réflexion parce que mon contrat s'est terminé. Je raconte ma vie, mais, voilà. Donc maintenant, les enjeux, c'est quoi ? Est-ce que je veux vraiment en vivre et comment je peux en vivre sans rentrer dans ce truc-là ? Je n'ai pas envie, mais j'ai l'impression que j'en suis obligée. C'est genre, tous les jours, c'est compliqué de réfléchionner. Il y en a qui en ont rien à foutre. Hein, mais, écoute, comment dire ? Je pense pendant longtemps, j'ai parlé de notion de résistance, des espaces de fête de résistance, mais je pense qu'aujourd'hui, le mot n'est pas juste du tout. Je pense, ouais, on veut trahir la mémoire, se créer des espaces, on veut être heureux. Mais ouais, quand on arrive à être visible, on est récupéré, voilà, bah on finit invité au musée, voilà, des musées coloniaux qui ont pillé le continent africain. On retrouve des marchés par des marques de basket qui ruinent. Le continent asiatique, qui pollue la terre entière. On communique avec des réseaux de communication détenus par des multimilliardaires fascistes. Bon, on va pas être dans... Enfin, je veux dire, finalement...
1: La liste est longue.
3: La liste est très, très longue.
2: On est en mode radical, mais bon. En fait, j'aimerais, et je pense qu'on est beaucoup à rêver dans les très, très radicaux, parce que j'ai beaucoup du milieu de squat à plus utiliser les réseaux sociaux pour communiquer et à réarriver à passer par des canaux. Je veux pas faire c'était mieux avant parce que c'est un peu vieux jeu de dire ça, mais avant les soirées elles existaient, il y avait des circuits alternatifs et on pouvait vivre sans ça, et aujourd'hui on est obligé. À partir du moment où tu quittes les réseaux sociaux, je pense que t'es invisible au sein des promoteurs, des festivals, des soirées. Tu n'existes pas. À moins d'avoir déjà un cloud, mais je pense que les artistes qui commencent, bon voilà, c'est pas Jeff Miles. Bon, Jeff Miles, je pense qu'il a pas besoin d'Instagram par exemple, ou des artistes comme ça, mais des gros artistes. Mais ouais, quand on est des indépendants, c'est compliqué. Il y a des réseaux sociaux parallèles qui sont en train de se créer, plus coopératifs, mais collaboratifs, pardon. Mais bon, ça reste en marge. Voilà. Mais malgré tout, il y a des réseaux qui existent. Hein. Il y a des réseaux qui existent, des réseaux de squat, etc. Mais eux, voilà, leurs intérêts sont ailleurs.
0: Alors, moi, j'aimerais bien rebondir sur ce que tu as dit, sur ce truc de, en fait, dès qu'on porte un peu un discours et puis qu'on commence à être starifié, en fait, il y a un peu... Pour moi, il y a des raisons à tout ça. Il y a des raisons de pourquoi les questions décoloniales, aujourd'hui, elles sont dépolitisées dans la culture ou alors elles sont portées que dans la culture. Et pourtant, les collectifs se font dissoudre par Retailleau, les mosquées se font fermer. Et à côté, on a des structures culturelles qui vont porter des discours décoloniaux, mais complètement vidés, d'ancrage ou quoi. Et cet été, il y avait Louisa Yousfi, qui à PDH avait fait une interview trop stylée, où justement, elle disait que en fait, tout ça, c'est stratégique, en fait. Genre, on aime trop, en France, les pouvoirs en place, les institutions culturelles, les personnes non blanches qui ont des trajectoires singulières, qui sont queer, qui sont femmes, qui sont issues de banlieues ou de classes populaires, parce que ça fait des figures d'exception. Ça fait des figures d'exception qui, après, vont tenir des discours... mais qui n'ont aucun ancrage dans des collectifs réels. Genre, qui ne vont pas parler des questions sociétales et tout. Moi, ça me saoule. Ça me saoule et j'aimerais bien que, collectivement, dans la culture, on prenne conscience de ces enjeux-là. Parce que je pense qu'on se volte un peu la face, on se volte un peu la face sur ça. Et que c'est dommage, en fait. L'art tout seul, il n'est pas politique. Faut le relier à des luttes. Faut pas les vider de leurs luttes. Faut s'ancrer avec des choses qui ont des forces collectives. Et aussi, je tiens à dire, nique les stars.
2: Nique les stars.
0: Franchement, nique les stars, nique le star system. restons entre nous. Franchement, PNL, quand ils ont dit que la famille. En fait, ça a du sens, genre. Voilà.
2: C'est bien, c'est bien. Vous en pensez quoi, les autres? Hein?
1: Moi, je ne peux que nous valider. QLF, nique les stars. Voilà.
0: Restons Loki.
2: Ouais, mais le Loki, ça paye pas les factures. Ah, ouais, comment il s'appelle?
0: Imran.
2: De niche, ça paye pas le loyer. Ben ouais, si vrai, quoi. Donc c'est compliqué, on fait comment? Moi, je pense que... On a échoué collectivement à créer des économies alternatives. Les économies alternatives, elles existent. Ça fait plus de 10 ans que je gravite dans la fête. Il y a énormément de projets. Mais on se tarifie ce qu'on ne doit pas se tarifier. Si on mettait les moyens collectivement pour créer des économies différentes, basées sur l'entraide entre nous, etc., on arriverait à faire de belles choses. Mais enfin, voilà, ça, c'est un débat très... C'est une utopie. Je ne sais pas si ça arrivera un jour, quoi. Et aussi... Pour avoir parlé, la question du star system, elle est intéressante, parce que pour avoir parlé à des programmateurs de gros festivals, programmateurs par exemple de Mars Attack ou de d'autres salles à Paris, etc., au niveau des têtes d'affiche, donc ce qu'on appelle une star, les cachets prennent des proportions incommensurables par rapport à avant. On est sur des gros rappeurs à plusieurs centaines de milliers d'euros le cachet. Alors que nous, en tant que petit DJ qui va faire le warm-up, on va avoir 300 euros. Ou, je ne sais pas, on va être là, waouh, c'est incroyable. En fait, les écarts, ils se creusent. Même les clubs installés avec de l'argent, ils n'arrivent pas à suivre. Les gens demandent de plus en plus de cachets importants, basés sur une question de... On n'en a pas parlé, mais par exemple, de question des followers sur Instagram, au-delà du travail, de... Enfin voilà, c'est pour ça qu'on se retrouve avec. Je suis désolée, je vais être médisante, j'ai pas envie.
0: Non, mais...
2: Avec des gens qui n'ont jamais travaillé dans la musique et qui ont plutôt des communautés liées à un autre milieu de l'influence et leur manière de gagner leur vie, ça je reproche pas du tout. Mais qui se retrouvent à jouer dans des événements, alors que des gens mettent du cœur à. Mettent du cœur dans la musique, ou je sais pas, je pense que c'est le cas d'autres pratiques. Mais. À jouer pour des montants hyper importants, ça dérègle le marché parce que ouais, des programmateurs, ils vont regarder ton taux d'abonnés. J'ai vu la dernière fois, j'ai suivi un cours sur la communication, parce que du coup, c'est un peu mon cauchemar, terreur nocturne, communiquer. Et du coup, la personne disait, faites des TikTok, de vous filmer comme ça, nous montrer des trucs. J'ai dit, mais c'est cringe, j'ai pas du tout envie de faire ça. De filles, voilà. Et en fait, avec un TikTok devant un public, ben, le truc, ça devient viral. Et du coup, la personne, elle arrive à organiser des tournées, en fait. Du coup, la grille, elle est totalement fucked up. Je comprends pas trop le DEL. Ça, c'est un peu vieux jeu. Comme... J'ai pas envie d'être vieux jeu dans mon analyse, tu vois. C'est notre génération. Écoute, moi, j'ai grandi avec un Nokia 3310, l'équipe. Alors... Mais... Avec mes CD, mais ouais, je sais pas. Le star system, c'est...

0: genre vraiment l'énergie des petits lieux avec rien et la déterre que les gens ont organisée, la solide, enfin c'est des moments que j'oublierai jamais dans ma vie et qui sont beaucoup plus importants dans ma carrière que des scènes devant des milliers de personnes. Genre il y a une espèce de désintérêt sincère envers la lutte globale, l'amour de la culture et la question de l'argent prend des proportions que je n'aurais jamais imaginées parce que j'ai pu côtoyer des environnements avec l'évolution de ma carrière entre guillemets. Je me suis perdue dans la réponse, mais c'est la starification, ouais. Après, je souhaite à tout le monde de réussir. Ça permet aussi de nous en sortir. Mais je pense qu'il ne faut pas laisser les gens derrière soi. C'est pas parce que, voilà. Mais bon, c'est les dynamiques de tous. Ça s'observe au nom de tous les artistes, dans tous les genres musicaux possibles, à qui ça profite.
1: En vrai, pour donner un peu, une réponse économique à cette question, faut savoir que, je sais pas, dans l'industrie de la culture, les seules personnes qui sont pas salariées, c'est les artistes. Et qu'en fait, ça individualise beaucoup le problème.
0: Ok.
1: Parce que du coup, on est tous des auto-entrepreneurs avec notre petit URSAF, notre petit SIRET.
0: Fuck l'URSAF, d'ailleurs.
1: et notre statut artiste-auteur... ou quoi, et en fait, je veux pas dire que l'industrie culturelle s'engraisse sur notre dos, mais en vrai...
0: tu peux le dire.
1: On peut le dire, ils font ça. Et qu'en fait, ce truc-là de t'es pas salarié, tu dépends de cachet que t'as de temps en temps, en fait, on vit pas. En fait, tu peux pas, en fait, même moi, quand j'ai commencé à mixer, j'étais en mode, ah ouais, ça va être mon métier, DJ, bruh, non. Et il y a très peu de DJ professionnels, hein, déjà. Et qu'en fait, cette dynamique-là, elle pousse juste à se construire aussi dans des cadres ultra-capitalistes. Donc ce truc-là de communiquer, de se faire un Insta, d'être en mode « Ok, il faut que je poste. Là, je mixe à tel endroit, il faut que je fasse une story, il faut que je prenne des photos de moi, ta-ta-ta, t'es ton... » Enfin, je veux pas nous plaindre, parce qu'en vrai, franchement, alhamdoulilah, on gagne des thunes pour ça.
0: Ouais, t'es ouf.
1: Et que c'est pas accessible à tout le monde. Mais... en fait, les gens sont. Je dis pas que les gens sont précaires, je dis que les gens sont précarisés. En vrai, on a le privilège de faire ça. Moi, si je suis pas artiste, je sais pas, je vais à l'intérim ou on va faire autre chose, quoi. Le système, il précarise parce qu'en fait, il est pas régulier, t'as pas des revenus tout le temps. Et que juste, il y a des gens qui sont prêts à accepter tout et n'importe quoi en termes de date. Parce que j'ai besoin d'argent. Et c'est trop triste qu'en fait, on n'ait pas un tissu de solidarité suffisant aussi pour qu'il y ait des personnes qui se disent antiracistes qui vont mixer à des soirées tapeurs. moi, ça me rend un petit peu triste, mais c'est pour donner un peu d'explication à tout ça. Pourquoi les gens sont désespérés? Pourquoi les gens font ça? Et en vrai, je pense déjà se former en collectif, ça donne de la force. Aussi, ça se permet de ne pas être tout seul dans ce truc-là et d'avancer sous une belle bâche.
2: Il faut starifier l'entraide.
1: Oui, voilà, c'est ça.
0: Waouh, franchement, il faut encadrer cette phrase. Starifier l'entraide. Je pense qu'il faut starifier vos figures d'extrême gauche, il faut starifier les Antifa, starifions les Black Blocs, starifions les casseurs, j'en sais rien, mais les gens des terres comme ça. Vraiment. Franchement, si la musique était un vecteur de réussite à l'échelle internationale, je sais pas, je pense que les Caraïbes, ça ferait longtemps, ils seraient territoire number one mondial. Ils ont tellement créé de musique et de genres musicaux différents, mais genre, ils ont rien. Ouais, à trois chanteurs, ils ont des sous, mais bon. Non, c'est... Et même le Maghreb, musicalement, tout ce que le Maghreb a produit, le Maroc, l'Algérie, la Tunisie, en termes de production musicale, si ça avait servi la musique, la musique, ça accompagne. Je pense que ça, comme j'ai dit, ça participe à la mémoire des luttes, à l'imager, etc. À la représenter. Après, en soi, c'est pas efficace. C'est pas un truc. Ça participe à la suivre et parce que les chanteurs, les chanteuses, les musiciens, ils traduisent une souffrance, ils traduisent leurs questionnements.

0: avec l'arrivée de l'industrialisation de la musique, moins, avec plus tu gagnes en visibilité, moins, par exemple, sur le rap, les artistes vont parler de ces questions, mais je me suis perdue dans ma réponse, je sais plus c'était quoi, on disait quoi, mais...
1: Vous avez un big up au Maghreb.
0: Big up au Maghreb, ouais.
2: Big up à l'Afrique.
0: Big up à l'Afrique. Big up au Pérou,
1: au Maroc en lutte. Au
0: Madagascar. Franchement, Palestine, ça fait 2 ans, depuis le 7 octobre, et des décennies depuis le vrai monde. C'est affligeant, ouais. Toute ma tendresse aux jeunes dans la rue, à la Gen Z, qui se révolte partout, vraiment partout. En tout cas, ma tendresse et notre tendresse, même si c'est pas grand-chose, elle est avec eux. Big up quand même aussi à tous les peuples d'Italie, de France qui sont sortis à Barcelone quand même pour manifester. Fuck Macron, fuck à ce gouvernement qui a duré 3 heures. Non, vraiment, voilà, force aux forces vives de ces nations et que l'Empire tombe un jour, je l'espère. Et on pourra le chanter, on pourra danser dessus, c'est vrai.
1: Bah, on touche à la fin de cette émission. Pour les Marseillais et les Marseillaises qui nous écoutent, sachez que vendredi soir au Makeda, on sera en B2B avec Mystique pour la première édition du cabaret Ryan B.
0: Ouais,
1: Chopez vos places et puis avant, il y aura un talk.
0: Il y aura un talk avec les créatrices de cabaret, performeuses et DJ. Voilà, elles pourront parler de leur travail et nous, on suivra ensuite. C'est de 23h à 3h30 du matin.
1: Bah, merci de nous avoir écoutés. On se retrouve le 2 décembre pour la prochaine émission du Carré VIP by Collectif Barbarie, toujours à 21h sur Station Station. D'ici là, prenez soin de vous, prenez soin de vos proches, qu'Allah vous facilite dans vos problèmes. Et mobilisez-vous politiquement aussi, franchement, bougez-vous, allez dans la rue, cassez des trucs, je sais pas.
2: Et big up à la jeunesse marocaine encore.
0: Big up,
2: voilà. Santé, éducation.
1: Voilà.
2: À bas la corruption.
1: Sur ce, on va se laisser sur Rap de Maghrébin du groupe MBS en feat avec Rimka sur l'album Le micro brise le silence paru en 1999. Ciao.
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3: 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Définitivement vivre dans l'espoir de quelque chose et la peur d'autre chose. Et peut-être une méchanceté naissante dans le cœur d'une salamandre.

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Pour toi, j'étais à terre. Liquéfié. Dans l'ombre, j'ai brûlé. Imploré ton attention. Tu ne m'as jamais sommé et tu m'invoques ? Homme sans cœur. Néron. Bourreau d'écrons. Mire donc ce reflet. Salamandra se transforme. J'ai fait brûler un chat pour toi ce matin. Enflammé de bouffées de feu. Était-ce lui, était-ce moi? Entre mes palmes, flammes bleues, flammes qui mangent les flammes. Observe, juge, juste pour cette fois. Regarde-moi. Monstre aveugle. Voilà ma fosse. J'ai échappé à ma raison pour venir jusqu'à toi. Contemple-moi un peu. Je sors des vases et des paludes en robe de carnaval. 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J'ai tordu mon corps, diable. Mes orbes se déforment, je suis en couleur. Tu ne me reconnais pas ? Honte de misère. Non, toi, tu ne vois que les nixes.

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4: 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Tout parlera. 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

0: Lorsque je dis « ils existent », ça parle, ça sous-entend quelque chose, comme une caresse froide se mêle à l'évidence. Mais qu'est-ce que c'est? De quoi ça parle? C'est dans cet environnement-là que j'enquête. Sans jamais regarder ailleurs, sans jamais recourir au monde extérieur, il faut que ce soit de leur monde, de leur matière manière, vous comprenez? Si j'isole le phénomène naissant, comme en ce moment, ils existent, vous verrez bien, vous commencerez. Je vous le souligne, ce n'est pas une hallucination. Ils existent. Entendez-vous quelque chose? Des ombres au loin, ils existent. Vous entendez tout près quelque chose? Au loin, des ombres s'étirent. Cela veut dire qu'il y a des formes, des monstres-mondes ou des corps d'autres tout près. La possibilité de qui s'élargit, la lourdeur d'une chose dense comme une forme à demi palpable avec des yeux qui ressortent des vocables. Vous la sentez? Une âme comme une narration souterraine, ainsi, telle qu'elle, sous-jacente. Il ne faut rien dire de plus, juste réécouter. Laissez passer derrière nous cette épaisseur imaginaire angoissante, cette densité, le roman d'une seule phrase, la puissance de ce moment qui parle, j'éteins. Ils existent.
1: C'était Tout parlera aux éditions Béton Roman.

Bonjour, bonjour à toutes et à tous et bienvenue dans Position Absolue sur Station Station en direct. Position Absolue, c'est le zine des résistances numériques et des réseaux poétiques. On est ensemble tous les mois avec un ou une invitée. Aujourd'hui, j'ai l'immense plaisir d'accueillir Adèle Faure qui va nous parler de ce qu'il fait dans la vie et ce qui le fait vibrer aussi. On va également parler de NetArt, voir avec les oreilles du NetArt, et puis de musique un petit peu.

0: Alors, on a un petit peu chaud ici, mais j'espère que ça va, Adèle. Comment tu vas?
1: Salut, ça va, à peu près.
0: Ouais.
1: Bon, j'ai déjà tout raconté à Raphaël, mais aujourd'hui je suis malade, j'ai mal au ventre. Mais à part ça, ça va, je suis très content d'être ici.
0: Ouais, c'est vraiment super cool que tu sois venu. Faut dire que t'habites pas dans la région, donc t'es venu vraiment pour l'occasion. Je suis extrêmement touché. On se connaît un petit peu avec Adèle, enfin on se connaît même carrément. On va en parler un petit peu des scènes qui nous ont permis de faire connaissance. Tout d'abord, j'aimerais savoir à peu près qu'est-ce que tu fais, comment tu te présentes, qu'est-ce qui t'anime, et bon, tu es une pratique artistique. Est-ce que tu peux nous en parler un petit peu?

0: En gros, il y a une scène Asgard parce que pendant longtemps, les ordinateurs n'avaient pas d'interface graphique et tout se passait dans le texte via des terminaux. Mais il y avait quand même déjà des premiers réseaux et des gens qui échangeaient sur ces réseaux. Mais sans la possibilité d'échanger de l'image, il y a des personnes qui se sont mis du coup à dessiner avec les caractères qui étaient accessibles pour elles et eux sur leur clavier d'ordinateur afin de créer des images et se les partager. C'est un peu ça si on caricature. Après, il y a la scène démo qui est plus... Enfin, c'est tout un rabbit hole. Je ne vais pas commencer mon tunnel maintenant, sinon ça ne va jamais s'arrêter.
1: Non, alors oui, enfin, on va parler de tout ça. Pour que les auditeuristes puissent avoir un petit peu une image de ce dont on parle, vous pouvez déjà vous rendre sur le super site web de Adèle, qui est adelfort.net, où vous verrez ses travaux, sa musique et un ensemble d'outils qui sont présentés justement avec cette technique de dessin avec des caractères, donc on appelle AsciArt ou text-based art aussi.
0: Ouais, on parle aussi de text mode art, ouais, text-based art, parce qu'en fait, ASCII, c'est un peu spécifique à un caractère d'encodage, alors ça avait du sens à l'époque où il y avait plusieurs, on va dire, manières d'encoder des caractères dans les systèmes, mais depuis 2003, à peu près, il y a l'Unicode, et du coup, tout s'est uniformisé sur les ordinateurs, et du coup, il n'y a plus tellement de contraintes techniques. Tous ces standards ont été plus ou moins implémentés ou refusés dans l'Unicode, et du coup, on parle de plus en plus de text mode art dans ces scènes-là pour décrire un peu la variété de styles qui ne dépend pas forcément du coup de moyens techniques aujourd'hui, quoi, on va dire.
1: Donc en fait, tu inscris ta pratique dans une lignée qui a plusieurs dizaines d'années, même peut-être plus. Peut-être que tu pourras en parler. Là, je suis sur ton site et je vois qu'il y a la première chose qu'on voit, c'est une collection d'AsciArt. Si je ne me trompe pas, c'est quand même quelque chose qui se fait pas mal dans la scène. C'est-à-dire qu'on voit sur les sites des uns et des autres artistes des collections, soit personnelles, soit des choses qui sont trouvées par d'autres. Comme à l'époque, on pouvait voir des collections de GIFs ou de séparateurs animés ou des choses comme ça. Mm-hmm. Qu'est-ce qu'il y a dans ta collection ? Comment tu peux la décrire ?
0: Ben, y a à peu près tous mes ASCII art, presque. Bon, je mets pas tout parce qu'il y en a que je trouve pas ouf, mais des fois, je les mets quand même et finissent par disparaître. Mais ouais, depuis 2018, où j'ai vraiment commencé à dessiner comme ça, je les archive sur mon site. Du coup, ils sont triés par année. Ils sont tous affichés sur la même page. Vu que c'est très léger un fichier texte, pour l'instant, ça rame pas de tous les afficher d'un coup, même si on a peut-être plusieurs centaines, je sais pas. Et d'ailleurs, il faut que je mette à jour. Mais ouais, ils sont tous là.
1: Alors, il y a un très gros scroll. Là, je suis en train de parcourir toutes ces superbes illustrations. J'ai l'impression que ton niveau était très, très élevé dès le départ, en fait. Peut-être que c'est qu'une interprétation. Il y a des choses très impressionnante dès le début de ta pratique en 2019 notamment. Je trouve aussi beaucoup de portraits. Alors c'est quelque chose que j'ai pas l'habitude de voir en tant qu'amateur d'ASCII art. J'ai pas l'habitude beaucoup de voir de portraits. Sur ton site, il y en a particulièrement. Il y a même des outils pour faire des portraits. J'ai l'impression que c'est quelque chose qui t'intéresse particulièrement, le portrait. Est-ce que c'est le cas ou c'est juste que tu parles de tout et donc aussi des portraits?
0: Ouais, je me suis jamais tellement posé la question. Ce que je sais, c'est que j'ai quand même une idée en tête quand je fais des dessins. C'est souvent destiné à des jeux, ou en tout cas des brouillons de jeux ou des idées de jeux. Du coup, peut-être que, sans trop me le dire, je fais souvent des tests de personnages, parce que forcément, un jeu, tu rencontres des personnages, et vu que c'est quelque chose qui est un peu peut-être difficile à dessiner, ou en tout cas qui est un bon exercice pour apprendre à dessiner, j'ai beaucoup dessiné de portraits, de personnages. Voilà.
1: Ouais. Est-ce que tu peux nous parler de ce générateur de tête, de visage,
0: ouais, pas c'est de visage, mais ASCII Face Maker. Il est dans la partie outils, enfin tools de mon site. C'est un petit outil très simple en web où on peut se créer un avatar en ASCII art en mode. Alors par contre, les interactions, elles sont faites en texte aussi, c'est-à-dire qu'il faut naviguer dans un menu en tapant au clavier des numéros qui correspondent à des options du menu. Mais en gros, on peut changer les cheveux, les yeux, le nez, c'est de créer une sorte d'avatar comme

0: je sais pas, comme dans un Sims ou des choses comme ça. Sauf que c'est en texte et après on peut le télécharger en fichier texte ou en image. Et il y a aussi une petite musique d'ambiance qui accompagne le presque jeu, je sais pas comment dire, le petit éditeur de portraits.
1: Ouais.
0: Je sais plus pourquoi à l'époque je l'avais fait. Je pense que c'était ce qui m'intéressait beaucoup, c'était cette idée de combinaison, de comment avec quelques dessins qui sont compatibles entre eux, tu peux en avoir une plus ou moins infinité ou en tout cas un très grand nombre. Et c'était un bon exercice de tester ça. Et le texte s'y prête bien parce que du coup c'est facile à remplacer des morceaux de texte par un autre.
1: Ouais. Et là, on remarque que la typo est différente que sur ton site. Est-ce que tu peux nous parler de ces choix de typo? Est-ce que c'est important, le choix typographique dans cette pratique?
0: Alors, ouais, c'est vrai que moi, donc dans la pratique en soi, c'est hyper important, parce que ça, vu que c'est du texte, ben, la forme de la SCART, elle va être hyper dépendante de la fonte qui est utilisée. Et selon la fonte, ça peut changer complètement le style ou en tout cas lui donner... Je sais pas comment dire en français, en tout cas orienter un peu le style. Et alors après, moi particulièrement, en fait, j'ai commencé, en même temps que je commence à faire de la SCART, j'ai commencé par dessiner une fonte pour faire de la SCART. Et en fait, j'ai presque d'abord commencé par la fonte et j'ai fait de la SCART pour voir si la fonte marchait au départ. Et la fonte, elle s'appelle JGS, c'est en référence à Johann G. Stark. JGS, c'est sa signature d'ascartiste. Et en gros, Johann G. Stark, c'est une ascartiste des années 90-2000 qui a énormément produit d'ascart, qui a aussi beaucoup curaté d'autres artistes, qui étaient sur les réseaux Usenet à l'époque. Et vraiment, elle a produit énormément de dessins dans un style un peu folklore, avec beaucoup de créatures mythologiques, mais aussi beaucoup de choses du quotidien, des scènes du quotidien, des objets, toute une sorte, comme si c'était une encyclopédie un peu d'objets faits en ascart. Et du coup, moi, j'ai redécouvert son travail à la fin de mes études, parce que j'ai l'impression que j'avais déjà vu ça quand j'étais enfant sur Internet, parce qu'elle est tellement populaire, en tout cas, ses dessins le sont tellement que c'est pas rare qu'on en ait déjà vu sans le savoir. Et du coup, ça m'a vraiment touché de retrouver ça, et ça m'a donné envie de faire une fonte, parce que, en fait, ce qui est rigolo avec l'ascart, c'est que du coup, les ascartistes, ils n'utilisent pas des fontes pour écrire des mots, ils utilisent des fontes pour dessiner, et du coup, quand ils utilisent une lettre, c'est pas pour le sens qu'elle va véhiculer ou la phonétique, c'est pour sa caractéristique géométrique. Du coup, par exemple, si tu mets un O, en fait, tu veux faire une bulle, un œil. Si tu fais des slash, tu veux les mettre en diagonale pour faire une ligne continue diagonale. Si tu utilises des tirets du 6, c'est peut-être pour faire une ligne du milieu. Les dièses, c'est peut-être pour faire un pattern sombre, parce que aussi, il y a la densité. Les caractères, ils sont plus ou moins denses, en fait, dans leur cellule. Et du coup, on peut faire des styles... un peu ombre et lumière, comme Alan Mullen, qui d'ailleurs curatait beaucoup avec Johann G. Stark à l'époque. Parce qu'en gros, Johann G. Stark, elle dessine un peu en line style, c'est-à-dire qu'elle dessine par le contour un peu en mode ligne claire, comme, je sais pas, comme un Tintin ou des choses comme ça. Et Alan Mullen, lui, il va plutôt travailler par l'ombre, et il va utiliser les caractères comme des masses de noir et de blanc, quoi. Et en gros, bah, du coup, je me suis dit, ça serait rigolo de faire une fonte qui n'est pas dessinée, qui n'est pas designée pour être forcément lisible, mais pour exagérer ses caractéristiques graphiques. Et du coup, j'ai beaucoup regardé d'ascartistes de l'époque Usenet, parce que c'est vraiment une scène que je trouve qui m'intéresse particulièrement, parce qu'il y a d'autres scènes. Et j'ai beaucoup étudié leurs dessins, j'ai un peu regardé comment ils utilisaient tel caractère, je me suis beaucoup exercé, et du coup, tout ça... a permis de faire cette fonte JGS qu'on voit sur mon site, qu'on voit sur l'outil ASCII FaceMaker qui est en bitmap, donc elle est pixelisée, il y en a plusieurs versions pixelisées, il y en a une qui s'appelle JGS 5 qui est une largeur de 5 pixels, JGS 7 une largeur de 7 et JGS 9 une largeur de 9. JGS 9 c'est la première que j'ai faite, et ensuite il y a une version vectorielle qu'on peut trouver pas sur le site mais sur Velvetine.
1: Voilà, j'allais y venir. 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
0: Velveteen Saved My Life.
1: Voilà, Velveteen Saved My Life, c'est le titre du livre. De retour sur ce sujet passionnant, donc il y a un petit côté ingénierie, dessin vraiment pur, très expressif. En fait, on se rend compte qu'il y a vraiment beaucoup d'expressivité malgré cette contrainte énorme qui est la contrainte de la cellule. On ne l'a peut-être pas dit, mais on parle de caractères monospace, donc ce sont des caractères qui font tous la même largeur. Ce qui permet de dessiner un peu sur une matrice, en fait. Voilà. Et donc, de dessiner non pas seulement des dessins, mais aussi des animations, voire des jeux. C'est là où ta pratique explose. Tu ne fais pas que du dessin avec des caractères. Tu fais des jeux, tu fais des outils, tu fais du live coding, donc de la musique. C'est assez incroyable tout ce qu'on peut voir, toute la diversité de choses que tu peux faire. Donc moi, je suis ton premier fan, je pense. Hein. Tu fais des posters pour des Algorave. Donc la dernière Algorave à Lyon, au Grand Zéro, c'est toi qui as fait le poster. Tu as fait un super petit shirt aussi que je possède. J'en suis extrêmement fier. Beaucoup de choses à voir sur ton site. Et on va peut-être un peu plus parler des outils, parce que moi, c'est une partie qui m'intéresse particulièrement.
0: C'est pas la plus réussie pour moi, mais...
1: en fait, les outils ont la capacité de cristalliser plusieurs choses pour moi. C'est-à-dire, il y a cet aspect dessin, il y a cet aspect souvent sonore, et puis il y a aussi quelque chose de l'ordre d'une création contemporaine, de quelque chose qui peut servir à quelqu'un d'autre potentiellement. Donc il y a aussi ce potentiel de communauté autour des outils que je trouve intéressant. Voilà, on va en parler, mais d'abord on va écouter un peu de son. Donc on se retrouve juste après ça.

0: Voilà, on vient d'écouter Lime68K avec un titre qui s'appelle Friendly Compounds. Donc, vous pouvez retrouver cet artiste sur Mastodon, lime@post.lurk.org, ainsi que sur Bandcamp, lime68k.bandcamp.com. De retour avec Adèle. On parlait d'outils juste avant la coupure sonore, et en fait, moi, je suis quand même très intéressé de parler avec toi de qu'est-ce qui t'a amené à faire des outils. Quel était ton premier outil, peut-être, et qu'est-ce qui t'a donné envie de faire ça?
1: Alors, mon premier outil en ASCII art ou en général?
0: En général, plutôt.
1: Ma mémoire est... Est-ce que c'était incroyable
0: en lien avec... parce que tu as fait une école d'art. Hein,
1: oui, j'ai fait les Beaux-Arts de Valence en design graphique. Et je sais que je faisais déjà des outils.
0: Ouais, je t'ai pris de court, là.
1: Ouais, un peu.
0: Bon, alors en ASCII art.
1: Peut-être qu'en ASCII art, c'était le ASCII Facemaker, le premier, okay. dont on vient de parler.
0: Ouais.
1: Après, en soi, la fonte, c'est un outil, je pense, vu qu'elle est destinée à dessiner avec. Après, j'ai fait Pixboard, qui est un outil pour dessiner du pixel art, mais au clavier. Parce que du coup, vu que je dessine de la ASCII art, je suis tout le temps avec mon clavier. Et en fait, c'est rare, les outils qui sont clavier only. Mm. Du coup, je me suis dit, je vais faire mon propre outil de pixel art que au clavier. Et après, là, ça fait bientôt 3 ans que je travaille sur un truc qui s'appelle Textor, qui est... qui a un environnement de rendu en mode texte web qui permet d'avoir un environnement de text mode en bitmap sur le web. Après, je vais essayer de le faire de manière générale aussi en autonomie hors d'un browser. Mais c'est avec ça que je fais du live coding. Ce qui me motive là-dedans, du coup, si on veut créer des jeux, il faut avoir un environnement pour créer des jeux. Et en fait, la ASCII art, c'est pas quelque chose qui est standardisé par aucune industrie, puisque ça échappe un peu à ça. C'est des pratiques amatrices. Du coup, il y a pas d'outils, je sais pas comment dire, canon à proprement dire pour faire des jeux en ASCII art. Même s'il y a PlaySki par exemple, mais qui est pour utiliser le PetSki, PlaySki je l'ai dit, ou j'ai dit PetSki. PlaySki, ça utilise le PetSki, qui est le style ASCII du Commodore PET. Et après, il a ses propres features. Et en gros, chaque ASCII artiste a tendance à faire ses propres outils,
0: okay.
1: vu qu'il y a pas de standard, avec ses propres manières de dessiner et de concevoir des images. Et en gros, Textor, pour moi, c'est une manière de pouvoir faire un peu tout dedans, c'est-à-dire que ça puisse être animé, ça puisse être un peu génératif, ça puisse aussi être utilisé pour dessiner à la main avec, et de pouvoir mélanger tout ça avec du son, ce qui n'est pas simple en web. Et du coup, là, après, du coup, en Textor, il y a l'environnement de base qui permet d'afficher les caractères et de les relier à du son. Ensuite, par-dessus, il y a Textor Editor qui permet de dessiner des assets avec Textor, puisque en fait, j'ai fait mon propre format d'encodage de caractères pour Textor, où en fait, quand je parlais d'encodage de caractères, pour comprendre ce que c'est simple, il faut se dire que c'est associer des numéros à des lettres. En gros, en ASCII, 65, c'est A majuscule. Et tous les ordinateurs vont comprendre que si on leur dit affiche-moi 65 comme une lettre, ils savent que c'est un A majuscule. Ça, c'est l'encodage. Et moi, ce qui m'intéressait, c'était de faire un encodage où les couleurs sont incluses, un peu comme sur les Commodore. Le Commodore ou certains télétextes, un peu des dérivés du Minitel anglais ou allemand ou finlandais. Il y a eu plusieurs encodages de caractères qui permettaient l'affichage de couleurs. Après, je ne suis pas expert non plus. Je ne sais pas si c'était dans l'encodage même ou si c'était une couche supplémentaire. Mais moi, en tout cas, j'ai créé un encodage un peu basique où quand on voit un numéro, il inclut quel caractère doit être affiché, quelle couleur de fond derrière le numéro, vu que c'est, comme tu disais, une grille à chasse fixe. Et quelle est la couleur de la lettre par-dessus. Et du coup, ça... Bon, après, là, je rentre vraiment dans des trucs nerdy, mais c'est hyper intéressant parce que du coup, ça veut dire que tu peux juste coder des numéros, t'envoies des numéros dans une grille, ça fait de l'image, quoi.
0: Ouais, ouais.
1: Et du coup, t'es dans un rapport hyper basique à la création numérique. J'adore les techniques d'encodage puisque c'est hyper intéressant de se dire qu'un numéro contient plusieurs données, du coup, trois. Et du coup, selon... Et après, là, on rentre dans des trucs un peu plus complexes où, en fait, en informatique, un numéro, il est représenté en binaire, au final. Et du coup, c'est une série de 1 et de 0. Mais du coup, on peut très bien dire que chacun de ces 1 et 0 sont un paramètre. Ouais. Du coup, au final, c'est un chiffre, mais en fait, il contient des paramètres, puisqu'il est en lui-même divisé en plus petits éléments, quoi.
0: Oui.
1: Et en gros, pour encoder des couleurs, pour créer un encodage qui contient et des couleurs et du texte, bah, tu peux dire que moi, je crois que c'est les 8 premiers, si je ne dis pas de bêtises, c'est les 8 premiers bits de chaque nombre qui correspondent à la couleur du caractère, les 8 ensuite qui correspondent à la couleur de fond. Ah non, c'est plutôt 4 et 4, pardon, et les 8 derniers qui correspondent au caractère.
0: D'accord. Donc tout ça permet de faire un éditeur, un espèce de boss final des éditeurs de texte extrêmement précis pour ta pratique.
1: Ouais, c'est vraiment un outil individuel avant tout, même si j'espère que ça va servir à d'autres gens quand je vais finir par le documenter correctement,
0: ouais.
1: Ce qui devrait probablement arriver, parce que je l'ai à peu près terminé maintenant.
0: Donc tu avais prévu qu'il soit comme ça, ou tu t'es un peu adapté à ce qui arrivait, les performances, les... Est-ce que tu l'avais designé comme ça à l'origine ?
1: Non, ça a beaucoup évolué. Après, c'était... Déjà, je ne savais pas ce que c'était l'encodage, comment le binaire, tout ça, je ne connaissais pas avant. J'ai appris pendant ces 3 ans de travailler dessus. À la base, j'étais très inspiré par Play de Andreas Gysin. Je ne sais pas si tu vois, mais c'est un ASCII artiste plus dans le milieu de l'art contemporain et malheureusement des NFT. Ne faites pas des NFT, c'est nul. Surtout maintenant, en plus, ce n'est plus la mode. Mais il a fait ce super outil qui s'appelle Play. Et en gros, le principe, c'est... Alors, c'est encore un truc de nerd, mais c'est d'appliquer la méthode de programmation en shader au texte. Et pour faire simple, quand on crée une image numérique, il y a un peu... Je vais caricaturer, il y a un peu de méthode. Il y a un peu la méthode processing, on va dire, où tu conçois ton image comme une sorte de tableau, où tu vas venir y apposer des formes géométriques. Tu vas dire draw, circle, top left, red. Tu décris un peu la composition comme ça. Et il y a les shaders qui sont plus propres, qui émergent d'ailleurs de la scène démo dans les années, je pense, peut-être dès 80, et qui sont plus propres au rendu des effets dans le jeu vidéo, et où en fait, tu fais une fonction qui va être exécutée à chaque cellule d'un écran, et qui va, du coup, normalement, c'est un pixel, tu crées une fonction qui va s'exécuter à chaque pixel de l'écran, et du coup, il faut réfléchir à la fonction pour qu'elle permette de créer l'image.
0: Ouais.
1: Mais c'est une seule fonction. Et ça permet de créer des textures dans les jeux, des effets. Typiquement, les effets les plus connus, c'est dans les années 2006 à peu près, il y a eu les jeux comme, des jeux comme Elder Scrolls Oblivion qui est sorti, où il y avait un peu des effets où tu tournes autour d'un mur et tu vois, alors que le mur est plat, tu vois la texture changer de luminosité selon ta torche ou des trucs comme ça. Ça, c'est des shaders.
0: Mm-hmm.
1: C'est un peu des machines à faire des effets quoi, sur des surfaces.
0: Mm-hmm.
1: Et en gros, Andreas Gysin, il s'est dit, bah, pourquoi pas, au lieu de sortir des pixels, ça sort du texte. Et du coup, c'est hyper beau parce que c'est un truc, par définition, les shaders, c'est très algorithmique et ça va vite, ça crée vite des trucs organiques ouais. Récursifs, ouais. Comme les fractales. Ça crée des trucs très animés, très vite.
0: Les jeux de la vie, les trucs.
1: Voilà, où ça peut être très glitché. Mmh. Typiquement, c'est hyper pratique pour... Et c'est aussi une méthode qui joue un peu à bas niveau avec les données de l'écran. Du coup, tu peux faire du glitch art, des choses comme ça avec. Et du coup, moi, je me suis dit, bah, c'est trop bien pour faire un jeu vidéo, ce genre de moteur. Je vais essayer de faire le mien parce que de plus en plus, je m'intéressais au fond de bitmap et au fond de coloré. Parce que j'aimais bien, déjà, de base, j'aimais bien l'idée de créer mes propres fontes au-delà de sortir un peu même du texte et de juste d'avoir une fonte comme un tileset, juste une palette de formes, et de même plus penser à ce que c'est du texte ou pas, de juste l'utiliser comme une palette formelle. Et typiquement, les fonds de bitmap, c'est simple pour faire ça. Tu crées une image en pixels et ça devient ta palette.
0: Ouais.
1: Et ensuite, dans l'encodage, chaque numéro va correspondre à une zone de ta palette. Bon, désolé, c'est peut-être un peu deep.
0: En fait, j'étais en train de me dire, il y a ce côté très technique et vraiment, quand on commence à rentrer dans la facture de l'image, effectivement, ça donne un peu le tournis. Bon, moi, ça me passionne, hein, forcément, mais je veux dire, ce qui est intéressant avec ta pratique, c'est que ce n'est pas de la technique pour la technique, il y a quelque chose de très sensible dans les formes que tu fabriques avec, que ce soit les images que l'on peut voir sur ton site, mais aussi les performances que moi j'ai pu, à plusieurs reprises, auxquelles j'ai pu assister, et les jeux et les animations. Enfin, il y a vraiment quelque chose d'extrêmement léger et en même temps très poétique dans ce que tu fais. Tu vas aussi chercher des méthodes de narration hyper intéressantes. Et donc, j'invite les auditeuristes à voir peut-être à chercher, à fouiller des traces de ces performances, s'il y en a quelque part sur l'internet.
1: Il y en a un peu sur YouTube, ouais. Mais c'est vrai que c'est. J'ai pas de. Genre, là, j'ai fait pas mal de performances cette année, j'ai pas de rec complet propre de ça. Et c'est des. Et c'est beaucoup des performances en duo avec Rémi Georges qui fait la musique.
0: Oh, salut Rémi.
1: Oui, salut Rémi.
0: Voilà, donc ce qui est passionnant, donc, c'est ce rapport entre vraiment la technique et la légèreté poétique. Et donc je voudrais peut-être en venir à comment tu considères l'outil. Est-ce que les outils que tu fais, pour peut-être terminer avec cette question des outils, est-ce que tu considères, parce que moi c'est une question que je me pose personnellement, est-ce que tu considères pas que les outils aujourd'hui sont une nouvelle forme de contenu? C'est-à-dire, tu viens de décrire Textor, qui est un outil que tu as fait pour toi-même, comme un outil dans ton atelier, qui peut être partagé par d'autres, mais qui est vraiment fait sur mesure. Mais en même temps, moi, quand je vois cet outil être performé, ou même quand je le vois en ligne, je trouve que c'est un objet hyper intéressant, très contemporain, quoi. Et j'imagine qu'aujourd'hui, les images, les sons, en tant que tels, ont perdu un peu de leur prestige, mais pas les outils. C'est-à-dire que j'ai un peu l'impression que les gens font de plus en plus d'outils, que c'est quelque chose qui est... que c'est une discipline à part entière, qui est faite de manière très artisanale, souvent. Et voilà, j'ai un peu l'impression que c'est une nouvelle forme de contenu... d'objets, contenu, je sais pas, mais d'objets culturels, voilà. Qu'est-ce que tu en penses de ça?
1: Ben, moi, je pense qu'effectivement, c'est une forme d'art autant que ce que ça produit. Mais en fait, je pense que ce qui est plaisant dans la skiart et qui, du coup, a une continuité dans mes outils et qui on retrouve, je pense, dans n'importe quel outil, c'est qu'en fait, l'outil, il influence le résultat. Même si on fait un outil le plus généraliste possible, je sais pas, Photoshop ou des trucs comme ça, ou même les IA horribles d'aujourd'hui, et en fait, elles vont énormément influencer le résultat. Ça se voit qu'une image est générée par IA, il y a toute une esthétique, ça se voit qu'une image est faite avec Photoshop. Et en fait, du coup, quand on est artiste, si on veut avoir... je sais pas comment dire, moi je trouve ça logique que les gens s'emparent des outils, parce que si on est artiste et qu'on veut créer de l'image, mais qu'on veut avoir du contrôle sur l'image, il faut avoir du contrôle sur l'outil, puisque c'est l'outil qui va déterminer le style de l'image énormément, en fait. Et ce que j'aime avec toute la diversité des styles d'AsciArt, c'est que c'est vraiment, pour moi, c'est vraiment l'exemple parfait de montrer comment un outil il va influencer le résultat, il va créer des scènes, il va créer... vraiment, chaque, que ce soit le PETSKI, la TASKI, l'ANSIART sur MS-DOS, en fait, tous ces formats d'encodage et toutes ces fontes, elles sont dépendantes de système. Et même si à chaque fois le principe est le même de taper du texte, le résultat va être très différent selon les couleurs possibles, les fontes. Et en fait, d'aller plus loin, entre guillemets, moi, ce qui m'intéresse, c'est d'aller plus loin là-dedans, de juste. Genre, comment mon outil et ce qu'il en sort n'est qu'une seule chose, en fait. Oui. Et comment, sans vouloir... comment avoir du pouvoir sur ce qu'on produit, sans forcément vouloir tout contrôler, ou en tout cas jouer avec les contraintes, parce que la réalité, c'est que ça n'existe pas un outil qui n'a pas de contraintes, et du coup, il faut choisir ses propres contraintes, et il faut les... Et en fait, ces contraintes, elles peuvent être amusantes, et elles peuvent mettre... Et elles ont des résultats, en fait. Je sais pas si... Ouais, désolé, ouais. C'est un peu flou. Mais pour moi, c'est ça. Du coup, je ne sais pas si c'est du contenu, mais c'est une forme, c'est une pratique artistique en tant que telle. Et elle n'est pas nouvelle. Je pense que c'est le cas de toutes les formes artistiques. En fait, c'est juste que notre rapport à la culture, il est beaucoup focusé sur la surface des choses, où on ne voit que le résultat. Et en fait, après, ça dépend. On parle beaucoup de processus artistique. Mais la matérialité même de l'art, des productions artistiques, qu'elles soient artisanales ou institutionnelles ou amatrices, elles sont dépendantes de moyens techniques. Et les moyens techniques influencent leurs résultats, quoi. Enfin, je me répète un peu, mais...
0: Oui, et du coup, le fait de posséder, de posséder tes propres moyens techniques et d'avoir la main dessus et d'être en complète autonomie, presque, par rapport à ça... Ça te rend plus créatif. Tu dirais que ça te rend plus créatif.
1: Ouais, je pense que en tout cas ça c'est stimulant clairement. Mais après, moi je pense que ce qui me motive, c'est quand j'ai fait mes études, j'étais plutôt en mode graphique designer logiciel libre. Parce qu'à Valence, il y a beaucoup une culture de ça, d'anciens étudiants et de personnes invitées dans cette école et et même, il me semble qu'avant ça, j'avais déjà touché un peu au logiciel libre. Et du coup, j'ai un peu de ce monde-là. Du coup, j'ai un peu cette éducation du rapport de force qui existe entre l'industrie propriétaire et les outils libres. Et du coup, c'est quelque chose qui, je pense, a influencé mon parcours artistique, clairement, où je me suis tourné vers cette pratique-là parce que ça me semblait être des lieux d'exploration... dans l'appropriation des outils, quoi.
0: Ouais.
1: Et après, c'est aussi... moi, personnellement, j'ai un rapport politique au monde qui est... Moi, je pense que c'est... Je sais pas comment dire. Je suis plutôt un anticapitaliste, quoi. Et en fait, là, récemment... désolé, c'est un peu déconstruit mon histoire, mais peut-être ça va... En tout cas, pour moi, c'est une réponse à cette question des outils. Là, récemment, j'écoutais une émission de Wissam Xelta qui invitait Bernard Friot, qui parlait de qu'est-ce que, qui évoquait entre guillemets qu'est-ce que c'est le capitalisme et qu'est-ce que c'est le communisme. Et un truc que disait Friot qui est intéressant, c'est que le capitalisme, pour lui, c'est pas seulement faire travailler des gens, les exploiter et s'enrichir sur le dos du travail des gens, c'est aussi contrôler leur outil de travail et choisir pour eux l'outil de travail. Typiquement, les débuts de l'industrie du taylorisme, on va définir le travail des ouvriers, alors qu'avant, il y avait des communautés artisanales qui peut-être étaient exploitées, mais qui au moins avaient un peu de contrôle sur leurs pratiques. Et là, le capitalisme contemporain, et par exemple les IA, c'est un exemple parfait, ils cherchent vraiment à définir ce que c'est le travail. Et du coup, puis après, ça, comment on dit ça crée, c'est tout ce truc de réification aussi, où en fait on perd le sens du travail, on perd le sens des objets. Et en fait, c'est toute une mécanique bien huilée qui permet l'exploitation et la domination des sociétés.
0: Oui, et puis quoi, dans le cadre des IA, quoi de mieux qu'une boîte noire pour asservir et rendre les gens complètement dépendants. Là, il va y avoir une vague de hausse de prix, tout le monde le prédit. Ça va causer beaucoup de problèmes, justement parce que les gens ne sont pas propriétaires de leurs outils, ne sont pas en maîtrise de ce qui se passe dedans. Et dans les milieux créatifs et artistiques, on est aussi, nous, en plein dedans. Et heureusement, il y a beaucoup de gens comme toi qui se posent ces questions ou qui refusent, qui boycottent, ce qui est tout à fait louable. Voilà, pardon, je t'ai coupé. Mais
1: non, pas de souci. Continue ton... Mais en gros, pour en venir au point, du coup, créer ses propres outils, c'est reprendre du contrôle, en fait,
0: ouais.
1: Pour moi. Et je pense pas qu'on puisse être créatif sans contrôle sur ce qu'on fait, en fait.
0: Mmh.
1: Et je pense même que c'est difficile de créer de la beauté, en fait, si on contrôle pas ce qu'on fait. En tout cas, elle viendra pas de nous, cette beauté.
0: Voilà, c'est ça. C'est que ça sera rien de singulier. Ouais.
1: Et si c'est pas singulier, est-ce que c'est de l'art? Est-ce que c'est beau? Et je pense que c'est lié et que, en fait, pour moi, l'art, c'est pas quelque chose qui est défini par le marché ou par les institutions artistiques. L'art, c'est l'amour de la création. Typiquement, des fois, je discutais avec ça, avec Heikki Lotvonen, qui est aussi ski-artiste, mais de Finlande. Quand tu vois ce qui fait l'attrait de la ski-art, en partie, c'est que tu vois le travail, en fait. Et du coup, en voyant qu'il y a du travail manuel, quelque part, même si c'est au clavier, tu vois qu'il y a une relation intime entre la personne qui crée l'objet et l'objet.
0: Mmh.
1: Et en fait, c'est touchant. Et ça se voit, en fait, et ça se sent. Donc, non seulement il y a l'image en elle-même, ce qu'elle transmet comme sujet, Mais il y a aussi, tu transmets une relation avec la création, en fait.
0: Tout à fait, oui.
1: Et ce que ne fait pas une image d'IA, par exemple.
0: Oui, oui, bien sûr.
1: Et en fait, ça se sent, c'est absent. On sent, en fait, il n'y a pas d'âme, en fait.
0: On n'a aucune envie de voir qui se cache derrière une image d'IA, alors que quand on va sur ton site ou quand on va sur des projets artistiques comme ça, où on sent l'aspect artisanal de la chose, on découvre vraiment à travers l'artisanat, l'art, les personnes, en fait, les humains, en fait. Et c'est ça qui est intéressant au final, c'est de voir la sensibilité, de voir à travers les œuvres.
1: Oui, il se passe plein de choses, quoi. Et on voit le plaisir à créer. Et c'est hyper important, je pense. En tout cas, comme personne qui reçoit une création, c'est agréable de recevoir du plaisir, quoi, qui a existé, quoi. Je sais pas, c'est un peu bateau ce que je dis, mais...
0: Est-ce que t'es plutôt pessimiste ou optimiste pour l'avenir de la création?
1: Oh, je pense que je suis plutôt optimiste parce que, en fait, je veux dire, c'est pas nouveau. Les IA, c'est. Enfin, en fait, l'informatique, c'est la même chose. C'est les capitalistes qui nous ont dit le travail maintenant, c'est sur ordinateur. L'usine, ils nous ont dit le travail, c'est à l'usine. Du coup, c'est toujours la même chose en boucle. Et l'art, il n'a pas disparu. Les pratiques matrices, elles n'ont pas disparu. Et à chaque fois, les gens, ils ont prouvé qu'ils pouvaient se réapproprier ce qui leur était imposé. Et du coup, ça va continuer. Mais j'attends avec impatience le crash de la bulle de l'IA. Ça va être un incroyable moment.
0: C'est pour très très bientôt, là.
1: Trop hâte.
0: On va faire une petite pause avec Duralex Vibration de Les Modernos, a.k.a. Loïc Ponceau, dont j'ai fait le superbe site... Désolé, je balance des fleurs. Superbe site, mais qui est donc ce zooker.org. C'est parti pour Duralex Vibration.

0: Voilà, c'est Les Modernos avec Duralex Vibration. Donc Loïc Ponceau, que vous pouvez suivre sur yefra@mastodon.social. On va enchaîner avec le Alt Text. Donc c'est cette petite rubrique où je vais décrire une œuvre de NetArt. Celle-ci est plutôt récente. Donc c'est une œuvre de Julian Oliver qui s'appelle Science is Poetry. L'URL c'est scienceispoetry.net/noodles si vous voulez être exactement sur la page que je vais décrire, ou sans ce slash si vous voulez la description du projet. Donc là je suis sur une page avec haute en couleur, avec un fond rose, un header et un menu sur fond violet, une grosse typo avec marqué home en cyan avec une ombre portée, puis une image. Un menu en vert très électrique. Et puis des titres cyan, une typo de labeur avec plein de mots à la suite, des phrases en fait, mais qui ne veulent rien dire, qui sont jaunes sous fond donc rose. La typo est plutôt grosse, donc on est sur une espèce de blog esthétique bizarre des années 90 avec des liens hypertextes qui sont eux-mêmes en vert criard. Beaucoup de scroll, beaucoup de texte, beaucoup de couleurs. Là, en scrollant, je me rends compte que le fond change petit à petit de couleur, donc il y a un dégradé sur le fond. Et tous ces paragraphes ne veulent rien dire. Donc, par exemple, là, je vais en lire un. Which didn't our Anan interleave of because skive your might besonic while over toil I'm crystal until him she and millennial acquaintance himself her dolbre, etc., etc. Donc c'est un espèce d'anglais qui a été sans doute généré de manière aléatoire. Et donc cette page web, qui est donc un document, plein de choses mais vide de sens, fait partie d'un ensemble beaucoup plus grand de pages web qui sont générées. Et l'artiste Julian Oliver, donc, avec ce projet Science is Poetry, a pris le parti de créer un labyrinthe faux contenus, ou du moins de contenus qui n'a aucun sens, pour saboter les bots qui viennent se nourrir de ce contenu pour ensuite nourrir des modèles de LLM, donc d'IA. Donc on est vraiment dans cette continuité de la discussion précédente. L'artiste, en fait, a créé une forme de sabotage. Il dit lui-même que c'est une réponse médiatique stratégique à l'ère de l'intelligence artificielle incontrôlée, dont les robots d'exploration web extraient sans consentement le contenu créé par l'homme pour entraîner leur modèle. Nos sites web, Wikipédia et le web en général, et à l'heure où je vous parle, extrêmement fortement aspirés par ces robots, qui sont détenus par des entreprises que l'on connaît bien. Sans avoir le droit, ces entreprises donc, volent nos données pour entraîner en réalité leurs IA. Et donc ce projet vient directement mettre un petit grain de sable dans toute cette machinerie. Les gens sont invités à héberger d'autres pages de ce site sur leur propre nom de domaine afin d'éparpiller ce genre de faux contenu partout sur l'Internet. En tant qu'humain, on sait directement que ça n'a pas vraiment d'intérêt de rester sur cette page, mais les robots ne le savent pas. On peut imaginer que ça devienne... que ça crée des hallucinations dans les modèles et donc que ça bousille directement les modèles d'IA. Voilà, je trouve que c'est un projet super intéressant. 2026, c'est un des sabotages anti-IA que je préfère. Il a une très forte présence graphique et aussi dans la manière dans sa stratégie, je trouve ça super intéressant. C'est un projet qui s'étend de plus en plus. Notamment, Julian Oliver a récemment fait une mise à jour, je crois, avec des zip bombes, c'est-à-dire qu'il fait des liens vers des zip, donc des archives numériques, qui font 64 kilos, et quand on les ouvre, elles pèsent plusieurs centaines de gigas, ce qui bousille la mémoire des serveurs qui fournissent les robots. Donc il y a vraiment des stratégies comme ça hyper intéressantes, et je trouve que c'est hyper inspirant. Je ne sais pas ce que tu en penses, Adèle. Tu connaissais ce projet ?
1: Oui, je l'avais vu passer, mais je ne savais pas pour les zip bombes. J'aime beaucoup.
0: Ouais, c'est récent, je trouve ça génial. Le fait de cracher un serveur parce que d'un coup, tu ouvres un tout petit zip et qu'il s'explose en taille, je trouve ça très, très ingénieux.
1: Et là, du coup, c'est même de l'encodage art, un peu ?
0: Sans doute. Je me demande ce qu'il y a dedans. Je suis très curieux de savoir comment on fait ça, comment on fait un zip-bombe. Voilà pour le Alt-Text. J'espère que ça vous a plu. Vous pouvez suivre Julian Oliver sur jwyg@post.lurk.org sur le fait divers. Super de voir ces artistes embrasser le fait divers, donc sur Mastodon. Hein. On n'a pas dit ton URL Mastodon, c'est adelfort@mastodon.art. Voilà, vous êtes prévenus de la présence et activité assez soutenue d'Adèle sur Mastodon, donc voilà, vous ne serez pas déçus.
1: C'est un peu un roller coaster. Là, je suis dans un creux, après je vais reposter des trucs, ça va, ça vient.
0: Moi, je te vois régulièrement et ça me convient tout à fait. Bah super, bah on va du coup peut-être dire encore un petit mot sur cette question des outils. Je crois que tu avais quelque chose à ajouter.
1: Oui, parce que du coup, si la question c'était je sais pas comment dire, c'était pas vraiment ça la question, mais j'ai l'impression que ça s'entendait un peu. Pourquoi est-ce qu'il y a de plus en plus d'artistes qui se réapproprient les outils ?
0: C'était ma question, ouais.
1: Du coup, par rapport à ce qu'on disait, vu que. Peut-être, c'est une supposition, vu qu'on est dans une situation où vraiment l'industrie, elle force pour nous faire adopter des choses dont on ne veut pas, et ben en réaction, la communauté artistique, elle s'intéresse à d'autant plus fortement à une alternative. Et vu que les IA nous, on va dire, dévaluent l'image même, la vidéo, en fait, justement, tu parlais de contenu. Ben, l'IA, elle va produire du contenu, c'est-à-dire qu'elle va produire des surfaces on ne va plus savoir si c'est de l'art ou si c'est fait par des humains ou des robots. Et du coup, c'est peut-être hyper intéressant de pointer l'outil même comme un outil, parce que c'est intéressant, je trouve, de baisser d'un niveau dans le rapport culturel à l'art, et peut-être que c'est pas juste le résultat. Et du coup, probablement que c'est cette conjoncture-là qui fait cet effet de, entre guillemets, d'engouement pour les outils, probablement.
0: Oui, je partage ton avis également, ouais. D'ailleurs, en parlant d'outils, ça fait une bonne transition sur la partie image volante que j'ai enfin réussi à réparer. Donc, je vais diffuser sur les ondes un son qui, en fait, comporte une image. Cette image, vous pouvez la décoder en allant sur le site pa.oo8.be, qui est la page de l'émission. En haut à droite, vous avez un petit lien image volante. Cliquez dessus. Ensuite, vous pouvez cliquer sur « Démarrer la réception de l'image volante ». Et puis, je vais tout de suite envoyer cette image en espérant que vous la recevrez. C'est parti. Voilà, l'image est partie dans les airs. J'espère qu'elle est arrivée chez vous. Je vais quand même la rediffuser une seconde fois, juste pour la sécurité, parce qu'il y a des... Il y a des sons de la rue qu'on entend beaucoup ici, et n'importe quel son peut venir interférer dans l'image, donc je la rediffuse. Merci au périphérique parisien de me faciliter la tâche. Donc voilà, on va enchaîner sur quelques petites questions. Pour Adelfort, que je suis encore une fois ravi d'accueillir aujourd'hui sur Position Absolue. Quelle est ta première composition musicale et quand est-ce que tu as fait ça ? Est-ce que tu t'en souviens ou pas ?
1: Alors j'ai pris des notes,
0: ouais,
1: je savais qu'il y aurait ces questions, parce que tu me les avais envoyées. Moi je crois que c'était au lycée. J'ai fait de la musique à la basse, je suis un bassiste à la base. Donc quand j'étais ado, j'aimais bien jouer de la basse, j'ai joué dans des petits groupes. Mais je crois que ma première composition, c'était, je sais pas, vers 2009 ou je sais pas, entre 2009 et 2011. Et j'aimais bien Audacity déjà. Et du coup, je m'amusais à m'enregistrer à la basse et à découper sur Audacity, à rajouter des samples et des rythmes. Et pour un, j'étais en, je faisais un BT art appliqué option céramique en Bourgogne. Et on avait, je ne sais plus exactement quel cours, mais on, j'ai fait une espèce de petite, petite sculpture en papier mâché avec des sacs poubelles, enfin un truc un peu destroy. Et j'avais mis une espèce de boombox et j'avais fait une composition à la basse avec un peu des samples pour accompagner ce truc. Et aucune idée de comment retrouver ça, par contre. Mais...
0: Donc, c'était plus qu'un morceau, c'était aussi une petite installation.
1: Oui, c'était une petite installation.
0: C'est cool comme première composition.
1: Et je pense que c'était vraiment une première composition parce que c'était la première fois que j'avais essayé de me mettre... Enfin, de le déterminer, qu'il soit donc c'était la mélodie qui était composée et qui a été plus ou moins écrite, quoi. Et avant ça, je pense que j'étais juste à bidouiller ou à jouer ce qu'on s'était mis d'accord pour jouer dans des petits groupes ou des choses comme ça.
0: Autre question. Quel projet tu n'auras jamais le temps de faire ?
1: Il y a tellement de projets. En fait, je commence tellement de choses que je finis pas. Après, j'espère que c'est pas mon projet de jeu vidéo de cyclisme, parce que j'aimerais bien le finir celui-là.
0: Tu as bien commencé.
1: J'ai bien commencé, mais il suffit pas de commencer.
0: Ouais. En ASCII art, d'ailleurs.
1: Oui, ça s'appelle The Wind Through the Wheels. C'est en pause pour l'instant, malheureusement, mais j'ai espoir. Je sens que ça reprend en moi, ça va venir.
0: Ouais, okay. C'est comme le vélo, on ne perd jamais le
1: temps. Voilà. Mais je sais pas, peut-être que je ferai jamais mon propre système d'exploitation. J'aime beaucoup TempleOS, c'est Terry Davis, son nom, je sais plus. Enfin, en tout cas, qui a eu une vie difficile, mais qui a fait un super. Je sais pas si tu connais TempleOS.
0: Non.
1: C'est un développeur qui a des problèmes de maladie mentale. Je crois que c'était une maniaco-dépression ou bref. Mais il a passé sa vie à travailler sur son propre système d'exploitation récréatif qui s'appelle TempleOS. Alors, il est chrétien aussi. Du coup, c'est hyper intense en religion, le truc. Mais c'est incroyable comme système d'exploitation. C'est super fun. Enfin, c'est très mystique. Et notamment, il y a un truc que je trouve fou. C'est qu'il a créé le Holy C, donc le C sacré.
0: Ouais.
1: Donc, en référence au langage de programmation. Et ce qui est génial, c'est que... Donc Dieu lui aurait dit comment créer le système d'exploitation et il lui aurait dit de s'inspirer du Commodore 64.
0: Okay.
1: Et du coup, c'est un système d'exploitation pour créer des jeux et de la musique. Et du coup, le Holy C, il a une feature qui permet de dessiner les assets des jeux dans le code. C'est-à-dire que tu mets var personnage égal et là, en fait, tu peux utiliser la grille comme des points d'ancrage d'un dessin vectoriel dans le code. Et vu qu'il a tout fait de A à Z, c'est pas une surcouche, c'est... au cœur même du système d'exploitation, c'est fait pour accueillir des dessins vectoriels dans du code source qu'on tape directement dans l'éditeur. Et je trouve ça incroyable. C'est un projet vraiment magnifique, même si le personnage est complexe, quoi. Mais malheureusement décédé de sa maladie, on va dire.
0: Tu ne feras pas ton système d'exploitation.
1: Peut-être
0: ou
1: pas.
0: Ou peut-être, en fait.
1: Je sais pas, j'ai commencé à me mettre à l'assembleur.
0: Ah oui, d'accord. Venir, okay. Mais... Tu y vas plein.
1: Mais non, mais je le ferai jamais. C'est trop... En vrai, Textor, c'est déjà tout ce qu'il faut. J'ai de quoi faire de la musique, des images et animer tout ça, les rendre interactifs.
0: D'ailleurs, tu as des actus là bientôt pour tes performances ou autres ?
1: Alors. Avec Rémi, RALT 144 EMI, on est en duo depuis. Je sais pas, depuis 6 mois peut-être, et on a un projet d'album qui est en cours, on a un peu des coups de pouce du Gramme, la boîte dans laquelle Rémi bosse, pour pouvoir commander des vinyles et pouvoir les diffuser. Et l'idée, c'est que du coup, tous les deux ont fait du live coding. Rémi, il fait le son, moi je fais l'image, et on a fait une sorte de protocole qui utilise l'OSC, qui est un protocole qui permet de passer des informations musicales d'un ordi à un autre. Et en gros, j'ai fait une fork de Textor pour accueillir un message OSC, du coup transformer des paramètres du son de Rémi. Du coup, c'est pas juste la bande audio, c'est des paramètres comme le gain, la fréquence, le sample qu'il utilise, que je mets dans Textor, qui crée un résultat visuel, qu'ensuite je renvoie des données visuelles à Rémi qui peuvent de nouveau travailler son son. Et du coup, il a des... Alors ça, c'est plutôt pour les lives, mais après, il a tout un album avec des morceaux qui existent, qui ont été live-codés. Et l'idée, c'est d'avoir la publication d'une sorte d'album jouable, comme une espèce de grosse démo visuelle sur tous les morceaux, où en fait, on a record. C'est là où on a créé un protocole, c'est qu'on a record les OSC de Rémi pendant qu'il jouait. Mmh. Et du coup, il rejoue dans la démo du jeu, entre guillemets, c'est très minimal, c'est juste des visuels pour la musique. Et du coup, on pourrait lancer ce jeu pour avoir l'album et les visuels créés en temps réel. Mmh. Et l'idée, c'est de sortir tout ça d'ici janvier.
0: Ok, super.
1: Et ça s'appelle Living Pseudographics.
0: D'accord. Et ça sort chez qui ? Qu'est-ce qu'il faut suivre ?
1: Que je dise pas de bêtises, ça va sortir chez Ordinateur dans la tête, qui est le label de Rémi. Mais il y a aussi un autre label qui va le sortir avec nous, qui s'appelle... Je dois retrouver le...
0: Dans tous les cas, vous pouvez bien sûr suivre Adèle et Rémi sur vos réseaux favoris pour avoir ces nouvelles de sortie. Moi, je vais être au taquet parce que j'ai très hâte de voir ce que ça peut donner.
1: Et après, on joue en live. Là, au mois de mai, on a joué un peu plusieurs endroits. On a joué à Paris, au Cher de Poule. On a joué à Lyon, à l'Algorave. On a joué à Munich. Ensuite, on est allé jouer à Linz. Et on va rejouer à Lyon, puis l'année prochaine. Enfin, pardon, l'année scolaire prochaine. Après, on joue aussi en août à Grenoble. Bon, après, c'est des petits trucs à chaque fois, mais en tout cas, on se fait la patte un peu comme ça. Bon, je retrouve pas le label, zut, pardon.
0: Bon, c'est pas grave, on va enchaîner sur la dernière question, peut-être, qui est une question qui fait le lien avec la fin d'après-midi. Quel est ton plat totem, comme un animal totem, mais pour un plat ?
1: C'est nul, mais moi, je crois que j'aime bien les pizzas.
0: Ok, ça tombe bien, ce soir, c'est pizza.
1: Ah, cool, parfait. Mais c'est pas très original comme plat, mais c'est toujours cool. Après, je suis nul en cuisine. Eve, ma compagne, elle fait des soupes vietnamiennes dont je vais mal prononcer le nom, les feux.
0: Ouais, c'est les feux. Ouais.
1: Qui sont hyper bons. Et sinon, je sais pas. On a des chèvres à la maison, alors j'aime bien le fromage de chèvre, mais c'est pas un plat.
0: Non, mais ça peut, hein, avec du bon pain. Bon, ben, c'est super. Écoute, on va s'arrêter là parce qu'on a un petit peu de retard. Je crois qu'il y a eu un petit problème de diffusion, mais bien heureusement, vous pourrez réécouter l'archive de cette émission. J'ai pris beaucoup de plaisir à t'inviter et à écouter ce que tu avais à dire. J'ai appris énormément de choses, même si je suis ta pratique de près. Merci beaucoup Adèle, n'hésitez pas à aller sur son site qui est adelfort.net et voilà, merci beaucoup.
1: Merci à toi, c'était super.
0: Au revoir et à la rentrée prochaine, je crois que c'est la dernière émission de la saison. Donc on se retrouve en septembre ou octobre, je sais pas trop quand est-ce que ça reprend, mais voilà, prenez soin de vous, bye bye.
1: Au revoir. Thank you.

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1: Personne dans le monde, personne dans l'histoire n'a jamais obtenu sa liberté en faisant appel au sens moral des gens qui les opprimaient. C'est une citation d'Assata Shakur, une militante révolutionnaire et membre des Black Panthers. Et cette citation fait écho à l'actualité, aux prochaines élections présidentielles de 2027, où les idées vont être transmises à la population. Cela fait également écho à notre 15e et dernier épisode du podcast avec la radio Station Tation.
2: De la saison 1.
1: De la première saison.
2: On ne vous lâche pas, on vous l'a fini officiellement.
1: Où le sujet d'aujourd'hui est militantisme, peut-on garder espoir dans la lutte ? Aujourd'hui, on se retrouve avec toujours les mêmes en fait.
3: Hello,
1: OG, Atessa et Emieni.
2: Oui.
3: Bonjour.
2: Salut.
1: La citation que j'ai énoncée juste avant, elle peut également faire écho à plusieurs moments de l'histoire dans le monde. Elle peut faire également référence à la rébellion dans les colonies par les esclaves, à la fin de l'esclavage, à la guerre d'Algérie qui ensuite a mené à son indépendance, à l'indépendance également d'Haïti, aux suffragettes qui se sont battues pour le droit de vote des femmes, ou également à la prise de la Bastille, et même plus récemment, du moins plus de manière plus contemporaine, à l'agression des cadres d'Air France en 2015 par des membres du syndicat, car il y a eu une volonté de ces derniers de supprimer des milliers de postes. C'est là qu'on comprend que la stratégie de la non-violence envers les groupes privilégiés ne fonctionne pas. Et je fais également une référence à la vidéo de Mako sur TikTok, datant du 28 juin 2024.
2: Maintenant, pourquoi on se pose ces questions ? Déjà parce qu'on est fatigué et qu'on a parlé entre nous, on s'est dit mais en fait, nous on a créé Softover voilà, pour parler de sujets qu'on ne traite pas assez sur les réseaux sociaux et parler d'intersectionnalité, mais nous-mêmes on est fatigué, nous-mêmes on en parle, que c'est, on va dire, plus difficile maintenant pour nous de lutter, d'aller en manif, on va dire d'avoir des actions concrètes, même en étant une association. Parce que c'est difficile, en fait, c'est beaucoup d'efforts pour très peu de changements, ou presque aucun, et on vit dans un cycle de militantisme qui se répète, donc on manifeste, il y a quelques années, quand on était au lycée avec toi, Tessa, on allait beaucoup en manif.
3: Ouais, de ouf.
2: Beaucoup, beaucoup, toutes ouais. Les manifs qu'il y avait, on se retrouvait dedans, pour l'écologie...
3: Le droit des femmes.
2: Le droit des femmes.
3: À l'époque MeToo.
2: C'est ça exactement, ouais. Les droits LGBT. On se retrouvait pas mal en manif. On signait pas mal de pétitions. On se partageait aussi pas mal de contenu.
3: On avait la gagne à l'époque.
2: Vraiment, mais vraiment. On voulait changer le monde et c'est ce qu'on se disait entre nous. C'est ouf. On voulait se rassembler, on voulait nous entendre. On voulait qu'on nous entende, par exemple, la République... Moi, je me rappelle, je passais pas mal de temps là-bas aussi à République, juste à rester debout. Enfin, vraiment, jusqu'à...
3: Yes.
2: Vraiment, mais vraiment. Mais sauf que, j'ai un peu perdu la motivation au fil des années. Et en fait, on se pose du coup la question aujourd'hui, pourquoi en fait cette motivation est partie et qu'est-ce qu'on peut faire pour s'améliorer finalement.
3: Mais cet épisode, c'est aussi une remise en question de notre part. On a pas mal parlé entre nous des actions qu'on pourrait prendre en tant qu'asso, de comment est-ce qu'on peut évoluer dans l'espace militant. Et c'est vrai qu'on s'est rendu compte qu'au fil des années, mais c'est un thème dont on avait parlé dans un précédent podcast, il me semble que c'était sur le travail.
2: Ouais.
3: On avait parlé de la droitisation, en fait, presque ce processus de fatigue, d'épuisement et de reversement en fait vers la droite que beaucoup d'individus ont en fait au cours de leur vie. En étant jeune, on se revendique, on va en manif, on est de gauche et on veut changer le monde. Et puis petit à petit, on se rend compte que ça marche pas.
2: Ouais.
3: Et du coup, on se pose cette question maintenant qu'on est vraiment qu'on peut mener des actions concrètes dans la lutte et dans l'action militante. On se pose la question de qu'est-ce qu'on peut faire de plus, en fait.
2: C'est ça. Surtout que c'est ultra épuisant, physiquement et psychologiquement. On le ressent. En fait, et pendant tout ce temps, tout le temps qui est passé, toutes les manifs qu'on a faites, après tout ça...

0: et même violence persiste. Et il y a aussi quelque chose de structurellement hypocrite dans la gestion de ces mouvements. La police a systématiquement renforcé son contrôle. Une manifestation nazie, ça passe. Donc, on peut voir les images sur les réseaux sociaux. C'est
1: puis les nazis qui passent à tabac sur le canal Saint-Martin, enfin, ouais. En plein cœur de Paris.
0: À l'aise.
1: Il n'y a aucun problème.
0: C'est ça. Par contre, une manifestation pacifique pour la Palestine, c'est compliqué, c'est dangereux, c'est le Hamas, genre, c'est trop grave.
1: Ou juste des gamins qui descendent dans la rue pour célébrer la victoire du PSG.
0: Exactement, exactement. Et surtout que les médias d'extrême droite, Bolloré, tout ça, vont reprendre ces mouvements-là, qui sont souvent pacifiques, qui célèbrent vraiment la joie, en utilisant des mots comme « Ah, il y a les casseurs, les gens, nanana ». Et ce type de personnes-là, qui sont mentionnées dans ce genre de médias, vont être les personnes racisées ou les personnes qui sont stigmatisées. Ça, c'est un gros problème. Donc, qu'est-ce qu'on peut faire, nous, à notre échelle? On se pose la question. Et c'est pour ça qu'on est là aujourd'hui. C'est pas cool, en fait. Et tout ça, ça mène et ça crée un burn-out militant qui n'est pas une question de volonté personnelle. Pour ma part, je veux militer. Je veux vraiment m'investir dans toutes les causes qui m'intéressent. Mais, en fait... on nous empêche de le faire à cause de tous les acteurs externes. C'est systémique.
2: Effectivement. Cool. Et le sociologue Simon Cotin-Marx, qui s'appuie sur les travaux de Hébert Freudenberger, également Christina Maslach et Marie Gomez, décrit le burn-out militant comme un épuisement physique et émotionnel. Également une déshumanisation des relations interpersonnelles et une perte de sens liée au sentiment d'inefficacité. Ce phénomène touche principalement des personnes engagées bénévolement dans des collectifs militants et illustre une souffrance spécifique à l'engagement intense et prolongé. Donc nous avons un épuisement vécu de manière intime, mais où on trouve des racines qui sont pourtant collectives. Et ces causes, comme l'a si bien dit Mieni, sont structurelles. On retrouve une surcharge de travail, une absence de reconnaissance et un manque de soutien émotionnel. Marie-Laure Guislain, cofondatrice du collectif Allumeuse, va plus loin dans cette analyse. Et elle dit, je cite, « Je pense que c'est clairement un problème systémique de fond et tant que l'on reproduira la culture productiviste néfaste, on sera voué à s'épuiser de manière cyclique. » Fin de citation. Alors, le militantisme reproduirait ainsi les logiques de rendement et de sacrifice qu'il prétend combattre à l'extérieur. C'est ce qui est bien sûr une contradiction assez marquante. Ainsi, le burn-out n'est pas synonyme de rupture avec l'engagement, loin de là. Et en réalité, les activistes qui ont traversé ce dit burn-out militant ne rompent jamais, ou du moins que très rarement, avec la cause qu'ils défendent. L'attachement aux valeurs et la fidélité au collectif demeurent, quoi qu'il arrive.
1: Il y a aussi une fatigue qui se forme parce que, et c'est malheureux, mais plus on s'informe, plus on réalise à quel point le capitalisme, le patriarcat, le colonialisme et tous ces systèmes de domination sont pernicieux et sont implémentés dans chaque strate de notre société, en fait.
2: Ouais. Effectivement, et la question, du coup, c'est comment transformer son engagement ? Alors, il y a plusieurs alternatives, comme créer des activités créatives ou encore transformer leur militantisme en activités rémunérées. Donc il y a certains collectifs qui mettent aussi en place des espaces de parole et d'entraide pour prévenir la fatigue physique et également émotionnelle que le burn-out militant peut produire. Une autre branche veut faire de son militantisme une activité salariée. C'est aussi une manière de se réengager avec des limites plus claires et d'accéder à une forme de reconnaissance, une forme de légitimité.
1: Quand on y réfléchit, en fait... on réalise que la lutte depuis ces 60 dernières années, je pense à mai 68, ont été purement en réaction face au gouvernement qui impose des réformes, des lois, des 49-3, etc. Mais, et en fait, ce qu'on considère comme une victoire, c'est juste un état de stagnement où juste on n'avance pas, mais on a réussi à faire en sorte qu'une loi ou un décret ne passe pas. Mais on n'a pas de revendications, enfin on en a, mais on combat plus pour ça en fait. On demande la permission avant de déranger l'ordre public, on demande l'autorisation pour manifester, pour faire grève. On n'a aucun pouvoir si on ne s'en donne pas la force en fait. Et c'est pour ça que dans cet épisode, et c'est pour ça qu'il est intitulé de la sorte, on aimerait vraiment passer un message d'espoir au travers des actions qu'on peut mener dans la lutte.
0: Ouais, c'est difficile d'avoir de l'espoir ou de continuer d'avoir de l'espoir. On en a discuté. C'est vrai que moi, en réfléchissant de mon côté, je me suis rendu compte que j'avais plus d'espoir. Il y avait des moments où on discute, mais même il y a certains épisodes, je crois que j'avais dit j'en ai marre et tout.
1: Il y a des moments où on discute toutes les deux avec Mieni et en fait on est passé par genre cette phase là, mais à des moments différents.
0: Ouais.
1: Et du coup genre cette phase un peu nihiliste.
0: De fou.
1: Et du coup je lui dis mais non, faut garder espoir. Et on se retrouve dans cette dynamique où on est obligé de se convaincre mutuellement.
0: C'est ça. Mais des fois, c'est vraiment difficile. Par exemple, en 2004, on manifestait pour les droits des migrants. On criait contre les violences policières. On parlait d'inégalité économique. On se retrouve en 2026. On parle des mêmes choses. On voit les mêmes personnes crier les mêmes slogans et toujours les mêmes profils de gens qui se fatiguent dans les rues pour demander des choses qui auraient dû être acquises il y a deux décennies. On est en 2026.
1: Ouais, et puis...
0: Tu parlais de mai 68.
1: Ouais.
0: Il y a des choses qu'on revendiquait en mai 68, qu'on revendique toujours maintenant.
1: Ouais. Mais tu vois, mai 68, ça a été particulier parce que c'était la dernière fois où on a revendiqué, on avait des revendications qui sont passées, en fait.
0: Ouais.
1: Où vraiment, l'ordre public a été tellement dérangé de toutes parts que finalement, les revendications qu'on avait sont passées. Tu vois, que ce soit dans l'éducation, dans le code du travail. C'est vraiment des choses concrètes qui ont été passées. Et ce n'était pas une réaction à un texte de loi ou un décret qui allait passer, tu vois. Ouais. Là, la réforme des retraites, c'était une des plus grands mouvements militants de ces dernières années. Pourtant, déjà, ça n'a eu aucun effet.
0: Ouais, ouais.
1: Et malgré tout, même si ça avait eu un effet, ça aurait été juste en réaction à quelque chose, tu vois.
0: C'est ça.
1: Et puis d'autant plus que c'est déprimant de voir que nos luttes sont aussi réprimées par un État policier et un système de justice qui agit contre nous, en fait. Notre système est bâti pour nous faire croire qu'on a aucun moyen de manœuvre dans les grandes décisions. Qu'on doit juste accepter la descente vers le conservatisme et le fascisme.
0: C'est ce qui s'est passé en 2024. Hein. On pensait qu'on, pour les législatives,
2: oui, regain d'espoir,
0: on pensait qu'on allait peut-être changer les choses avec nos votes. On s'est vraiment mobilisé pour à la fin.
1: Au final, on s'est pris
0: une claque
1: d'ouf.
0: Tu dégages.
2: C'était une gifle.
1: C'est violent de ouf.
2: C'est violent de fou.
1: Parce que du coup, les gens se sont mobilisés.
2: Ouais,
1: vraiment. On est partis.
2: Euphorie collective.
1: Vraiment.
0: On y croyait. Moi, je suis descendue dans la rue, moi. J'ai pété un câble. Pour rien, au final. Pour rien.
2: J'étais bien contente des résultats. Et au final...
0: Au final, non.
2: Ouais, et ceci peut également amener une sorte de désintérêt du militantisme. Premièrement, pourquoi ? Peut-être parce qu'il y a du côté de la gauche, une sorte d'obsession à la perfection, de la perfection morale. Il y a une certaine zéro tolérance à l'erreur ou à la nuance.
1: C'est un débat qu'on entend souvent à gauche.
2: Ouais.
1: Et je crois qu'on en avait parlé aussi rapidement, on a dû l'évoquer. Mais le fait qu'on se reprenne tout le temps, c'est un gros paradoxe, en fait, parce qu'on a des luttes bien précises, on a des points précis à aborder, mais il y a tellement de courants, tellement de mouvements. La droite, de l'autre côté, ils ont un cap clair. Eux,
0: cap clair.
1: Cap
0: clair. On va pas refaire la NUPES.
1: Franchement. Et du coup, de l'autre côté, on se retrouve à se batailler sur des éléments de langage.
2: Ouais.
0: Mais oui.
1: À toujours devoir...
0: Le politiquement correct.
1: C'est ça.
0: Se reprendre.
2: Débattre pour débattre.
1: Ce qui est en soi intéressant, mais d'abord, venez, on passe à la gauche. Venez, d'abord, on sort de la droite. On est dedans depuis 40 ans, s'il vous plaît.
2: Effectivement. Et en deuxième... En deuxième lieu, il y a aussi également le fait que l'État est devenu trop répressif. Encore une fois, je fais référence aux gilets jaunes, on en a parlé, les violences policières dans les banlieues, référence également à l'affaire Naël, les manifestations en général, hein, des personnes éborgnées, des gardes à vue abusifs. J'ai envie de dire que ça fait un peu un lien avec notre toute première émission radio. Donc c'était le titre, c'était La colère des jeunes, résistance intemporelle et moteur des luttes actuelles.
0: À l'ancienne.
2: L'ancienne. Et justement,
1: ils sont bien les titres de nos épisodes quand même.
0: Ils sont bien.
1: Ils sont stylés.
0: Hein.
1: Franchement,
0: ça faut écouter tous les podcasts.
1: Mais oui.
2: Et en fait, cette colère, elle se traduit de moins en moins dans les rues, due à la peur. Ou au manque de temps, par exemple, et autres raisons. Mais on la voit de plus en plus, du coup, sur les réseaux sociaux. Et il y a eu un essor du militantisme des jeunes sur les réseaux sociaux à la suite, comme on avait dit, des législatives 2024, regain d'espoir, la NUPES qui gagne, boum, Bayrou.
0: Vraiment ! Quel choc !
2: Ah, ça fait mal, hein.
1: Franchement, c'est douloureux. Hein.
0: Après ça, je suis plus étonnée de rien. Si tu me dis un truc, je vais être en mode. Ok.
2: Exactement. Donc la situation avec les législatives 2024, la situation également en Palestine ou au Congo. Donc tout ça, ça a amené à un essor du militantisme à travers les réseaux sociaux. Et donc le militantisme maintenant, du moins actuellement, ne se fait plus entre quatre murs. Se fait maintenant entre quatre murs via des plateformes qui peuvent nous censurer.
1: Ouais. Oui, d'autant plus là, TikTok et l'essor de l'IA. On en parlait dans notre épisode qui va bientôt sortir, mais sur les algorithmes sur TikTok. On en parlait dans l'épisode, pas radio du coup, mais que vous écouterez prochainement quand il sortira. C'était notre événement avec Entwined.
0: Ah ouais, c'est vrai, c'est trop bien.
1: Les algorithmes TikTok jouent contre nous, en fait, parce qu'ils nous censurent automatiquement et de façon... Voilà. En suspens. C'est
0: ça. Mais bon, des fois, l'algorithme est sympa. Des fois, de temps en temps, c'est ce même algorithme sur TikTok qui m'a fait connaître Grande Bavardeuse, qui est une super créatrice de contenu. Oui. Et c'est grâce à elle que j'ai pu, j'ai été influencée. Elle a parlé d'un livre, elle a fait deux vidéos sur YouTube, une vidéo sur Éric Zemmour et une autre vidéo sur l'affaire Naps, que j'ai regardée religieusement. C'était incroyable, je vous conseille ces vidéos. Donc c'est Grande Bavardeuse et vous tomberez sur les deux vidéos.
2: Grande Bavardeuse, elle a fait une vidéo très récemment, je ne sais pas si c'était il y a deux jours, en tout cas c'était la semaine dernière, qui dénonçait un peu le modèle TikTok.
1: Ah oui, bien sûr.
2: Même elle s'est révoltée justement du modèle et de la censure, et qu'elle était même de là à dire qu'elle s'attendait à ce qu'elle soit censurée encore une fois par sa vidéo, parce qu'en plus on a arrêté sa monétisation pour les contenus qu'elle a eus et qui parlait de politique, en fait. Alors qu'il y a je crois que c'était il y a un an, elle a été nominée pour des awards TikTok, contenu éducatif. Un peu hypocrite, quoi.
0: C'est quand ça les arrange.
1: C'est que tant que tu breuses dans le sens du poil, ça va. Dès que tu te politises un peu trop, détends-toi, ma grande.
0: Mais du coup, je me suis faite influencer. Elle a parlé d'un livre dans l'une de ses vidéos. Merci TikTok. Franchement, j'ai ouvert TikTok, c'était la première vidéo. J'ai dit, un livre, ok. Je l'ai acheté. Du coup, le livre, c'est Les violences judiciaires de Raphaël Kampf, qui est un avocat au barreau de Paris, qui a participé à pas mal d'affaires pour des violences policières, notamment les militants des Gilets jaunes. Et en fait, ce livre, il est ultra pertinent parce qu'il montre comment les institutions elles-mêmes sont des machines de violence, pas juste des espaces qu'on pourrait réformer. Et en fait, ça m'a appris beaucoup, beaucoup de choses. Je pensais connaître le milieu de la police, mais apparemment pas assez. Parce que là, c'est un avocat qui en parle et qui était au cœur des affaires et qui défendait du coup ces personnes-là qui étaient accusées à tort de juste marcher dans la rue. Donc des fois, c'est un peu abusé. L'idée principale de ce livre, c'est que la justice n'est pas neutre ou réparatrice. Elle reproduit des violences qu'elle est censée punir. Par exemple, une femme noire se défend d'une agression, elle finit condamnée, alors qu'elle s'est juste défendue. Un mec blanc viole une femme, il prend du sursis. Et la justice reproduit les rapports de pouvoir qu'elle devrait abolir. Un migrant qui franchit une frontière, par exemple, parce qu'il a fui une guerre, il se retrouve en prison. et le système judiciaire devient la continuation d'une violence coloniale impérialiste par d'autres moyens. Et donc dans son livre, il y a un moment où il parle du coup d'une affaire qu'il a été l'avocat d'un gilet jaune qui s'appelle Nathanaël. Et en fait, donc ce mec, il s'est rendu à Paris pour manifester. Il fait de la moto, donc il avait des gants de moto dans son sac, naturellement, et des lunettes de piscine pour se protéger des gaz lacrymogènes. Ces gants de moto ont été considérés comme une arme blanche. Et donc, il a fini en garde à vue. Puis au poste, puis il y a eu une comparution immédiate, je ne sais pas si ça s'appelle comme ça. Enfin bref, peut-être que je me trompe, si jamais corrigez-moi. Mais donc il a été accusé de violence parce qu'il a des gants de moto, parce qu'il fait de la moto, mais ces gants de moto ont été considérés comme une arme blanche. Pas compris. Trop bizarre. Mais bon, même...
1: C'est des prétextes. Il fallait bien atteindre le quota d'arrestation.
0: Mais c'est ça, mais, voilà. mais selon les juges, selon la police, c'est totalement légitime. Mm-hmm. Sur base de quoi, on ne sait pas. Et même quand on gagne quelque chose, donc une loi, une reconnaissance en sortant dans la rue, comme par exemple les gilets jaunes, c'est un peu... Certains trucs qui sont passés, mais d'autres non. Les structures de fond restent intactes et la justice en est un bon exemple. Donc elle crée l'illusion du changement en faisant des communications à la télé, en invitant des politiques sur les plateaux pour pouvoir parler de certaines situations et apaiser les tensions. Macron, il sait très bien le faire. Mmh. Il arrive, je sais pas, il sort 2-3 phrases, les gens sont contents pendant une minute et après c'est foutu. Enfin, je sais pas ce qu'il raconte. Et du coup, ça lie directement à pourquoi le militantisme se sent si futile, parce qu'on peut forcer des changements de surface. Mais tant que les institutions elles-mêmes reproduisent la violence, on tourne en rond. Et là, on peut reparler de ce qu'on a mentionné plus tôt, le nihilisme. Donc, le moment où on se dit, mais pourquoi tout ce qu'on fait n'atteint pas le gouvernement, les gens plus hauts au final ? Est-ce que c'est vraiment utile de parler ? De toute façon, rien changera, même si on sort dans la rue, c'est foutu. Et penser comme ça, c'est aussi un choix politique. Donc vivre juste chez soi, rien faire, recevoir son petit salaire, aller au resto, voir des amis, et pas penser... les fameux gens apolitiques, finalement. Les gens qui disent « Non, mais moi, je m'en fous, moi, je m'intéresse pas à la politique. »
3: Qu'est-ce qu'ils font réellement apolitiques ?
0: En fait, ces gens-là,
3: c'est de la paresse intellectuelle. Hein.
0: Moi, je pense que c'est de la paresse intellectuelle, parce que comment tu dis « Non, mais moi, je comprends rien. » Là, il n'y a rien à comprendre. Même les politiques eux-mêmes comprennent rien tellement. C'est n'importe quoi, c'est de la bouillie, ce qu'ils font. Et en fait, on peut faire le choix de s'engager en sachant que tout ce qu'on veut maintenant n'arrivera pas maintenant pour juste les générations futures.
1: En fait, choisir le nihilisme, sacré Nietzsche, by the way. choisir le nihilisme comme philosophie permet juste au système de perdurer et de prospérer parce que on lui donne une ouverture pour agir comme bon lui semble. Et ça me fait penser du coup au réalisme capitaliste. C'est ça a été théorisé en 2009 par Mark Fisher. Et ça théorise la manière dont le capitalisme moderne, post-soviétique du coup, a créé un récit selon lequel il n'y a aucune alternative au capitalisme. Et que le capitalisme, c'est la seule réalité, le fondement incontestable de notre existence, en gros. Dans cette œuvre-là, il évoque du coup une atmosphère omniprésente qui s'insinue dans l'art et dans la littérature, puis imprègne nos pensées et notre imagination et nous oblige à évoluer au sein des injonctions et des impératifs et des structures capitalistes. Et cette vision, elle est tellement pernicieuse qu'elle s'intègre dans notre art. Les écrivains et les écrivaines peuvent tenter d'imaginer une réalité alternative dans laquelle le capitalisme n'a jamais existé et se baserait donc sur un système autre. Mais au fil des lectures, je réalise les lectures dystopiques et fantastiques principalement, on réalise que ces réalités-là, en fait, sont fortement basées sur le système qui nous entoure, duquel on ne peut pas s'extirper. Il semblerait même qu'on soit plus apte à envisager certaines formes de changement social, de société dans lesquelles on n'est pas persécuté pour être queer, pour être racisé, où le genre est malléable et ne regarde que les individus, où le handicap est juste une composante normale de l'existence humaine, le racisme n'est pas source de préjugés, etc. Le problème, c'est que ces mondes reposent sur une forme de capitalisme. et même tenter d'écrire notre propre chemin vers le changement social se heurte au défi capitaliste. Mais est-ce qu'on peut se le permettre, en fait ?
0: Ouais, ça me fait penser à Black Mirror, qui est du coup beaucoup plus connu et qui a choqué les gens. Je ne sais pas pourquoi ça a autant choqué les gens. Mais en fait, quand les premiers épisodes sont sortis, les gens parlaient de vraiment dystopie, de le monde, si ça allait mal.
1: T'imagines.
0: Et en fait, il y a eu un moment, je crois que c'était à la saison 4, ou non, 4 je crois, bref, récemment, où il y a eu des débats sur les réseaux sociaux entre les gens qui avaient vu cette série, qui disaient « Ah, mais en fait, c'est vraiment notre réalité, en fait, c'est vraiment ce qui se passe dans la réalité. » Et oui, ça me fait penser à ça, parce qu'on a besoin de ce type d'œuvre, finalement, peut-être pour se rendre compte que c'est la merde, en fait. C'est fou. C'est poussé au max, au final, là.
1: C'est poussé au max, mais c'est arrivé jusqu'au point où les créateurs eux-mêmes ont arrêté de produire la série parce qu'ils ont dit « ça ressemble trop à la réalité, en fait ».
2: Et mais qui s'est inspiré de qui, là, dans cette
1: histoire ? C'est ça. Je me souviens de l'épisode où le mec avait une caméra dans son œil, genre implantée dans son œil.
2: De la mémoire, là.
1: Ouais, voilà, il a découvert que sa femme le trompait, whatever. Mais en fait, c'est littéralement le collier.
0: C'est la chat GPT.
2: Vidéo de Mimi, by the way.
0: Oui, c'est vrai.
1: Ouais.
0: Ma vidéo. Les lunettes méta, finalement.
1: Mais c'est grave les lunettes
0: méta.
1: Ouais. Et là où le capitalisme est insidieux, c'est qu'il empêche toute réflexion imaginative sur un système complètement extrait du capitalisme. Parce que cette réflexion même intègre le capitalisme, si ça fait sens. En fait, on semble même être incapable de penser un système complètement autre à celui qu'on connaît, en partie parce que ça nous est interdit, en fait. Et c'est précisément ce que Fischer souligne dans son œuvre. Le capitalisme nous ment en faisant croire qu'il n'existe aucune alternative. Il instrumentalise même l'anticapitalisme à sa propre fin. Il ne vise plus la fin du capitalisme, mais tente d'en atténuer les effets. Par exemple, des groupes hétéroclites, des marginaux qui s'entraident et survivent en marge d'un système dysfonctionnel. Les banques alimentaires, par exemple, permettent de nourrir les gens, ce qui est une bonne chose en soi, mais elles ne résolvent pas le problème de la pauvreté structurelle, et leur gestion mobilise le temps de bénévoles et de l'énergie qu'on ne consacre pas à imaginer un système où les banques alimentaires ne sont pas nécessaires, en fait. Et on considère même ces banques alimentaires-là comme une fatalité.
0: Ouais.
1: C'est d'ailleurs ce que met en lumière... c'est vraiment book club, là. Mais c'est ce que met en lumière Ursula K. Le Guin dans Les Dépossédés. C'est un livre que je suis en train de lire, là, actuellement. C'est un livre, pareil, de science... Enfin, pas pareil, parce que là, c'était un livre théorique, mais c'est un livre de science-fiction qui prend le parti de mettre, en gros, deux mondes en opposition. D'un côté, on a Uras, c'est un monde abondant de ressources naturelles, considéré comme un paradis, et gouverné par un système capitaliste et un État centralisé. Et de l'autre côté, on a Anarès, une planète rude et aride, fondée par des anarchistes, terriens et urassiens, qui sont du coup partis sur Anarès pour fonder leur système, et basé sur un modèle d'entraide. Tout est basé sur la communauté, donc il n'y a pas d'État, il n'y a pas de gouvernement, il y a seulement des syndicats, des conseils, dont les membres changent aléatoirement tous les 4 ans.
0: C'est le cas extrême, quoi.
1: C'est deux cas opposés. Et sur Anarès, il n'y a pas de possession, il n'y a même pas de famille. Les individus sont élevés en communauté et tout le monde est frère et sœur, en gros. Okay. Et en fait, chacun de ces habitants, de ces mondes-là, pense vivre dans une utopie tout en percevant l'autre comme un enfer. Sauf qu'au fur et à mesure de l'avancée du roman, les deux catégories gagnent en complexité et du coup renvoient au sous-titre du roman qui est une utopie ambiguë. Et ce qui me touche particulièrement avec cette œuvre, c'est la mise en scène de l'impuissance face à ces systèmes considérés comme utopiques. Les syndicats sur Anarès, bien que pensés avec un prisme anarchique, sont en fait dirigés par des anciens qui veulent pousser leur programme. Et l'anarchisme y est guetté par la bureaucratie. Même s'ils n'ont pas de système judiciaire ou de loi, ils suivent des lois comportementales, des murs bâtis autour de leur esprit. Et sur Uras, bon, sans doute, c'est un système capitaliste, donc la pauvreté extrême fait vivre et prospérer le système. Et ce qui est particulièrement pertinent, c'est la faculté de l'autrice à prendre à contre-pied ce déterminisme de réalisme capitaliste en s'y plongeant totalement et en posant la question Est-ce qu'on peut vraiment penser à un système aux antipodes de ce qu'on connaît sans reproduire les mêmes erreurs ?
0: C'est grave difficile de se poser la question.
1: Quand on réfléchit à est-ce qu'on peut penser un système complètement étranger au capitalisme, on n'arrive pas à y réfléchir, on n'arrive pas à se poser vraiment la question et à y répondre, parce que chaque point qu'on va mentionner vont être aux antipodes du capitalisme et vont du coup prendre comme base de réflexion le capitalisme.
0: Le capitalisme, ah ouais, c'est trop dur. Là, vu qu'on est en plein dedans, moi j'ai du mal à imaginer, ouais, sans me baser. Ah ouais.
1: Tu vois, c'est hyper compliqué. Et justement, parce qu'on est de façon permanente impliqué dans notre vie, dans le système capitalisme, pour le faire tourner, on taffe, on étudie, on a besoin d'argent pour vivre. Du coup, on n'a même pas. C'est considéré comme un luxe de réfléchir.
0: Ouais.
1: Et c'est impossible aujourd'hui de se poser sans faire partie du système, donc c'est-à-dire sans être un capitaliste, d'avoir assez de temps pour réfléchir à renverser le système capitaliste.
2: Et même ceux qui arrivent à y réfléchir et trouvent, entre guillemets, certaines alternatives, on va très rapidement rejeter leurs propos. Comme tu le dis,
1: parce qu'ils sont trop disruptifs au système.
0: Oui. Mais les gens qui ont la possibilité de réfléchir aussi, je pense qu'ils sont très confortables dans ce système.
1: Bah, ce sont des hyper-capitalistes.
0: C'est ça.
1: Si tu as le temps de réfléchir...
0: Ils n'ont pas envie de sortir de ce système.
1: Si tu as le temps de te poser et de réfléchir, c'est que tu as assez d'argent pour le faire. Et si tu as assez d'argent pour le faire, tu n'as pas envie de perdre ton argent.
2: D'en sortir de ce système.
1: Oui, puisque ça te profite.
2: Effectivement. Et pour continuer avec... tout ce qui est d'ordre militantisme et la réflexion d'Atessa, bien que certaines aient des valeurs qui sont réelles et concrètes, il y a également un militantisme, disons, de façade, qui est performatif, qu'on retrouve principalement via les réseaux sociaux. Par exemple, une personne va buzzer sur Internet, TikTok, Twitter et tous les réseaux sociaux qui puissent exister. Ça va être un tremplin pour cette personne en termes de visibilité. Cette personne va continuer à créer, produire du contenu sur ces thèmes-là. Et
1: donc, capitalise dessus.
2: C'est ça, va capitaliser dessus et... petit à petit perdre l'essence des contenus premiers pour se diriger vers des contenus plus ou moins, on va dire, superficiels.
1: Mmh. Ouais, c'est ce qu'on disait, en fait. À partir du moment où le système te profite,
0: ouais. Tu t'en fous, au final. Ça, quoi, ouais. Tu fais des collaborations avec des marques.
1: Et c'est vrai. Après, il ne faut pas se voiler la face non plus. Nous, on est militantes parce qu'on galère, genre. C'est réel.
2: On n'a pas l'étal.
1: On galère. Et c'est pour ça qu'on a des revendications. Mais c'est parce qu'on est victime du système. Et si on n'était pas dans cette situation-là, on dirait à tous ceux qui veulent l'entendre, mes parents ne sont pas riches, ils sont juste aisés.
0: What? Ça, c'est trop une folie. Bah non, j'ai pas payé mes études. C'est mes parents qui me les ont payées. C'est pas assez d'argent, moi, c'était 12 000 euros.
2: On n'a pas les mêmes réalités, hein.
0: La fille qui va poster la cravate de Mélenchon en story, ça sera son
1: quoi
0: seul. Vous avez pas vu ça?
1: Non.
0: Je crois que j'étais tombée sur un tweet et en gros c'est Mélenchon qui va collaborer avec des personnalités.
1: Ouais.
0: Et donc une personne a dit ouais, Théodora elle va faire un son avec Mélenchon.
1: Ouais.
0: Une influenceuse que je ne citerai pas va mettre la cravate de Mélenchon rouge en story. Et je sais plus quoi, qui va mettre un pins et
1: c'est ah oui,
0: genre en mode, tu vois le tweet,
1: ouais,
0: ça me fait marrer, mais c'est grave vrai.
1: Oh, cette histoire de pins aussi, parce qu'ils sont sympas les stars hollywoodiennes là, mais je me rappelle au Met Gala,
2: Stop Ice,
1: ouais, le pins Stop Ice. Et en parallèle, t'avais un mec qui a essayé de déranger du coup l'event. Et en fait, il a été traité comme un moins que rien. Alors que c'était le mec qui était à l'origine du premier syndicat d'Amazon. Mmh. Et il voulait du coup rentrer dans l'event et le disrupter complètement, quoi. Et en fait, à la place, on a vu... Enfin, je suis tombée sur un edit d'une meuf, là. Vous voyez qui c'est, la patineuse? La patineuse artistique avec
2: Alyssa Liu?
1: Ouais, voilà, elle.
0: Ah, elle, ouais.
1: Et c'était un edit en mode... C'est son premier Met Gala, elle avait peur. Alors qu'il y avait un mec de l'autre côté de la barrière qui se faisait vraiment traîner dans la boue, genre. Et en fait, le décalage,
0: les gens s'en foutent.
1: C'est tellement intense que ça devient comique. T'as l'impression qu'ils sont dans un sketch.
2: Mais c'est dingue. Et puis les relations parasociales aussi, ça joue.
0: Hein. Ouais, vraiment.
1: Maintenant, c'est devenu. Les émojis, ça, là, c'est bon.
0: C'est devenu un panneau publicitaire à Lisa Liu, genre, du jour au lendemain. Ouais, des pubs pour Kellogg's et tout. Là.
2: Ah ouais, tout ça.
0: Et Fortnite aussi, elle a un emotes.
2: Ah ouais, tout ça.
0: Comme quoi? From patinage artistique to.
1: To riches.
0: Non, mais c'est trop abusé, quoi.
2: Peut-être qu'après. Elle va se faire cancel pour je ne sais quelle raison.
1: Hein. Oh, il y a moyen, hein. De toute façon. C'est bon, elle est allée au Met Gala, celle-là. Jeff Bezos, aïe, c'est bon.
0: Jeff Bezos. Vas-y. Oui, de
1: saouler.
2: Ouais. Saouler. Bah, justement, en parlant de cancel culture, il y a une certaine cancel culture sur les réseaux sociaux qui est à géométrie variable, parce qu'on peut bloquer telle célébrité, puis après, nous-mêmes, consommer. Bon, je dis nous, hein.
0: Mais c'est pas nous.
1: C'est pas nous. Hein.
0: C'est pas nous. Hein. Moi, je suis pas ça. Hein.
1: On dit nous, mais c'est vous.
0: Non. Je garde mes valeurs, mais c'est un peu quoi. Je me sens pas, moi.
2: Du coup, oui, bloquer une telle célébrité parce que, bon, elle a pas porté le petit pins ice out et après aller consommer chez une marque qui finance de près ou de loin.
1: Les Chao Kombucha. Moi, j'en ai rien à foutre, je cite.
0: C'est pas bon, Chao Kombucha.
1: Moi, j'en ai rien à foutre, je cite.
0: C'est pas bon.
1: Squeezie.
0: C'est difficile, Squeezie me saoule, je l'aime pas. Mais c'est difficile de ouf. Hein. C'est pas bon.
1: Rien à foutre.
0: C'est grave dégueu. J'ai eu l'occasion de goûter, je suis failli vomir. Sorry.
1: Oh putain,
2: jamais goûté.
0: Bah goûte pas.
1: Ça vaut pas le coup.
0: C'est grave du poisson. Mais moi j'aime pas le kombucha de base. Je comprends pas cette boisson.
1: Ouais, c'est surcoté.
0: Il y a un micro-organisme dedans.
1: Et puis ce, ça collab là... Moi, je cite les noms, j'en ai rien à foutre.
0: La collab.
1: Avec Lena Situation et Inox Tag.
2: Boum !
0: C'est quoi la collab ?
1: L'Energy Drink, là.
0: Ah, c'était une collab avec eux ?
1: C'est vraiment une collab. Et c'est full panneau publicitaire. Full Max et Vlad la thune avant de se faire cancel, en fait.
0: Ah ouais ?
1: Ouais, de ouf.
0: J'apprends des choses, je savais pas.
1: De ouf.
0: Elle a fait la boisson.
1: Ah ouais.
0: C'est sa création ?
1: Mais elles ont fait une.
2: Ils ont juste posé son nom sur la boisson.
1: Ils ont fait une vidéo en mode putain, les gars, on l'a fait ! Putain, les gars, on l'a fait ! On a créé une boisson énergisante.
0: C'est comme...
2: Il y a quoi, il y a moins de...
0: C'est comme... Mais en fait, les gens, ils sortent que des trucs, là. Comme McFly et Carlito, ils sortent des chips.
2: Des chips, mais oui.
1: Ouais, ça m'a gavé.
0: Genre Brosti.
1: McFly et Carlito, pourquoi ils sont encore dans le game ? Vraie question. Déjà, qui se rappelle de leur collab avec...
0: Manuel.
2: Emmanuel
0: Macron.
2: Emmanuel Macron.
1: S'il a été élu, c'est de leur faute. Moi, je Manimax. Le dis tout haut,
0: mais oui.
1: Parce que tout le monde pense tout bas.
0: Et là, tu vois sur TikTok, là, les gens, ils sont en mode « Oh non, Emmanuel Macron, il va grave nous manquer. »
1: Parce qu'il a dit « For sure, vous foutez de ma gueule avec ces lunettes de soleil de con, là, de Top Gun de merde.
0: »« For sure. »
1: Ça me rend ouf. Ça
0: For
1: rend
0: sure.
1: Ouf. En fait, les gens sont trop... Mais ça, on en a parlé aussi. Ils sont
2: trop
1: facilement influençables.
0: On en a parlé. À quel épisode on en a parlé ? J'ai oublié.
1: Bah, c'était le dernier avec Lana Calège.
0: Ah ouais.
2: Ouais.
0: En tout cas...
1: En tout cas, cancel culture,
2: oui, la cancel culture, c'est exactement.
1: Chelou.
2: Et j'ai envie de vous renvoyer à la vidéo de Sinara. Elle est venue aussi.
1: Sinara Mago.
2: Elle a participé à une de nos émissions. Ouais, et elle avait fait une vidéo sur. Oui, exactement. Et elle avait fait une vidéo sur TikTok. Sur le Stream for Humanity, la deuxième édition. Et le titre, c'était Stream for Humanity 2, ou comment performer son militantisme quand on est privilégié.
1: Mmh.
2: Et dans cette vidéo, en fait, elle pointait du doigt l'hypocrisie des youtubeurs qui animent ce type d'événements sans expliquer pourquoi ils le font et qu'est-ce qui se passe réellement dans les pays qu'ils aident. Donc il n'y a pas une sensibilisation sur la situation en Palestine, la situation au Congo.
1: Eux, tout ce qu'ils veulent, c'est...
0: Oui,
1: c'est
0: se faire bien voir. C'est
1: privatiser le Stade de France, pourquoi ?
0: C'est vrai.
2: C'est ça. Et en fait, c'est juste du divertissement pour tout et de tout. Et ça n'incite pas à la remise en cause et la remise en question des actions menées, par exemple, par l'État français. Ça induit un peu une sorte d'endormissement de la population. Oui, ok, il y a des gens qui jouent, on va rigoler, on va donner de l'argent, mais pour qui ? Pourquoi ? Qu'est-ce qui se passe ? Il n'y a rien derrière, en fait.
0: Mais les gens, ils donnent de l'argent juste pour les donation goals, là. Parce qu'ils veulent voir leur youtubeur préféré faire une randonnée de 24 heures dans toute la France, là, et tout.
1: Ouais. Et ils veulent voir leur nom cité, en fait. C'est ouais, un truc d'ego trip aussi. Ouais. Ouais, genre, les viewers se posent pas plus de questions. Et même s'il y a une bonne intention derrière, je parle des viewers parce que les youtubeurs, je n'ai rien à foutre, mais s'il y a une bonne intention derrière de la part des viewers en disant, voilà, je vais donner de l'argent pour une bonne cause, machin, au final, tu donnes juste de la visibilité à des gens qui en ont déjà trop.
0: C'est ça.
1: Et qui n'ont pas besoin.
0: Et qui expliquent même pas ce qui se passe exactement, comme tu l'as dit, dans les pays, en fait.
1: Et je pense que ça participe aussi à cet aveuglement des luttes, de comment lutter efficacement. Parce que du coup, les gens se disent, ok, je donne à mon youtubeur, à mon streamer préféré, et ça va pouvoir aider des Palestiniens, ça va pouvoir aider des Congolais, des Soudanais, machin. Et au final, parce que c'est la seule façon de lutter qu'ils ont trouvée ou qu'ils ont en tête. Parce que c'est tout ce qu'on leur donne, en fait, comme alternative. Il y a d'autres façons de lutter, il y a d'autres façons de militer pour que ce soit plus efficace. Mais ces façons-là, malheureusement, elles sont violentes.
0: Ouais.
1: Et c'est cette violence qui va mener nos actions au bout, en fait.
0: C'est ça. Et on va reprendre la question qu'on a énoncée au début. Peut-on garder espoir dans la lutte avec tout ce qui se passe autour de nous, qui nous font bader, finalement ? Et quelque chose qu'on peut faire ensemble, c'est peut-être reconceptualiser l'espoir. Donc, l'espoir, ça peut être la capacité à refuser l'apathie totale et réaliser que la lutte, c'est aussi penser à lutter. Même si c'est le minimum et même si on se dit « ouais, bah, je fais rien, je pense juste à lutter », c'est déjà beaucoup. Parce qu'il n'y a pas tant de personnes que ça qui pensent à lutter en 2026. Et surtout les jeunes, il y a un petit peu un désintérêt de la lutte en général. Et Bellux, notre fameuse Bellux.
1: Bellux,
0: qui parle d'amour révolutionnaire, idée qu'on a déjà mentionnée, qu'on le mentionnera.
1: Bell Hooks à fond, dans les veines, of course.
0: Dans les veines. Selon elle, l'amour, c'est une pratique, c'est une action. Il faut voir les gens entièrement, parler de la vulnérabilité collective et transformer la faiblesse en force, mettre en valeur la connexion entre les gens et transformer le rapport à la résistance. Peut-être aussi que vouloir tout de suite, ça ne marche plus en 2026, que ça marchait plus avant, je ne sais pas. Mais en tout cas, en 2026, il faut changer notre mindset par rapport aux luttes et pas attendre les grands changements maintenant, directement, mais les petites victoires. Et les petites victoires, c'est aussi la qualité de nos relations et notre capacité à s'entraider dans nos luttes. Je me suis intéressée à une ancienne femme de lettres qui s'appelle Etty Hillesum. Je suis vraiment tombée dessus par hasard. Donc j'ai lu le livre qui s'appelle « Une vie bouleversée », si ça vous intéresse. Donc Etty Hillesum, c'est une femme qui écrit pendant la Shoah, même si elle sait qu'elle va mourir. Elle continue d'aimer, d'observer, de refuser la haine. Elle est déjà condamnée. Elle est condamnée, mais elle continue de lutter à sa façon. Je trouve ça fou. Je ne sais pas ce que j'aurais fait si j'étais elle. Peut-être j'aurais juste tout abandonné et attendu ma mort. Et elle n'est pas naïve, cette femme-là. Son choix est conscient. Elle ne voulait pas laisser le système déterminer qui elle était et comment elle allait exister. Et sa façon de lutter est juste belle. Elle n'a pas écrit des livres ou des... Et en fait, elle a écrit des journaux. Donc c'était plutôt des journaux intimes où elle documentait, on va dire, sa vie, elle se défoulait. Et dans ces journaux, en gros, elle dit qu'elle ne peut pas changer le monde, mais elle peut changer sa réaction. Ça veut dire qu'elle voulait incarner certaines valeurs à ce moment-là, au moment où elle était vivante. Et donc c'était sa façon de lutter. Et est-ce que, finalement... militer, c'est pas aussi utiliser la joie et l'espoir comme acte politique, créer de la beauté et des connexions dans l'hostilité. Donc, en fait, cette femme, vraiment, elle m'inspire. Je la connaissais pas avant. Je la connaissais pas avant. T'es condamnée à mourir parce que, oui, c'était une femme juive, du coup. Et en fait, elle luttait à sa façon en étant juste heureuse et en écrivant. Je vous conseille le livre « Une vie bouleversée » si ça vous intéresse.
1: Oui, ça peut être. Ça peut peut-être remonter. Remonter un peu de joie, mettre un peu de baume au cœur. Parce qu'en soi, l'espoir, c'est notre outil de lutte le plus efficace et le plus militant. C'est la seule chose qu'on ne peut pas asphyxier, peu importe l'effort. Maintenant, l'espoir, l'information, l'éducation, c'est bien, mais. Mais est-ce qu'on lutte aujourd'hui pour que ça marche réellement ? Parce que réapprendre à s'aimer ou à s'entraider, selon Bell Hooks, c'est une bonne chose en soi, mais je me demande si ça rentre pas dans l'idée que se fait Mark Fisher de l'anticapitalisme capitaliste. Est-ce que ça rentrerait pas du coup dans... C'est une question que je me pose et que je vous pose aussi. Hein. Est-ce que du coup on rentrerait pas dans le jeu du capitalisme en gardant le focus sur nos petites communautés,
0: ouais.
1: Sur apprendre à s'entraider, à s'aimer entre nous, sans déranger l'ordre public et sans vouloir passer à l'étape supérieure. Parce que oui, effectivement, c'est vrai que c'est triste à dire, mais l'utopie qu'on se fait d'un monde meilleur se fera pas pendant notre vie.
0: Vie, ouais.
1: C'est juste une réalité qu'il faut accepter. Mais du coup, je me dis, lutter aujourd'hui pour les générations futures, c'est ce qui devrait être notre moteur, en fait. Et du coup, je sais pas, je me dis, avoir une approche plus douce, plus communautaire, bien que ce soit important, hein, est-ce que ce serait pas du coup jouer le jeu du capitalisme, de rester pacifique?
2: Je me dis, c'est un début. Ça pourrait être un bon début d'avoir une structure interne élaborée, construite, savoir où on veut aller et où on va actuellement pour ensuite élargir la lutte et le militantisme. C'est peut-être, peut-être facile à dire, bien sûr. Mais c'est vrai que là que tu poses la question, c'est assez complexe, mais je me dis que faut bien commencer par quelque chose.
1: Je suis d'accord avec toi, mais en fait, le début, il commence quand ? À quel moment est-ce qu'on a débuté, tu vois ? Et à quel moment est-ce qu'on termine, tu vois ? À quel moment est-ce qu'on agit réellement ? Et je sais pas, je me pose la question.
2: Non, je disais juste en soi, en agissant en communauté, encore une fois, en se structurant, en s'organisant en communauté, il y a une certaine influence que les autres communautés peuvent avoir. Enfin, ça me fait penser un peu, j'avais cité au tout début la prise de la Bastille, les révolutions en France, ça avait fait vraiment écho aux autres pays européens.
1: Mais ça a été, enfin, pour la prise de la Bastille en l'occurrence, ça a été quand même un mouvement qui a été pensé sur le coup, tu vois. Oui. C'était un ras-le-bol, il y avait tellement de misère et de pauvreté que les gens n'avaient plus aucun espoir, en fait, ils n'avaient plus aucun choix. Il fallait agir maintenant. Et je me dis, jusqu'à quand est-ce qu'on va être poussé dans nos retranchements, jusqu'à ce qu'on réalise, ok, maintenant, c'est maintenant qu'il faut agir.
0: Ouais.
1: Et quand on parle de construire des communautés, s'entraider et s'aimer entre nous, et réapprendre à s'entraider et à s'aimer, quand est-ce qu'on a le temps de faire ça ? En fait, ça revient sur la question qu'on posait plus tôt. On est tellement préoccupés par nos injonctions, nos impératifs à participer au système capitaliste, quand est-ce qu'on a le temps de se poser pour apprendre à s'entraider ? Et si c'est réellement ça le début, quand est-ce qu'on le fait, en fait ?
4: Ouais, mais je pense que c'est un problème de moyens déjà, et que aussi les gens se sont désintéressés des luttes, donc on repart de zéro à chaque fois.
1: Et... Je suis pas sûre, parce que regarde la France a été occupée et pendant le gouvernement de Vichy, pas toute la France était résistante. Il y a eu juste un petit noyau qui l'a été, et c'était suffisant. Pareil pour les luttes des communautés noires aux États-Unis, c'était un petit noyau de personnes qui se sont réveillées. Et c'est souvent le cas, et c'est en grande majorité, même je dirais, même sans équivoque, dans toutes les luttes au travers du globe et au travers de l'histoire, c'était un petit noyau de militants qui se sont réveillés et qui ont passé leurs envies et leurs revendications par la force. Et c'est ce qu'on disait au début de l'épisode. On ne peut pas avoir de lutte efficace sans violence. Personne dans le monde, personne dans l'histoire n'a jamais obtenu sa liberté en faisant appel au sens moral des gens qui les opprimaient. Face à la violence légitime de l'État, comment est-ce qu'on agit, en fait ? C'est une question beaucoup trop vaste.
2: Vous avez quatre heures.
1: Que je pose aujourd'hui.
0: Mais c'est surtout que les mouvements que tu as cités, c'est des mouvements qui... Ça fait un petit temps que ça s'est passé.
1: Ouais.
0: Et depuis, en France, depuis mai 68, il n'y a pas eu de mouvement aussi... comment dire ?
2: Massif.
0: Un mouvement aussi massif qu'à ce moment-là. Et je pense que oui, la façon de penser des gens a changé. Les gens ont d'autres priorités. Maintenant, on a du coup les réseaux sociaux. Les gens sortent moins aussi. Les gens communiquent à travers leurs écrans. Est-ce que c'est pas ça aussi ?
1: À travers ChatGPT ?
0: C'est même pas. Ils communiquent entre eux, c'est à travers ChatGPT avec des IA. Donc, oui, je pense que le problème, c'est.
1: C'est un facteur, oui. C'est nous, un des problèmes.
0: Au final.
1: Ouais.
0: Mais dans le système dans lequel on est, et que c'est difficile de s'en échapper, là, on est dans un truc...
2: Mais surtout qu'on est né dedans aussi.
0: On est né dedans, en plus. Nous,
1: mais c'est ça, comment est-ce qu'on s'extirpe de ce système ?
2: C'est quelque chose qu'on n'a pas connu.
1: T'as l'impression que penser à un système autre que le capitalisme, c'est comme penser une autre couleur.
2: Ouais
0: vraiment. Noir fluo. Qui m'a dit ça un jour. Il m'a dit pense au noir fluo et j'étais en mode ah je suis foutue. Noir fluo. J'arrive pas à penser à noir fluo. Bon,
2: comme vous avez pu le voir, c'est une question qu'on se pose aussi en tant qu'asso. On a envie de participer plus activement à la lutte, mais notre vision est floutée par énormément de facteurs. On en parle souvent entre nous, mais on a chacune, comme on a dit, un travail. Des études, des obligations extérieures qui nous obligent à penser à autre chose qu'à la lutte. Ça rejoint la théorie de Fischer, qu'Atessa a mentionné un peu plus tôt. On est tellement préoccupé par le fait de participer au système capitaliste qu'on n'a plus le temps de penser à créer un autre système. On a tellement peur des représailles qu'on nous force à choisir une position passive de non-violence face à un système qui use et abuse de la violence légitime. Et cette position est ensuite glorifiée par l'histoire. J'avais pas envie de le citer, hein, mais ça commence par Gant et ça finit par dit. Ou encore Nelson Mandela, Martin Luther King, avant qu'ils se radicalisent et usent de la violence.
1: C'est des questions très vastes auxquelles on n'a pas répondu, mais c'est normal.
0: Mais oui, c'est normal. Mais il faut garder espoir. C'est au final la grande conclusion de cet épisode-là.
1: C'est le fil blanc de tous les thèmes qu'on a abordés aujourd'hui. Et c'est ce qu'on a envie aussi de nous-mêmes se le matraquer.
0: Ah ouais.
1: Il faut garder espoir.
0: J'ai failli dire plusieurs fois pendant l'épisode, c'est foutu, mais je me suis empêchée, je t'assure. J'étais en mode, t'as vu, mais comment avoir espoir quand on entend ce genre de truc ? Mais on est obligé d'avoir espoir, sinon on va jamais évoluer au final.
1: Et c'est la seule façon de combattre réellement, c'est de garder espoir. Parce que si on s'enfonce dans ce nihilisme-là,
0: vraiment foutu. Là, faut garder espoir. Sinon, on change pas. On change rien.
2: Et comme Yenny, elle a dit au début, ne serait-ce que d'y penser, c'est quand même assez important de vouloir lutter.
1: Oui.
2: Il ne faut pas se mettre une certaine pression, sinon on tombe en burn-out militant, encore une fois, comme on l'a mentionné. Et zéro pression. Faut militer,
1: ouais,
2: oui.
1: On a gardez été, ça en tête. On a été, surtout moi, aujourd'hui, j'ai été assez, assez virulente. Mais c'est vrai que, même si je disais que c'est pas tout, l'information, l'éducation, c'est hyper important. Ouvrez un livre, lisez. Écoutez un audiobook, j'en sais rien.
0: Mais ouais, même parler.
2: Chaque petit gens, un truc. Petite action, hein, franchement.
1: Mais aussi, lisez des théories. Essayez de vous intéresser à ce qui est en dessous de la surface. Et c'est comme ça que... C'est comme ça qu'on va les avoir.
0: Et comprendre le système aussi.
1: C'est hyper important.
0: Ouais. C'est un système qui est très difficile à comprendre, ce qu'on vit, mais qui a été théorisé et qu'on peut discuter. Là, on en discute autour de cette table.
1: Ouais.
0: Mais c'est important de discuter avec vos proches aussi, vos amis, de ce qu'on vit tous collectivement, finalement.
1: Guys, c'est la fin de cet épisode.
0: C'est la fin de la saison 1.
1: C'est la fin de cette première saison.
0: Officiellement, la saison 1 de Softer saison Podcast.
1: 1. La saison 1 qui a duré 2 ans. Mais... officiellement, bon, depuis septembre. Quoi.
0: Depuis septembre, ouais. Mais ouais, du coup, le 15e épisode. Ouais, le 15e.
2: Oui, effectivement.
0: C'est pas mal, hein.
1: Merci beaucoup à toute l'équipe. Merci beaucoup à Harry, qu'on embrasse,
2: oui,
1: à qui on pense beaucoup. Merci beaucoup à Station Station de nous avoir accueillis depuis septembre.
2: Merci à eux.
1: C'est vraiment grâce à vous. On fait un petit cœur à Hugo, à Linger. Merci beaucoup de nous avoir offert cette opportunité qui est quand même dingue.
0: Mm-hmm. Ouais.
1: Et merci à vous tous qui nous écoutez de semaine en semaine et qui écoutez notre progression au fil des épisodes. Et voilà, on se retrouve soon et on espère qu'on va continuer dans cette lancée.
0: On espère aussi. Merci beaucoup.
2: Merci à vous.
1: Bisous.
2: XOXO. Bye. XOXO.
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7: Alors, fin de cette phrase. Vous pourrez entendre Nicolas Tarasov. Un texte concocté par Éléonore Svestine. Écrivaine sensible, un réel sublime et transcendant. Tout doucement, ça arrive.

Ne serais-je plus après toi qu'un fruit pourri, jamais mûr, un fruit gâché, immangeable, prétentieux, gâté? Kolia, dis-moi. Sensiblement, ostensiblement alors, la bestiole m'a fait ses petits. En était-il conscient? Ses larves croissaient en moi. Je caressais à l'intérieur des gestes qui me paraissaient nouveaux. M'étiolais-je à ce moment? Je ne sais pas. Même à présent, tout cela m'apparaît dans un brouhaha. Une part de moi criait doucement. Libère-nous, au loup, au loup! Tais-toi donc, tu ne savais rien. Mes mécanismes relationnels en grande partie réencodés, complètement, comme une sauvegarde. Des résidus de lui, après un auto-dafé. Il aurait fallu... Non, Léonard, il n'aurait rien fallu. Il est depuis longtemps un de ces fantômes. Tu avais semé en moi, vilain, affreux Kolia. Moi, à ce moment-là, Gaïa de ton amour, j'ai avalé, souris, cocooné, des êtres gris et solitaires. Je n'ai rien contre eux. Ces nouveaux parasites familiers prolifèrent sous mon corps, seulement en apparence. Rien qu'une brebis. Rien qu'un diamant. Cette tendresse, tendre gale d'amour. Quand tes œufs se sont posés sur moi en profondeur. Des œufs, oui. Des œufs bleus, transparents et profonds.

0: La grève commençait à l'école primaire Anatole France à Montreuil, quand 13 des enfants les plus âgés décidèrent de quitter l'école. Cette fois-ci, c'était trop. L'ennui infini que leur provoqua le cours de maths fut la goutte qui fit déborder le vase. Une fois le portique de l'école franchi, elles réalisèrent qu'elles étaient en grève. La nouvelle se répandit très vite, et avant le début des classes de l'après-midi, elle avait atteint plusieurs écoles de l'Est parisien. Des attroupements d'enfants se formèrent devant les écoles, que ni surveillants surveillantes, ni enseignants et enseignantes ne réussirent à contrôler.
1: Sortez ! Ceux qui restent dedans puent des pieds ! Cours de maths, bouse de vache !
0: Bref, la grève était lancée. Et plus rien ne pouvait l'arrêter.
2: En quelques jours, le mouvement se propagea à l'ensemble de la région parisienne. D'Aubervilliers à Saint-Denis, en passant par Stains et Champigny-sur-Marne, plus de 62 villes étaient touchées. Le mouvement dura 15 jours et prit une ampleur considérable. Selon les comptes rendus de presse, ce sont des centaines d'enfants qui défilèrent dans les rues. Ailleurs, comme à Ivry ou Nanterre, des milliers d'enfants défièrent les autorités scolaires. Dans son ensemble, et malgré quelques articles à la une, la presse a tendance à minimiser les faits en les présentant comme une parodie des grèves d'adultes et de l'agitation sociale de l'été 2029. On lisait dans Le Monde, récemment racheté par Vivendi,
3: « La gréviculture française atteint son apogée au point de s'immiscer dans le cerveau des plus jeunes enfants qui, victimes de la pensée unique d'extrême gauche, se voient contraints de faire grève pour s'intégrer et être à la mode. Loin d'être endigués par la dynamique mondiale trumpiste, il semblerait que l'idéologie wokiste ait continué son chemin. »
0: Ce mouvement que l'on pensait spontané et chaotique aux premières heures s'avéra se structurer progressivement en une organisation redoutable. Dans chaque école, des comités locaux organisaient des assemblées, d'où émergèrent les premières revendications. Des délégués élus au suffrage universel se réunissaient dans les catacombes de Paris pour mettre en commun ces revendications et préparer en secret les prochaines actions coup de poing. Après quelques semaines, les premières revendications claires commençaient à émerger du mouvement, dont une fut particulièrement unanime parmi les enfants. Deux choses devaient absolument disparaître. Les adultes et les réveils.

0: Les petits groupes furent diligentés pour aller subtiliser les différents appareils donnant l'heure. Tous devaient disparaître. Apple Watch, téléphone, simple réveil matin, coucou suisse, le musée de l'horlogerie fut l'objet d'une mission tout particulièrement périlleuse. Tous les objets électroménagers furent également ciblés. Par cette action plus que symbolique, les enfants voulaient en finir avec une chose. Plus jamais le monde ne déciderait à leur place à quelle heure elles devaient se lever ou se coucher.
1: L'absence de cette habituelle diktat temporelle perturba le quotidien des travailleurs au point de provoquer un crash économique sans précédent. Les transports en commun

n'étant plus jamais à l'heure et les feux de signalisation dysfonctionnels, on observa une croissance exponentielle des problèmes de trafic. Plus personne n'étant capable d'arriver à l'heure au boulot et de se pointer en réunion à l'heure convenue, plus aucun dossier ne pouvait avancer dans aucune entreprise ou institution. Bref, ce qui devait arriver arriva, Shine s'effondra en bourse et Bernard Arnault perdit toute sa fortune dans des investissements. Les usines marchant à bas régime, les étals n'étaient plus approvisionnés et la population se retrouva carencée par le manque de légumes frais dans les supermarchés. Les enfants, quant à eux, dévalisaient ceux-ci et recelaient différents produits dans les conduits des souterrains qu'ils occupaient. Un phénomène inédit se propagea alors. Abattue par la vague d'improductivité extrême, la population adulte, le moral dans les chaussettes, fut victime d'une épidémie ectoplasmique inexplicable. Le 25 septembre, au pic de la crise, l'ensemble des adultes de la région parisienne, pour la plupart déprimés et enfoncés au plus profond de leur canapé, s'évaporèrent sans crier gare. Des témoignages décrivent des adultes devenir de plus en plus transparents, se pixeliser, ralentir progressivement leurs mouvements avant d'éclater en petites bulles.

Après 2 semaines de recherche, les enfants se rendirent compte que plus aucun adulte n'était présent à des kilomètres à la ronde et que le même sort était réservé à chaque adulte entrant dans la zone. Parents, professeurs, surveillants, flics, dirigeants, tous avaient disparu.

0: Lorsque la nouvelle de la disparition des adultes se répandit, des festivités improvisées naquirent aux quatre coins de la région. Des grands charivaris furent organisés où des fontaines de chocolat et des bons becs à volonté pillés dans les supermarchés étaient servis sur des buffets que tous les enfants attaquèrent jusqu'à en avoir la nausée. Des grands feux de joie étaient coordonnés pour brûler les dernières horloges et réveils. Dans les rues agitées des centres-villes, une euphorie collective généralisée flottait dans l'air. Des compétitions de Fortnite se tenaient dans les différents lieux de pouvoir. Des grandes jams de beatbox prirent place dans les CDI laissés à l'abandon. Des grandes courses étaient organisées, où vélos et trottinettes électriques slalomaient entre les voitures désormais inutiles. L'ancienne cité n'était plus, Vervoiture était née.
1: La première chose qu'on aurait fait, c'est pleurer, quoi. Et au fil du temps, on serait habitué, quoi.
2: Non, parce que tous les humains vont disparaître, donc.
1: Parce que sans les adultes, on peut pas préparer à manger. Et donc, on va dans les magasins et on prend direct, quoi.
2: Ça, c'est une bonne idée, quand même, Ali.
1: À manger, on aurait pris... Pour le dessert, on serait revenu pour prendre des gâteaux. Et pour l'entrée, on aurait pris des choses saines, quoi. Comme des fruits, des légumes.
2: Des choses qui se cuisent pas, au moins. Comme ça, par exemple, quand il fait chaud, bah, des glaces. Et des fois, un peu de bonbons si on a envie quand même, mais pas trop.
1: Mais moi, j'en train de me dire que peut-être les enfants, ils voudraient un peu rénover la ville. Genre, ils vont mettre un autre nom, quoi. Ça serait Vert City.
2: Et moi, par exemple, ça sera Vert Voiture.

0: Après ce temps de fête bien mérité, la vie quotidienne reprit peu à peu forme. De nouvelles initiatives transformaient au fur et à mesure la vie des jeunes habitants, jusqu'à ce que la ville et son fonctionnement habituel se retrouvent métamorphosés. Sans les adultes, Vervoiture était devenue une ville où il faisait somme toute bon vivre. Une seule boussole guidait l'action des enfants.
1: Après tout, on n'est pas là pour souffrir.
0: Pour occuper leur journée et pallier au blues grandissant lié à la disparition des parents, des sorties hebdomadaires furent organisées. Les enfants désignés comme les plus sages de la semaine par un comité indépendant étaient chargés de choisir la destination. Sessions shopping gratuits dans les Toys R Us désertés, exploration de parcs aventures laissés à l'abandon et installation d'une station de contrôle dans la tour Eiffel furent organisées. Dans tous ces lieux, la nature reprenait progressivement ses droits. Du lierre et de la renouée recouvraient la plupart des bâtiments de la ville. Les enfants furent incapables de faire fonctionner la débroussailleuse trouvée dans les vestiges de la mairie, et il fut décidé de laisser pousser ces herbes envahissantes. On se serait cru dans The Last of Us, et finalement ça n'était pas si désagréable. Les quelques grosses têtes de Vervoiture décidèrent de remettre en place quelques rudiments du système éducatif. Les fans de calcul mental se retrouvèrent en club pour se défier à des calculs de plus en plus difficiles, jusqu'à atteindre 1 million fois 255.

0: m'a montré des maths, des devoirs, je m'a montré. Je fais une salle, je prends toutes mes chaises, je fais une salle où la salle, c'est une salle comme si on était en classe. Et j'écrirai des maths, des devoirs, des trucs, de la dictée. Mais j'écrirai des trucs et des fois, j'inviterai des amis comme ça. Ils feront genre que c'est des profs. Et j'écrirai des mots. Je prendrai du carton et j'écris. Et je ferai des livres avec. Pour écrire des devoirs, pour écrire des mots. Pour dire aux parents, même s'il n'y aura plus de parents. Et du coup, ce sera moi le parent, quoi. Et il y aura même des calculs de plus en plus durs.
1: La forme participative de ces clubs attirèrent après quelques temps bien plus de passionnés du chiffre qu'attendu au départ, ce qui inspira la formation d'autres clubs d'intérêt. Tous les mardis soirs, dans les ruines de l'école Anatole France, un groupe de botaniques se retrouvait afin d'organiser l'autonomie alimentaire de la ville. Après avoir longuement étudié la question, Marwena, 14 ans, la plus habile des chimistes de Vervoiture, réussit à faire germer pour la première fois un lutifise dans une boîte de pétri. Les premières cultures furent lancées rapidement, permettant des récoltes mensuelles abondantes, assurant la subsistance de Vervoiture en bon bec.

tout roulait plutôt bien, jusqu'à un événement qui provoqua une vague de peur et de mécontentement. Timéo, qu'on connaissait farceur, avait cette fois-ci dépassé les limites de l'acceptable et ne put s'empêcher de trouver le moyen de faire le goguenard devant ses camarades. Et cette fois-ci, fut la fois de trop. Il convia une ribambelle de marmots à venir l'admirer rôter l'alphabet dans la cave de son immeuble dans laquelle avaient été entreposés les derniers stocks de soda trouvés dans les différentes épiceries abandonnées de la ville. Malheureusement, entre le J et le K, l'hilarité de ses camarades provoqua un mouvement de foule. Timéo tituba et fit tomber de sa poche un paquet de Mentos. En valdinguant dans la cuve, celui-ci provoqua une explosion d'une ampleur jamais égalée dans l'histoire des accidents de soda.

En plus d'avoir détruit les derniers stocks avant que le pôle chimie ait retrouvé la recette exacte, l'immeuble fut recouvert d'une mousse visqueuse jugée dangereuse et dut être évacué. L'odeur de sucre persista dans le quartier pendant plusieurs semaines, attirant des insectes qui se faisaient prendre au piège dans les résidus de films sucrés recouvrant les différentes surfaces du quartier. Un comité se réunit. Il fallait absolument empêcher ce genre d'incident de se reproduire. Une routine s'installait et la vie semblait avoir repris son cours. Mais pourtant, quelque chose semblait toujours manquer à l'appel. Une aspiration plus profonde animait notre groupe en quête de sens dans ce quotidien qui commençait à tourner en rond. Tels des pionniers dans Age of Empires, il germait dans la tête de nos protagonistes de nouvelles envies. Ce dont cette nouvelle société avait besoin, c'était d'un objectif civilisationnel.

0: Parmi les clubs d'intérêt qui s'étaient formés, une communauté de jeunes fans d'orthographe se retrouvait régulièrement. Et elles concevaient ensemble de nouveaux jeux, style mots fléchés, qui circulaient ensuite au sein de la collectivité. La vie était douce à Vervoiture, mais on commençait à s'y ennuyer sec. Et tout subterfuge était le bienvenu pour tuer le temps, qu'on ne mesurait plus, mais qui s'étirait pourtant sans grâce, comme un vieux chewing-gum sans goût. À mesure que les enfants manipulaient les mots, une nouvelle considération vit le jour, occupant de plus en plus les jeunes esprits. Quel pouvait donc bien être le mot le plus long du monde ? Au diable la trivialité des mots croisés, cette nouvelle quête d'ordre métaphysique devint centrale. Elle serait couronnée de succès, et la civilisation vervoiturienne entrerait dans l'histoire. C'était certain.
1: Si je serais le maître, mais j'apprendrai à tout le monde, des différents mots de plus en plus durs, quoi. Néanmoins, c'est sûr que... pour l'instant, je suis en train de réfléchir dans ma tête. Ce sera un mot que personne n'a encore appris. C'est-à-dire que personne n'a encore parlé de ce mot. Personne n'a jamais utilisé ce mot quand il a parlé. Personne. Comme ça, ce sera un mot hyper dur.
0: Différents comités furent missionnés pour se lancer dans cette illustre recherche. Un comité artistique, un comité scientifique et un comité philosophique. Les artistes en herbe se plongèrent dans une sorte de fièvre calligraphique presque préoccupante. Toute surface était alors bonne pour expérimenter de nouvelles compositions de syllabes encore jamais prononcées. Si bien que sur chaque immeuble, autour de chaque fenêtre, les murs de la ville finirent par être recouverts de lettres enchevêtrées en syllabes colorées qui elles-mêmes formaient des mots à la sémantique douteuse.
2: Bilco medustava bivuo intelligentia marsupliusti columbi cultador.
0: Pouvait-on par exemple lire sur le fronton de la mairie. Ou encore
2: Discum astrologica bombastico lurdic.
0: Encerclait le clocher de l'église. La ville fut intégralement bariolée, à l'intérieur comme à l'extérieur. Il était devenu littéralement possible de lire dans les pensées des autres vervoituriens et vervoituriennes sur les murs, transformés en un grand livre, écrit à 318 mains.
3: De leur côté, les membres du comité scientifique et philosophique organisèrent une première réunion afin d'approcher le problème par un autre bout, étant donné qu'un certain scepticisme se répandait dans la communauté vervoiturienne à l'égard des méthodes quasi-psychanalytiques du comité artistique, dont n'était sorti quasiment aucun mot sensé depuis le début des expérimentations murales. Il fut décrété par consensus que, la tâche excédant les capacités cognitives des cerveaux encore en développement de petits humains peuplant vervoiture, il était nécessaire d'avoir recours à une force de traitement de l'information supplémentaire.

0: Après plusieurs jours de tempête d'esprit acharnée, Wanis, membre éminent du comité scientifique, se souvenu qu'à l'époque pré-révolutionnaire, ses parents, employés dans la gestion des actifs financiers, ou quelque chose dans le genre, il n'avait jamais bien compris en quoi ça consistait, décrivaient leur environnement de travail comme rempli d'écrans, affichant en direct des graphiques et tout un tas de pourcentages mystérieux générés par de gigantesques ordinateurs stockés dans des armoires. En fouillant dans les papiers laissés par ses parents, il retrouva l'adresse et une expédition fut organisée au plus vite. Le bâtiment en question se trouvait à plusieurs kilomètres de là, et une bonne journée de marche était nécessaire pour s'y rendre. On missionna quelques aventuriers et aventurières pour escorter Arwa, une passionnée d'informatique, qui avant l'éclatement des révoltes, passait ses journées devant l'ordinateur à coder sur Python pour s'amuser.
1: On pourrait peut-être visiter la salle des employés, quoi.
2: Bah oui, visiter, quoi.
1: Je visiterai des salles de réunion.

Après une longue traversée des avenues vides des quartiers d'affaires, l'équipe arriva enfin sur place. Le bâtiment était imposant, sombre, et l'atmosphère qui y régnait était tout aussi mystérieuse pour nos exploratrices que ces rues jadis habitées par les adultes. Le sol y était jonché de papiers, plein de calculs indéchiffrables, et les murs recouverts d'écrans, en piteux état, sur lesquels des plantes grimpaient. Après avoir fait le tour du propriétaire sans trouver une seule machine en fonctionnement, leur attention fut accrochée par un bruit synthétique distant, rappelant les bons vieux personnel computers familiaux d'autrefois. Arwa s'assit devant l'écran déjà allumé et ouvrit la fenêtre du terminal. Elle commença à taper frénétiquement un code dont seule elle avait le secret. En remontant toutes les 3 secondes, ses lunettes sur le bout de son nez, pendant que ses coéquipiers l'observaient complètement éberlué. Au fur et à mesure que la ligne de code s'allongeait, un bourdonnement montait dans la salle. Et elles levèrent les yeux au ciel et s'aperçurent que toute la salle était remplie d'armoires d'ordinateurs de 2 mètres de haut qui s'allumaient les unes après les autres, s'illuminant de lumières clignotantes, informant de leur fonctionnement. La force de calcul demandée par le programme était tellement importante que la salle entière vrombissait.

0: Après quelques minutes à s'acharner sur son clavier, Arwa leva brusquement les mains, comme incertaine du résultat de son travail, et patienta avec appréhension devant la barre de chargement qui s'affichait sur l'écran. La tension montait au fur et à mesure que le pourcentage se rapprochait de 100. Une goutte de sueur tomba de son front sur la lettre E du clavier. Sur l'écran, s'affichait enfin en lettres capitales le mot tant espéré et que toute la communauté attendait depuis maintenant plusieurs mois.
1: Pneumonultramicroscopique silico-volcanocognosis.
0: Yel s'empressèrent d'appeler sur leur talkie-walkie trafiqué la base arrière restée à verre voiture.
2: C'est bon! On l'a!

0: l'euphorie s'empara de nos explorateurs, qui furent rapidement rejoints par les marmots restés à Vervoiture, où se répandait progressivement la nouvelle. Des scènes de liesse éclatèrent dans toute la ville, formant un grand carnaval improvisé où de grands chœurs répétaient en boucle le mot révélé. De leur côté, nos explorateurs se serraient dans les bras et se mirent à danser, les larmes aux yeux d'émotion. Cette joie était indescriptible. Enfin, ils avaient mis la main sur le mot tant recherché et qui transformerait l'avenir de Vervoiture à tout jamais.
1: Peu à peu, les enfants s'arrêtèrent de gigoter, leurs regards convergeant vers le même endroit de la pièce. Ils avaient bien entendu un bruit que pourtant, ils ne pensaient plus jamais entendre.

Une main crasseuse, surmontée d'une ribambelle de montre plus ou moins en bon état, était fermement agrippée au coucou. Terrifiés, les enfants remontèrent progressivement leur regard sur le tronc puis le visage de cet être inconnu. Il était amaigri, le regard vitreux, les pommettes saillantes, et recouvert d'une longue barbe qui descendait le long de ses jambes et arrivait jusqu'à ses orteils aux ongles racornis et fendillés, dans laquelle elle s'entortillait. Face à elle, se dressait le dernier adulte de la ville.

0: C'était Les Enfants de Vervoiture, une fiction radiophonique écrite et présentée par Louise Mervelet et Nathan Biglietti. Cette histoire, bien que parfaitement fictionnelle, est inspirée de faits réels. En 1911, un mouvement de grève s'est répandu dans les écoles anglaises. Cette grève était organisée autour de revendications très sérieuses. À Liverpool, par exemple, les enfants avaient dressé la liste de revendications suivantes. Âge limite fixé à 14 ans, des cours moins longs, des vacances pour le ramassage des pommes de terre, pas de travail à la maison, l'abolition de la ceinture, des crayons et des gommes gratuites. Extrait du Green Dock Telegraph, 19 septembre 1911. La première partie de l'émission est librement adaptée d'extraits d'un texte de Daniel Rancière relatant les événements, publié en 1976 dans la revue Révolte Logique et récemment republié dans la revue Vacarme.
1: La suite du récit a été construite sur la base d'interviews des enfants de l'association des Lézards dans les Murs, à Montreuil, sur leur temps d'aide aux devoirs. Nous leur avons demandé ce qu'ils feraient demain, si les adultes disparaissaient de ce monde, et leurs réponses ont grandement nourri le récit présenté dans cette émission. Merci à Issa, Haroun et Axel d'avoir imaginé ce monde sans adultes, et à Timéo d'avoir inspiré le personnage du même nom. Merci à vous pour votre écoute, et à bientôt !

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2: 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On dit que tôt ou tard, on se réveille au bois, dormant. Mais que se passe-t-il une fois vos yeux mis que l'eau? C'est la question en dormance au cœur du château faible de Tara Charlotte.
3: Je suis seule dans le château et les jardins appellent, infiniment lointains. Je suis seule dans le château, les jardins appellent, le parc, les fenêtres m'appellent, puis les couleurs aussi. Quelque chose du dehors me sonne. Je suis allée dans ma chambre, mais maudits autres, les chambres et les meubles des autres chambres résonnent. Les choses m'appellent, me happent lentement. Les douves bruissent, le parquet grince. J'entends le dehors et l'intérieur s'étirer. C'est bien simple, inutile que j'aille ailleurs. Rien ne me semble étanche. Pourquoi faut-il que je me trouve seule? Tout de même, je me suis isolée. J'ai essayé de me cacher sous le grand lit, rangé en boule comme une enfant, et le château entier a vibré avec mes forces molles. J'ai pensé à Lenka qui n'était pas là. J'ai pensé à ce qu'était ma vie,

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3: Armoire normande. Poupée gigogne. Introspection. Multiplicité. Quels sont les ressorts de Yolande Vaubois? Le livre s'intitule « Tiroir, tiroir ».

0: C'est parce que c'est de l'ego. Mais oui, il ne pense que comme ça. Il pense qu'à... Par jalousie, il s'est calculé. C'est sa stratégie. C'est à cause de... Il a une volonté de nuire en lui. Par méchanceté ou c'est pas par méchanceté. Il est nombriliste. Il se voit exister. Ou il est bête, tout simplement. C'est juste un connard, en fait. Il est bizarre. La façon dont il a dit, la manière dont il a amené le truc. Il est con, c'est tout. Il fait ça tout le temps. C'est vrai que c'est pas la première fois que... Et il était trop saoulant. Il arrêtait pas d'aller voir tout le monde. Ça nous met tous mal à l'aise. C'est son jeu. C'est juste pour faire chier. Il le sait en plus. Faut vraiment être bête pour... Il fait exprès. Mais oui, c'est sûr qu'il le fait exprès. Il a toujours besoin de... Évidemment, il veut qu'on le regarde. Il veut toujours. C'est un gamin. Faudrait... Pourtant, l'autre fois... En revanche, tu vois, parfois il est pas pareil. Il était pas comme ça avant. En vrai, il est pas comme ça tout le temps. Là, j'ai senti qu'il y avait un truc. Tout d'un coup, il a vrillé. Mais il y a un truc entre toute façon, non? On l'a senti. J'ai cru le sentir, oui. Il y avait une ambiance de merde. C'était pas, il était pas dans son élément naturel. Il y a quelque chose qui on aurait dû deviner. D'autant plus que, rajouté à ça, moi, je m'entends plutôt bien avec lui d'habitude. C'est vrai, moi aussi. On parle bien ensemble. Quand il est pas.
1: C'était Tiroir Tiroir aux éditions Béton Roman.
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1: 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C'était ton âme, Alexia X-Kiss, aux éditions Béton Roman.
4: Viens à moi, entre dans mon âme. Défais ses tissus, le calme est là et t'entoure. Une douce chaleur me domine, Alexia. Je n'ai pas menti. Embrasse-moi. Je te veux. Partage mon présent, je serai ta gardienne. Je n'ai pas de fierté. Ta présence brûle toutes mes pensées solitaires. Je t'aime. Encore, approche. Quelque chose est là, résorbé au fond de moi. Je ne suis déjà plus ce que je te décris. Il faut que le reste de ton corps vienne. Donne tes lèvres. Mon crâne se fissure dans la douceur. Appelle ce corps, vite. Des nœuds me prennent, des serpents d'amour. Tu es mon empreinte. Alexia, nos cœurs se toucheront. Je te le promets. Réveille-toi.
1: C'était ton âme, Alexia. 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
6: Cocorico. Un rayon de soleil passe à travers les coucous. Dans les champs, au bruit des cocoricos, les céréales blondissent. 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
7: La cloche tranche.
6: Le ruisseau entretient la clarté des pétales de magnolia. 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Le cerisier caresse le ton. Les gentils fantômes entrent par la fenêtre.
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8: Poésie bucolique, mélancolique, hors du cosmos. 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
9: Entre deux étaux mystérieux, eau mystérieuse, le long du marécage aux fleurs bleues et grises, le lac de Cresson, laiteux, nuageux, la gelée verte exote dans l'environnement mystique. La véranda est merveilleuse, les glaïeuls dehors tanguent dans le poil de l'herbe. 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Le yaourt au sucre cristal, les étahirs fumantes et leurs parapluies imprimés de kiwis et d'oranges, les transatlantiques repliés, le cendrier transformé, devenu soupe d'eau, la pluie grise qui n'existait plus, les frondaisons d'éclaircies nuageuses, un bien-être soudain, vague.
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11: 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Sur un lac d'or noir, des oies s'entre-dévorent. Le tokonoma. Le faux poivrier odorant, en ikebana. Le verre de saké chaud, tiède à demi, en suspension. L'horloge et la porcelaine. Les femmes chiens, aux yeux nacrés, statuaires profanes. Les bougies chauffent plat. Le service à liqueur. Des lentilles à la menthe dans une assiette en terre. Le bocal de mélasse. Le saladier dans lequel tourbillonnaient les globuleux tapioca. Dansait, stagnait lentement le thé. Le parquet flottant. Les longues horizontales aux yeux laqués. Discutait. C'est un homme très bien, vous comprenez. Le reste imperceptible, informulé dans les lieux.
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14: Bonsoir tout le monde, vous écoutez Station, il est 20h. Bienvenue dans ce deuxième épisode de Club Yaoi Serial Experiments.
15: Club Yaoi est en résidence sur les ondes de Station, au premier étage de la station Gare des Mines. Au travers d'une série d'épisodes, on parle d'amitié au pluriel, de leur importance et de la place qu'elles occupent dans nos vies et dans nos nuits, dans les liens créatifs communs et les projets qui en naissent. Alors pour ce deuxième épisode, on est honoré d'accueillir Louise Bizou et Anthony Martin.
14: Bienvenue et merci d'être là, on est trop contents.
7: Bonsoir.
16: Bienvenue.
7: Merci de m'inviter.
14: Avec plaisir, je suis Baby B et avec moi autour de la table, on retrouve Lulu.
17: Bonsoir.
14: Belle.
18: Salut.
14: Belle Castor.
16: Bonsoir.
14: Comment allez-vous?
16: Ben, ça va très bien, on est trop contents et contents d'être là.
14: C'est super.
17: Alors on va passer une heure ensemble, tous les six. On va commencer par parler d'un projet pour lequel vous avez travaillé ensemble, le spectacle « Quand on dort, on n'a pas faim », et dont les premières dates ont eu lieu cet automne et qui jouera à Paris le 9 avril 2026 à l'Université Paris 3. Et on va écouter un set de Louise Bizou qui mixera en direct. On t'écoute Louise, on te laisse prendre les platines de Station Station.
7: Avec plaisir.

0: Louise, bisous pour ce set de folie. Merci beaucoup. Et on est de retour dans le studio Station Station. Tous les six avec Anthony Martin, Louise Bizou, on va continuer avec une chronique de Pet Castor qui va nous partager un conte qu'il a écrit après avoir vu le spectacle de nos invités.
1: Et elle était une fois un conte écrit pour celles qui ne sont pas dans les contes. Un conte à cunt. Un conte à cunt qui se raconte derrière la porte des placards scellés au fond des cours des récrés et jusqu'aux caves des cabarets. Un conte à cunt qui fait rêver les anciens enfants esselés, ceux qui écrivent des contes pour qu'il n'y ait plus d'enfants seuls. Un conte du bizarre, un conte du beau, du trop, un conte des larmes, un conte du drame, un conte des sœurs, frères et adelphes, un conte des amants, un conte des parents, du moins ceux que l'on s'est inventé. Un conte sans morale à appliquer, un conte à fées, un conte à fesses, un conte qui se transmet, un conte pour nous aimer. Y elle était une fois, quelques histoires qu'on ne racontait pas, ni dans les théâtres, ni dans les universités. Et quand elles se sont mises à être écrites, quand elles ont été partagées, elles sont venues remplir en secret les pages de toutes celles qui n'écrivaient pas, mais toutes celles qui déjà rêvaient. Elles ont fait trembler les murs, au point peut-être de les faire tomber. Anthony, Louise, Mère Indice, vous êtes nos marraines, la bonne fée.
0: Merci Théo.
2: Wow.
3: C'est trop beau.
2: La poésie, je m'attendais pas.
0: Anthony, tu es comédien et performeur pour le théâtre. Tu es artiste associé au Théâtre 13 cette année. Tu as joué pour Rebecca Chaillon dans Plutôt vomir que faillir.

0: mais aussi pour le Moonstrom Théâtre dans Macbeth, et en ce moment d'ailleurs, il reste une dizaine de dates au Théâtre du Rond-Point. Et puis cet automne, tu nous as offert ton premier spectacle, Quand on dort, on n'a pas faim, un conte afro-queer dans lequel tu nous racontes la fin de ton adolescence et l'entrée en prépa littéraire au lycée Henri IV. Sur scène, tu es accompagnée de ta sœur, Merendis, qui a aussi fait les costumes.
1: Et Louise, tu es DJ, productrice et également membre du collectif Afterlife. En 2024, tu étais Trop bonne, trop conne avec ton troisième EP, puis Trop love lors de sa réédition en 2025. Dans le spectacle d'Anthony, tu as écrit, composé et réalisé la bande originale.
0: Comment vous vous êtes rencontrés tous les deux ? C'est notre première question.
2: Dans mon appart ?
3: Oui, c'est vrai, dans votre ancien appartement. Exactement.
2: Vous êtes apparu.
3: Exactement. Non,
2: c'est notre ami Léo qu'on a en commun, avec qui j'habitais à Saint-Denis. Vous êtes venu faire vos cheveux, en fait.
3: Exactement, je me faisais faire une couleur par Léo.
0: Quelle couleur, on veut savoir.
3: Une couleur, c'était rouge, comme Louise.
4: Comme Louise.
3: Exactement. Encore un plagiat.
4: Un hommage.
0: Et comment est-ce que vous avez commencé à travailler ensemble ? Est-ce que ce spectacle, c'était votre première fois de travailler ensemble tous les deux ?
2: Complètement.
3: Absolument. Toute première fois, comme dirait une personne. C'est Jeanne Masse, je crois. Oui, c'est Jeanne Masse. Toute première fois.
0: Et comment c'est arrivé ?
2: C'est ce jour-là, c'est le jour même où on s'est rencontrés.
3: On va le raconter.
4: Ah bah oui, on veut savoir.
3: En fait, justement, j'avais fait une première étape de mon projet, mais vraiment une esquisse, une ébauche dans mon école, parce que j'avais la possibilité de faire une carte blanche. Et donc, j'ai fait une carte blanche. À cette carte blanche, Léo, donc l'ami dont on parle, est venu, m'a dit « Ouais, je pense qu'il y a matière à faire un truc de malade et tout. Est-ce que tu veux le reprendre ?» Et tout, j'étais en mode « En vrai, ouais, mais je sais pas. Il faudrait vraiment que je le retravaille parce que j'ai mille choses que je veux faire. » Et donc, on se lie d'amitié avec Léo. Et un jour, du coup, elle me fait les cheveux, donc. Et je parle un peu en l'air, comme ça, je manifeste, parce que moi, je connaissais Louise de par sa création musicale, mais j'étais en mode, Louise, elle n'acceptera jamais de faire la création musicale de mon spectacle, c'est une star, quoi. Et puis, du coup, j'ai balancé dans l'air en me disant, si, vous êtes une star. Vous êtes une star, votre femme le dira pour moi. Et du coup, j'étais là et j'étais en mode, oui. J'aimerais bien quelqu'un pour la création musicale. J'ai manifesté dans la salle de teinture. Et lui, il a dit, moi, je peux le faire. J'étais en mode...
2: Mon rêve, en vrai. J'adore faire ça. Du coup, c'était l'occasion, quoi.
3: C'est un rêve à deux, quoi.
4: Oui. J'adore faire des musiques de théâtre.
2: Ouais, c'est trop marrant. Je sais pas, j'aime trop la créa. Genre, je suis là. En fait, c'est un peu farfelu, quoi, genre. T'es sur un plateau, faut suivre les idées comme ça qui arrivent, genre. Et moi, j'aime bien, genre, proposer des trucs qui sont pas... je sais pas, pas... Enfin, je trouve ça marrant. Je trouve que j'arrive bien à m'amuser dedans et tout. J'espère qu'après, ça...
3: C'était ma collaboration rêvée. Enfin, vraiment, j'ai pas de mots. Vraiment, c'était fou.
5: Ouais, vous avez beaucoup travaillé au plateau directement et composé la musique en fonction de la scène.
2: En fait, on faisait... Tout était déjà écrit. En fait, vous aviez pratiquement tout.
3: Part le conte final, ouais. Le conte final, et il y a eu des... il y a eu quand même des réécritures pendant... Mais oui, quand même, on va dire, l'ossature principale était écrite, effectivement. Mais oui.
2: Mais après, nous, on était au plateau pour faire non seulement votre mise en scène et tout, mais moi, j'ai toujours été là et tout pour, de toute façon, avoir le temps de voir comment ça... qu'est-ce qu'on allait faire, c'était quoi quelle direction on allait prendre dans les scènes et tout, et puis tester des trucs directement, parce qu'en fait, du coup, dès qu'il y a besoin de, genre, là, on va aller dans une boîte, et on a essayé à un moment, genre... parce que vous allez dans une...
3: Oui, ça c'est bien, ça.
2: Ça va, je peux...
3: C'est le début du spectacle.
2: Voilà. Et bref, j'ai essayé de faire de la musique moderne, quoi, comme quand tu vas à la station, par exemple. Et... et en fait, non. Parce que...
3: Oui, parce que...
2: Je sais pas, ça marche, enfin ça matchait pas avant. On est dans un univers où c'était genre on découvrait un peu du coup Henri IV, et en fait on est parti dans un univers un peu médiéval et tout. Et je me suis dit en fait il faut continuer là-dedans. En fait tu vas dans une soirée, mais c'est voilà.
3: Oui, mais en plus ce que vous dites pas, en fait effectivement il y a plusieurs choses. C'est-à-dire que c'est ça qui était passionnant, c'était que du coup Louise, même ma sœur a été moins présente que Louise en répétition finalement. C'est-à-dire que vraiment le spectacle, je sais pas, vous avez combien de tops musicaux?
2: Je sais plus, 150, un truc.
3: Ouais,
2: comme ça.
3: Genre 150. Le spectacle dure quand même pas très longtemps. Il dure 1h15, 1h20. Et vraiment, c'est ça. C'est-à-dire que moi, c'est toujours été mon rêve aussi de me dire, d'avoir vraiment une collaboratrice son et se dire, on fait tout ensemble en mode genre, le spectacle est genre, mais parsemé de petits tops, genre de petits bruits, de petits bruits, de trucs machin, de petits pets, de. Enfin, il y a plein de bêtises, enfin, vraiment, à plein de petits endroits et en mode, c'est. Enfin, sans le son, il n'y a pas de spectacle. Enfin, vraiment, genre, il n'y a pas de. C'est indissociable. Du coup, on l'a vraiment créé ensemble de A à Z. Et ça, c'était fou.
5: Et même. Ça
3: c'est vrai. Hein. Et ça s'entend littéralement.
2: Oui, ça vous a plu.
4: On a adoré. C'est pour ça qu'on vous invite ce soir.
2: Super.
4: On est fans.
1: Et d'ailleurs, on écoute tout de suite en exclu Hero de Louise Bizou pour la BO du spectacle Quand on dort, on n'a pas faim, pardon, que vous pourrez découvrir lip-syncé en direct par Anthony à Paris le 9 avril 2026 à l'Université Paris 3 Sorbonne Nouvelle.
2: Et c'est chanté par Thanks for Crying.
3: Quand même.
4: Quand même.

0: faire ma banger ultime.
1: Sublime.
0: J'en pleure.
1: Donc tous les deux, vous êtes amis aujourd'hui. J'ai l'impression que dans pas mal de projets, vous vous entourez d'amis, de famille, famille choisie, famille, toi tu travailles aussi avec ta sœur. Quelle place occupent les amitiés dans votre travail, dans vos créations
2: bah, vas-y.
0: Ok. Bah, en vrai, moi je trouve que c'est hyper périlleux pour moi parce que en même temps, je me suis toujours dit, pas une bonne idée, travailler avec mes amis. Je me suis toujours dit ça, je me suis toujours dit, ah non, non, non, c'est tellement intime et en même temps, j'ai pas envie que ça ruine des relations. Mais en fait, force est de constater qu'il n'y a qu'avec mes amis que je me sens la force de monter ça. Du coup, j'ai quand même essayé de réfléchir à plein de protocoles et finalement aussi, on apprend en faisant. C'est-à-dire que ça, c'est vraiment une création qui s'est vraiment extrêmement bien passée. Mais en fait, tu sais, tu étais en mode, bon, bah, est-ce que... Oh là là, est-ce que... Parce que d'un coup, t'es en tournée, c'est fatigant, on a tous nos troubles psychologiques, psychiques, chacun, chacune. Je veux dire, on a tous nos trucs et du coup, il y a un truc où t'es en mode, comment vraiment, on n'est pas encore les queers qui arrivent et on est en vrac. Enfin, tu sais, c'est toujours un truc en mode... Et on est en vrac et c'est comme ça. Et en mode, genre, du coup, c'est aussi, c'est un peu en mode... comment t'arrives dans un théâtre, comment tu vas gérer les questions genre de, je sais pas, de racisme, de transness, de machin, de... Enfin, tu sais, c'est un peu en mode, on n'est pas beaucoup, et pourtant, on est genre quatre à genre porter chacun, chacune des... Et puis, c'est mes amis, c'est ma sœur, c'est... Enfin, du coup, c'était vraiment... je ne ferais pas sans eux et sans elles, mais c'est hyper challengeant. Mais du coup, ils me donnent une force inouïe, quoi.
2: Bah ouais, pardon, j'ai pensé à plein de trucs quand vous parliez et tout, mais moi, en fait, je travaille pas sans mes amis. Enfin, mais c'est vrai qu'il n'y a pas longtemps, je me suis rendu compte même, enfin, genre, il n'y a pas une semaine. En fait, souvent, je travaille avec tous mes amis, en fait. Il n'y a pas de genre d'amis avec qui je travaille pas. Du coup, je me suis dit, c'est un peu vertigineux et tout, je fais des tournages, je fais genre tout, enfin, la musique. Du coup, finalement, le théâtre aussi. Enfin, en fait, tout le temps, il y a ce rapport-là et tout. Moi, je trouve ça sain. Enfin, je me dis, en fait, c'est comme ça que, genre, on construit un peu, genre, des trucs de réflexe, de charge, même juste, tu sais, de genre, se poser la question comment on fait les trucs ensemble. Et ça veut dire quoi ouais, d'être amis, genre, jusqu'au bout. Enfin, tu vois, genre, allez, on vit ensemble, quoi. Genre, s'il faudra faire ça plus tard et tout, on le fera comme ça. Ouais, franchement, j'ai jamais rencontré de soucis là-dedans. Enfin, par exemple, Léo qui était sur le truc, on travaille tout le temps ensemble. Et c'est plus facile de travailler avec elle que des fois de faire d'autres trucs, tu vois, genre dans la vie.
0: De ouf. De ouf. Et en plus, enfin, juste pour compléter, enfin, en plus, moi, je pense qu'on grandit aussi avec des idéaux, tu vois. Moi, j'ai beaucoup grandi avec cet idéal de troupe, d'équipage. Genre, tu vois, je suis vraiment One Piece Energy, donc en mode réussir à trouver des membres de ton équipage qui chacun, chacune, dans leurs compétences, sont genre un peu les meilleurs, tu vois. Genre, moi, c'est toujours été mon truc de me dire, mon Dieu, ce serait tellement bien. Et en fait, du coup, ça donne une force de malade parce qu'en fait finalement j'étais en mode mais l'équipe est slay, enfin vraiment genre franchement j'étais en mode attends, pour mon premier spectacle j'ai réussi à réunir des gens franchement, que ce soit la musique, que ce soit les costumes, que ce soit genre la lumière, la drama, en fait vraiment j'étais en mode la scéno, vraiment je suis en mode franchement j'étais en mode mais c'est en fait c'est trop beau parce que tout le monde a vraiment puis je pense que le projet plaisait aussi, mais en mode du coup tout le monde était dans sa compétence à fond, et du coup c'est hyper satisfaisant de déléguer. En fait j'en fais confiance, je sais que ça va se faire.
1: On salue Sherazade pour la scéno.
0: Ah, Sherazade Dermé, oui. Il faut la saluer vraiment.
3: Et est-ce que du coup parfois de travailler avec ses amis ça rend les choses plus difficiles? T'as dit absolument le contraire tout à l'heure, Louise, mais est-ce que peut-être il y a des exceptions ou des fois où ça rend des choses pas faciles?
0: Quand il y a des moments de friction, c'est pas évident, mais en même temps, je trouve que tu te dis, enfin, je sais pas comment dire, notre amitié survivra. Non, mais justement, en mode, ce truc de se dire, mais en fait, on peut pas ne pas se battre, en tout cas, même s'il y a des frictions et tout, on va pas laisser tomber, justement, c'est nos amis, quoi. Enfin, il faut ça se travaille, évidemment, on a des moments, on a eu plein de moments, enfin, on a eu des petits moments quand même, où on était en mode, là, j'aime pas que tu me parles comme ça, là, machin, et trucs comme ça. Rien de mortel, enfin je pense que on se bat, justement on a envie que ça se passe bien, quoi. Ça va.
2: Bah je dirais même plutôt que au moins on a l'assurance en faisant ça et tout, genre de je sais pas, enfin moi j'ai pas le réflexe avec des personnes extérieures de savoir comment leur parler quand il y a des limites qui ont été franchies ou des trucs comme ça. Enfin, genre, est-ce que des trucs qui arrivent quand t'es une personne queer énormément, genre, dans des trucs de taf avec des personnes, je sais pas, genre, qui sont pas tes amis, qui savent pas comment interagir avec une personne trans ou quoi. Enfin, du coup, même du coup, ce que vous disiez tout à l'heure, quoi, quand on arrive dans les théâtres ou quoi, peut y avoir ce genre de problème qui arrive, quoi.
0: Et d'ailleurs, on a réfléchi à des protocoles, justement. Après avoir vécu ça, on est en mode, notamment, c'est la personne, du coup, pas queer du projet, qui a dit, je vais m'en charger. Et ça, c'était quand même...
4: Trop génial, c'est un protocole, du coup, que vous avez mis à l'écrit.
0: Oui, c'est ça. En fait, de base, on hésitait, on a réfléchi, et du coup, mon régisseur... Lumière, Jérôme, je l'embrasse fort. Il a dit, en fait, on va l'écrire. On va arrêter de faire de tortiller.
4: Jamais il se passe tel acte.
0: Ou surtout en mode où on arrive, ça. L'équipe est comme ça, elle est constituée de ces personnes-là. Donc vous êtes avertis. Vous avez ça pour regarder si vous voulez, vous connaissez pas, je sais pas trop quoi. Et du coup, maintenant c'est dit.
4: Et donc c'est comme dans la feuille de route, c'est quelque chose que
0: c'est
4: vous
0: dans la feuille de route, littéralement. Ouais, dans la
4: aux
0: feuille de route.
4: Équipes d'accueil. C'est ça, des théâtres qui vont vous accueillir.
0: Parce que on a eu des altercations, quoi. Et c'est pas fini, je pense, ce spectacle. On va jouer un petit peu. Donc voilà.
2: Ouais, faudra s'armer un peu. Mais ça va. Enfin, c'est comme la vie tous les jours, quoi. C'est juste après, le contexte de travail, ça te fait comme un truc de huis clos. Enfin, genre, où tu te retrouves dans un contexte, mais c'est pas un contexte. Comme on est là, je sais pas, si ça pourrait être un contexte de travail ici, mais bon, on se connaît un petit peu, ça fait un truc, un endroit fermé où en plus, du coup, il y a des rapports directement de domination qui sont dans la structure, quoi, genre des trucs de taf et tout. Ouais, ça, au moins, quand on fait les trucs entre amis, genre, on abandonne, enfin. Ça aplatit tout, quoi.
1: Du coup, l'amitié, c'est même pas un plus, c'est une nécessité, quoi, presque. En fait, c'est bon, on pourrait dire c'est un plus travailler avec ses amis, mais là, c'est presque la condition pour travailler, c'est aussi se protéger en communauté et être ensemble, quoi. Ça...
0: En fait, oui, finalement, parce que, justement, je trouve que on est, malheureusement, j'en parlais justement avec on n'a même pas parlé de la vidéo, c'est très, très grave. Maëlle qui a fait Maëlle Kaïdan, qui a fait
2: j'adore.
0: La
2: vidéo,
0: qui est vraiment...
1: super vidéo.
0: Rennes et Maëlle, justement, Maëlle, il parle souvent de son travail alimentaire. Et en fait, c'est je pense que personne queer, quoi, on navigue dans ce monde en essayant de trouver le moins pire. Vraiment, souvent, je souhaite ça à toutes mes sœurs, juste de pouvoir vivre de notre art, mais c'est rarissime. Et du coup, juste la plupart du temps, on navigue, c'est-à-dire qu'on essaye de trouver des trucs qui nous abîment pas trop, qui nous épuisent pas trop. Et donc, en fait, justement, je pense qu'effectivement, travailler avec ses amis, c'est peut-être le seul endroit où on a enfin du repos professionnellement. C'est-à-dire qu'on est en mode, non, mais là, enfin, on est en mode, ça va. Genre, on a, entre guillemets, que le relationnel à gérer, et pas genre tout l'aspect racial, transness, tout ce que tu veux, enfin, tu vois, genre qui est en jeu. Du coup, je pense qu'en fait, finalement, pour nous, c'est en mode, c'est peut-être le seul endroit où on est bien, donc véritablement. Donc, ouais, c'est nécessaire. Ouais.
4: Et à la fois, ça engage de la responsabilité, parce qu'on n'est pas face à des gens que potentiellement on méprise ou qui ne nous comprennent pas, etc. Dans ton spectacle, tu parles beaucoup du château. Le château, ça peut être Henri IV, le fameux lycée parisien très prestigieux. Et à la fois, c'est tout ce qui symbolise. C'est l'institution, l'idéal absolu, inaccessible, impossible à atteindre. À la fois, c'est très désirable, à la fois, c'est un peu répugnant et problématique. Est-ce que quand, justement, on est amis dans le travail, on accède différemment en collectif à ce château parce qu'il y a des histoires d'alliance et qu'on y va à plusieurs en collectif? On ne va pas être dans une quête individuelle de se dire « Vas-y, j'y vais seul, je me bats pour moi, etc. » C'est on y va en bande, quoi. On y va en alliance, on y va en team. Et on va essayer d'entrer ensemble dans ce château.
2: Ça, c'est votre philosophie à vous.
0: Vraiment, c'est vraiment ma philosophie. Mais c'est drôle parce qu'on en parlait justement à Nantes. On a joué à Nantes avec Louise et ma team. Et il y avait du coup la femme de Louise, Alice, qu'on embrasse. Et justement, on en parlait parce qu'en fait, on parlait de ça justement du fait de... Et en fait, encore une fois... on leur souhaite. C'est-à-dire, on parlait du nombre de personnes, de quelques personnes queer, effectivement, qui, elles, étaient rentrées dans le château, mais qui, en mode, genre, nous ont oublié. Tu vois, nous ont oublié, sont passées, ont une vie, maintenant, tu vois, posée, assise. Et en fait, moi, je me suis toujours dit, ouais, mais en fait, pour moi, ça vaudra pas le coup. Enfin, je ne veux pas y entrer seule. En fait, c'est inestimable d'avoir, justement, une équipe à toi, des gens avec qui tu as travaillé depuis le début, où tu es en mode, en fait, évidemment, On sait très bien ce que c'est les récupérations, c'est depuis la nuit des temps, toute forme de choses qu'on a pu produire qui ont été récupérées. Et du coup, je me dis, mais du coup, si tu as tes amis, ils sont capables de te rappeler à l'ordre, tu vois, si tu t'écartes seul, c'est difficile. Au bout d'un moment, quand tu as toujours connu un peu la galère, d'un coup, d'avoir juste, tu sais, une rentrée d'argent tout le temps. En fait, je trouve que c'est quelque chose à pas minimiser. Genre, c'est tellement rassurant, reposant, de se dire, ah putain, j'ai un revenu tous les mois, genre confortable, genre je peux faire ma vie. C'est quelque chose que je souhaite à vraiment, en fait... La précarité, c'est pas fun, hein. Donc en fait, il y a un truc où je suis en mode, mais en même temps, c'est garder sa ligne, quoi. Donc je trouve que rentrer en collectif, je pense que ça permet de rester toujours éveillé et alerte, quoi, et de pas s'endormir, de pas se laisser récupérer. C'est très facile, c'est bien. Le confort, c'est piège, quoi.
2: Puis c'est des réflexes que de toute façon, j'ai l'impression que tu, enfin, comme moi, j'ai trouvé de toute façon en passant par des étapes de ma vie où j'étais plus précaire que maintenant et tout, où en gros, l'étape d'après, tu te dis, bah là, déjà, en fait, on s'entraide avec toutes mes copines qui sont fauchées et tout. Si elles le sont moins, voilà, ça m'aide. et du coup, je me dis, bah, le jour où, en fait, ça va un peu mieux et tout, ça débloque des trucs pour tout le monde. De toute façon, ça marche comme ça. Enfin, tu le fais pas, ça serait triste, t'imagines.
0: Mais c'est vrai que tout le monde raisonne pas comme ça, mais je suis trop d'accord. Enfin, combien de cagnottes elle a au mois pour tel ou tel ou tel ou tel. Enfin, et en fait, c'est la même chose, on n'a rien. Et pourtant, effectivement, dès qu'on... Enfin, en plus, comme vous dites, en mode genre, on est moins précaire, mais en mode genre... Enfin, c'est toujours drôle. Enfin, quand tu t'as connu pas beaucoup, quand t'as plus, t'es en mode, oh ouais, mais du coup, je peux faire ça. Or, ouais, on gagne pas 6000 euros par mois. Hein. qu'on se dise bien, tu vois.
2: J'ai une pote, elle était là en mode genre, là, j'ai le RSA. Je suis en mode genre, waouh!
0: Non, mais de ouf! En fait, t'as, ah, je peux faire ça en fait, machin. Et en fait, du coup, dès que t'as un peu, bah ouais, tu fais manger les copines, quoi. Mais j'espère qu'on le fera toujours. Je pense qu'on le fera toujours.
2: Bah.
0: C'est comme ça, on va devenir riche.
2: Non, mais. Enfin, j'imagine que c'est des trucs qu'il faut surveiller, mais en même temps, vous êtes toujours alerte sur ces trucs-là, genre d'essayer de pas basculer dans des machins qu'on voit ailleurs, qui nous attirent pas, enfin qui donnent pas envie et tout. Et oui, ça peut faire, enfin pour moi ça en fait partie et tout, genre de toute façon si tu t'éloignes de tes amis, alors qu'il y a des moments où ça a été et dans le travail et dans la vie tout, enfin c'est pas ça, ouais. Puis aussi je me dis c'est déjà un truc le théâtre. Où, en gros, l'audience que tu vas avoir... Après, on s'est bien débrouillé. Il y a eu beaucoup de scolaires et tout. Mais en général, je veux dire, c'est un public hyper... un peu éloigné. Enfin, genre, il y a beaucoup de gens qui vont au théâtre qui n'ont rien à voir avec notre vie et tout. Mmh. Du coup, si aussi on emporte un peu de notre vie dedans, genre, juste le... Voilà, comment on fabrique le truc et tout, c'est pas mal. Enfin, ça nous permet de garder les pieds sur terre, quoi.
1: Je pense que vous avez fait beaucoup de bien à pas mal de gens qui sont venus dans ces salles-là. Et si tu viens avec ta classe en adolescent découvrir le spectacle, je pense que ça peut te réparer à plein d'endroits, quoi.
0: Mmh. On a reçu des messages de malades mentales. Hein. Franchement, tous les messages que j'ai reçus d'ados, c'était...
5: Mais moi, ouais, le spectacle a l'air super bien reçu. Les didates étaient complètes. Mmh. Est-ce que vous vous attendiez un peu à entrer dans un début de château aussi facilement?
0: Alors, je dirais pas qu'on est rentré. Hein. De toute façon, si tu as la question que pose le spectacle, c'est est-ce qu'on a envie d'y rentrer de toute façon, ouais. Mais en vrai, non. Moi, je n'entendais vraiment pas à ce que. Déjà, j'étais en mode bon, ouais, tain, ce serait bien si on a genre plus qu'une mi-jauge quand même et tout, ce serait trop bien et tout. Et en fait, ce qui était trop beau, c'était de voir justement tout ce que j'avais rêvé avec le spectacle, c'est-à-dire que le relais, des gens que j'ai admirés qui genre, ont relayé. Genre, le premier soir, il y a plein d'autrices que qui sont venus et qui genre à la fin m'ont attendu, je les connaissais pas, hein. Enfin je les connaissais mais en mode des réseaux, tu vois, elles avaient des tracts dans la maison, en fait c'est très simple, on va aller tracter pour toi, on va aller là, elles sont allées voir Quotidien, elles sont allées voir genre Têtu, elles sont allées voir genre Mediapart et en fait genre franchement en 2-3 jours c'était complet, genre après on a eu des influenceurs influenceuses que j'adore qui sont, en fait c'est ça aussi, j'étais en mode il faut que j'invite des gens qui ne viennent pas souvent au théâtre et qui ont une autre audience, et en fait vraiment comme ça, genre il y a une meuf, ça je m'en rappellerai toute ma vie, vraiment genre une ado, vraiment je pense qu'elle avait 15-16 ans, qui est venue de Besançon, Elle m'a dit, ouais, je suis venue de Besançon, j'ai pris un bus de nuit et tout, machin. Je suis venue et vraiment, mais je l'aurais fait 7 fois. Je me suis dit, mais tes parents t'ont laissé partir et tout. Elle m'a dit, je dis, mais tu rigoles. Je dis, mais tu imagines même pas comment ça me touche et tout. Et du coup, je lui ai donné un poster, des cartes postales et tout, machin. J'ai fait, mais vraiment, mais je dis, mais tu n'imagines même pas. Je me dis, vraiment, merci à toi et tout. Et elle est partie, tu sais. Elle est partie de Besançon pour voir le spectacle, genre, l'avant-dernière date. N'importe quoi. Et elle attendait dans un coin toute seule, genre. Moi, j'en ai pleuré vraiment en rentrant le soir. Vraiment, j'étais en mode... Fou. Donc non, c'était fou. C'était fou, cette date, vraiment.
1: Dans le spectacle, il y a beaucoup la notion de fan. Et tu disais toi-même que tu étais fan de Louise, que tu disais jamais ferai la musique de mon spectacle et tout. Mais il y a d'autres fans, il y a d'autres idoles. Comment aussi le spectacle vient interroger ce rapport à l'idole et le déconstruire aussi dans l'amitié et le défaire un peu? En partie, quel est ce rapport-là à l'idole et les amis sont des idoles aussi, quoi. Voilà.
2: Allez-y, parce que moi, j'ai moins ces trucs d'admiration, c'est moins présent chez moi dans la vie.
0: C'est vrai. Bah oui, moi, je suis une personne très fan. Je suis fan. Je suis fan de tout. C'est une chanson de Yael, ça, Top Fan. Ouais, c'est ça. Top Fan.
2: Ouais.
0: J'adore cette chanson. Bref, et du coup, oui, je suis très fan parce que je pense enfance queer et tout. C'est-à-dire que je pense que je me suis beaucoup projetée. J'ai toujours été genre la personne genre du concert, quoi. J'ai du merch partout, de tout et n'importe quoi. Chaque artiste que je vais voir, j'ai du merch. Enfin, genre, pour moi, c'est vraiment aussi, comment dire, un peu construire un peu une sorte d'hôtel, tu vois, un truc un peu en mode de tous ces gens qui m'accompagnent. Genre, mon appart, par exemple, c'est vraiment un référent. Enfin, vraiment, tu vois, chez moi, t'es en mode, ah, d'accord, c'est ça. Et en même temps, juste ce dont je me suis rendu compte, c'est que j'avais beaucoup d'idoles qui ne me ressemblaient pas du tout. Et donc, en fait, d'un coup, c'est un constat qui est un peu bizarre où t'es en mode, c'est quand même se projeter, pourquoi pas fantasmer et tout, mais il faudrait peut-être fantasmer un peu avec des choses qui ne t'aliènent pas. Enfin, il y a un truc où j'étais en mode, mais en fait, je suis totalement je peux pas me projeter en me disant que j'ai la même vie que Lady Gaga, c'est pas vrai. Genre, je l'adore, machin et tout, mais c'est pas vrai. Il y a des gens qui sont même si on va dire, allons aux États-Unis et tout, il y a des gens qui sont peut-être un peu plus proches que moi que Lady Gaga, tu vois. Du coup, le spectacle, notamment, il prend l'exemple de Fanny Ardant, qui a été vraiment pour moi, effectivement, une icône, en plus, qui a pris position par rapport aux années SIDA, machin et tout. J'étais en mode, c'est vraiment la femme de ma vie, elle nous a toujours soutenus. Et puis, en fait, justement, récemment, avec Polanski, avec son délire du droit d'importuner, enfin, 1800 choses, j'étais en mode, en fait, c'est très intéressant, notamment Fanny Ardant, et c'est un personnage dans le spectacle qui s'appelle Paris Ardant, parce qu'en fait, justement, ça questionne ce truc de se dire, mais en fait, ce rapport aux idoles aussi, il est pas sain parce que aussi il t'empêche de vivre et il te mange, il m'a signé un peu, j'étais un peu en mode, ah oui, mais je ferai jamais comme elle, ah, je ferai pas comme ça et tout, et j'étais en mode, bah, peut-être que je peux faire autrement. Et finalement, c'était pas quelque chose qui me poussait vers le haut, c'est quelque chose qui me cantonnait à une place. Et du coup, non, la destruction des idoles aussi pour ça, parce que non, pas d'idole.
4: Et au plateau, avec toi, on l'a dit tout à l'heure, il y a Merendis,
6: oui,
4: ta sœur, qui est là pendant tout le spectacle, qui a fait les costumes, mais qui a aussi un rôle, qui a aussi une présence scénique qui est signifiante, quoi. Et dans le spectacle, tu l'abordes un petit peu. Tu dis que tu l'as re-rencontrée, qu'il y a eu une re-rencontre. Et donc, à la fois, il y a un lien entre vous familial, d'amour, et à la fois de création. Comment ça s'est passé? Est-ce que dès le début du spectacle, tu avais envie de lui confier cette place-là dans le spectacle? Comment ça s'est construit, cette place que tu lui as faite?
0: Oui, il y a eu plusieurs étapes, en fait. Avant, elle faisait la musique du spectacle. Genre, c'est elle qui faisait la musique live. Est-ce que vous imaginez cette idée? Elle était avec un putain de clavecin, elle faisait la musique live. Oui, parce que ma sœur est pianiste, c'est ça qu'on oublie quand même de dire. Hein. Mais... elle a fait du piano pendant longtemps. Pendant vraiment un moment, ouais, vraiment, elle est vraiment pianiste. Donc, elle était en mode... vraiment, elle faisait quoi. Et j'étais en mode... Moi, chaque soir, j'étais tétanisée de me dire, mais la pauvre, c'est horrible de lui donner tout ça à faire. Et après, elle faisait des interviews avec moi. Et elle me suit, tu sais, genre, elle est là, alors qu'elle est vraiment, c'est une personne extrêmement timide, hein, quand même. Hein. Et elle est en mode, non, mais voilà, je le fais et tout. Enfin, vraiment, à chaque fois, je me dis, mais vraiment, je ne la remercierai jamais assez. Et en gros, ouais, non, du coup, elle était là depuis le début. Depuis le début, elle était au plateau avec moi. Et justement, j'étais en mode, bah, en fait, j'aimerais beaucoup aussi que ça, on, de rendre hommage aussi à ce qu'elle fait. En fait, dans toute la pièce, du coup, elle tisse une tresse en tissu. Donc, il y a aussi tout, il y a plein de sous-dramaturgie, un peu, effectivement, de choses un peu en mode, bah, c'est elle qui a fait les costumes. Dans la version qui va arriver, la version deluxe du spectacle, il y aura plein, il y aura plein de choses qui seront genre poussées et tout, machin. Mais effectivement, il y a plein de choses justement qui rendent hommage aussi. Il y a plein d'hommages. Cette pièce est vraiment construite comme ça. Et pour ma sœur, il y a plein d'hommages qui sont des choses pas, qu'on voit pas forcément, mais même dans. Bon, je ne vais pas spoiler, mais dans la fin du spectacle, en gros, il y a des archives à elle qui sont présentes dans des espaces à moi. En fait, il y a aussi ce truc où d'un coup aussi, on colonise l'espace. Et surtout, même elle, en fait, d'un coup, elle reprend une place un peu, entre guillemets, volée, abandonnée. Et on finit ensemble, quoi, le spectacle, quoi.
3: Trop beau. Et comment s'annonce la suite pour vous ? Est-ce que vous avez des projets, des dates à venir ? Et surtout, est-ce que Hero va sortir sur les plateformes ?
1: Ce tube.
2: J'imagine un jour. Oui, oui, donc grave, c'est possible. Enfin, il faut juste qu'on s'organise un tout petit peu. Mais ça devrait être possible, oui, de pouvoir l'écouter. Elle sera un peu retravaillée d'ici là, voilà. sinon, pour la suite, le spectacle, il continue. Enfin, voilà, on disait à la Sorbonne. Après, pour la suite, on a le droit de dire ou pas genre,
0: On peut dire ce qui est confirmé.
2: Ouais.
0: On fait des tournées de festivals, quoi. En vrai, on fait des gros festivals, c'est tellement stylé. Là, on fait le Wet Festival, qui est un gros festival à Tours. Ensuite, on fait le festival du Mythos Festival à Rennes. On fait le festival d'Avignon. Ouais, quand même, cette année, ouais. on va beaucoup jouer, hein, cette année, mine de rien. Et donc, dans des salles magnifiques et tout, on a beaucoup de chance. Et la saison prochaine, il y a des choses qui se dessinent aussi.
4: Ouais. Vous avez des périodes de retravail, vous allez vous retrouver tous ensemble avant toutes ces dates estivales plutôt.
0: Ça commence en mars, ouais.
2: Ça arrive rapidement en fait.
0: C'est demain. C'est demain, on a beaucoup de choses à faire, ça va être sexy au possible. Bon, du coup, on va refaire une photo avec Florian Salabert qu'on embrasse. Vraiment, en fait, toutes ces fées qui ont gravité autour de ce spectacle, c'est grave. Vraiment, Florian nous a sorti des bangers absolus. La com, elle est folle. Vraiment, genre, je le dis. Tu sais, j'ai même pas honte de le dire. Genre, vraiment, je suis tellement fier de cette com, elle est tellement belle. Florian, vraiment, genre, tu sais, t'as une idée et t'as quelqu'un genre, qui l'embrasse et qui va au-dessus de l'idée. J'étais en mode, j'aimerais ça, parce que c'était une pochette de Niagara que j'adore. Et j'étais en mode, j'aimerais un truc en deux fonds et tout, machin. Et je lui dis, oui, l'idée qu'on sort de l'image, machin et tout. Il fait, ok. Puis vraiment, genre, il y a eu mes deux retouches, honnêtement. Il y a eu deux retouches et c'était les photos. Et genre, moi, j'étais en mode, vraiment, genre, et j'aime trop parce que je vais chez des gens random et je vois les photos chez les gens et vraiment ça me touche trop. C'est pas vrai, on l'a vu dans la cuisine, tu sais, sa vie avec les gens, quoi. C'est trop émouvant, vraiment, je peux mourir. Et ça aussi, voilà, un truc de fan, faire du merch. C'est toujours été mon truc, faire du merch. Du coup, pour mon spectacle aussi.
1: Il y a du merch, du coup.
0: Il y a du merch, bien sûr, du merch. T'as pas vu ?
1: Ah bah, j'ai pas acheté. Je vais acheter la prochaine.
0: Il y a des cartes postales, machin. Ouais. Là, on travaille pour faire des strings. J'aimerais faire des strings avec le château au milieu.
4: Ah oui.
1: Ah ouais, string château.
0: Le château en feu au milieu. Des petits strings. C'est Caroline Polachek qui avait fait ça, j'avais adoré.
1: Ouais. On embrasse Caroline aussi.
4: Bon, on vous remercie très chaleureusement d'être passé nous voir pour nous parler de votre travail, de vos amitiés. Il est 20h56, on est toujours sur Station en direct. On vous invite donc à réserver vos places pour découvrir Quand on dort, on n'a pas faim à Paris le 9 avril 2026 à l'Université Paris 3, Sorbonne Nouvelle. 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On vous invite à streamer très fort l'album Trop Love de Louise Bizou.
2: Avec plaisir.
4: et suivez
2: les actualités, parce que peut-être qu'il y aura des trucs qui sortiront dans le courant de l'année prochaine.
0: Ça va être très très grave.
4: Évidemment, ouais, suivez sur les réseaux Anthony Martin, Louise Bizou. On vous remercie beaucoup d'être passé nous voir. Et nous, on se retrouve fin janvier pour le 3e épisode de cette résidence. Merci beaucoup.
2: Bravo
4: merci
2: pour votre émission.
1: Merci trop d'être venu. C'était merci. Trop bien de vous entendre. Merci.
6: 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Bonjour, c'est Mamie. Si on n'arrive pas à se parler ce soir, on se parlera un autre jour. Demain, peut-être, tu me diras, ma bibiche.
7: Salut, moi c'est Tess. J'ai 7 ans et je fais la voix off. J'ai une question à vous poser. Pour vous, c'est quoi l'enfance?
8: Ben, pour moi, c'est aller à l'école, faire des soirées pyjama avec ses amis, partir en vacances avec ses parents, et c'est tout. Pour moi, c'est ça, mon enfance. Mireille et Alain sont nés dans les années 40. Eux aussi, ils ont été enfants. Et aujourd'hui, ils le sont encore. Parce que ce sont des grands-enfants.
9: Ah ben maintenant, on t'a vu, maintenant. Hein,
10: tu vois, fais gaffe avec elle.
9: Ouais.
10: Parce que, hein.
9: Oh mais, tu vois comment elle s'appelle, Léa, elle faisait pareil quand on était à table.
10: Ouais.
9: Non, oui, c'était quand on était à table que nous avons enregistré.
10: T'avais le téléphone.
9: Sans copine, hein.
10: Bon, pousse à toi, tu me gênes, là.
9: Voilà, voilà, je m'en vais. Allez, je s'en va.
11: Pour moi, l'enfance, c'est un monde heureux, joyeux. Normalement, une enfance, c'est le bonheur. C'est une période heureuse de la vie, moi, je trouve, l'enfance.
10: C'est une période de la vie où on apprend la vie, justement. Alors, on l'apprend par les parents, bien sûr, essentiellement, mais on l'apprend également par sa propre expérience de la vie. Sinon, ben, l'enfance, elle se termine un jour quand on commence à devenir ado, où on commence à avoir des problèmes existentiels, ce qui est tout à fait logique, où on remet tout en question, ce qui est logique aussi, on se remet soi-même en question. Et puis après, ben, avec les années, on s'aperçoit que finalement, la vie, ben, elle est telle qu'elle est, on la prend comme elle vient. Et il faut bien s'adapter, puis on s'adapte à tout finalement. Hein? Voilà.
12: Répondez bien à cette question. Quel fromage ai-je mis dans ma farinette? 1. La fourme d'Ambert. 2. Le Saint-Nectaire.
9: Envoyez-vous. Ah, parfait.
10: Bien.
9: Ouais, parfait.
10: C'est pour les poulets après.
9: Ben oui, mais il faut attendre un peu. Tu vois, ça se décrédit quand elles sont froides. On en fera tout à l'heure en rentrant du promener.
10: Ok. Oui, chef.
11: Le premier jour de mon école, j'ai détesté et je me suis sauvée. Je me souviens, j'avais une petite robe blanche, j'avais des chaussures blanches, et ben je suis repartie en courant chez moi. Et ben après, c'est le fait d'être partie, de m'être sauvée de l'école qui m'a marquée. Après, je me souviens plus comment ça s'était goupillé. Je détestais l'école, ce système d'école où il fallait être toujours le meilleur, les meilleures notes, les meilleurs ci, les meilleurs là, les meilleurs copains. Je détestais ça.
10: J'ai des souvenirs de mon enfance avec mes parents quand nous partions l'été. Je me souviens, ma grand-mère habitait à côté d'Agen. Je me souviens toujours qu'à l'époque, mes parents n'avaient pas de voiture. Et donc, on prenait le train à Marseille la nuit, le train de nuit. Donc, on partait le soir de Marseille. On passait la nuit dans le train. À l'époque, il n'y avait pas de couchette. Donc, on passait la nuit sur une banquette. C'était super sympa. Et on arrivait à Agen le lendemain matin à 6 heures. Ça m'a toujours marqué, ces voyages de nuit. Là, c'était épique.
7: Il y aura toujours des enfants, même quand je serai grande. Dans toute la vie, il y aura des enfants. J'aimerais bien que ça sera plus juste, qu'on s'entraide.

0: Tu te regardes, les individus.
1: Elle est comme son grand-père.
2: Si, t'es curieux quand même.
1: On n'a pas perdu.
0: Elle est là ?
1: Oui. On était quand même 5 filles à la maison. On avait un frère, mais on était séparés de lui parce qu'il avait un handicap. Et à cette époque-là, on ne vivait pas avec les handicapés. Et puis, ce que je regrette un peu, c'est qu'on n'est pas... On avait entre mes sœurs, on n'est pas soudés, on n'a pas cet esprit de... Les liens, on dit que les liens du sang ne sont pas si forts que ça, mais je crois que c'est vrai. On a peut-être des amis ailleurs plus fortes qu'avec les personnes qui ont le même sang que nous.
0: Avec ma mère, ça se passait bien, parce que comme j'étais le petit dernier, donc j'étais un peu gâté. Mais vu son caractère et vu le mien, quelquefois, ça faisait un peu des étincelles. Je dois reconnaître que c'est un peu de ma faute aussi, parce que je lui ai donné matière à s'énerver, quelquefois. Mais c'était... Alors qu'avec mon père, on avait une relation... On se parlait peu, mais on se comprenait bien, un peu secret. Mais un homme que j'admirais beaucoup. Je ne veux pas dire par là que j'en aimais plus l'un que l'autre, je les aimais tous les deux, mais d'une façon différente.
1: Et mon papa, on avait une petite connivence tous les deux. J'étais très proche de lui et moi, il m'a beaucoup manqué parce qu'il nous apportait l'affection que maman ne nous donnait pas. Elle ne savait pas faire. Ce n'est pas qu'elle ne voulait pas. Mais elle, peut-être que quand elle était plus jeune, elle n'en a pas eu non plus. C'est vrai que si j'avais des petits soucis d'amoureux, des petits soucis féminins même, je n'allais pas vers maman. Elle n'aurait pas su. Quand j'ai eu mes premières règles, elle m'a dit « tu vas saigner, c'est normal, c'est comme ça ». Aucune explication, il ne fallait pas parler de ça, c'était tabou. On ne parlait pas d'argent, on ne parlait pas de sexualité, on parlait de religion. Ça oui, mes parents étaient très croyants, très pratiquants. Et une anecdote amusante, c'est que quand on était avec ma sœur Marie-Thérèse, celle qui est au-dessus de moi, on était persuadés que les garçons, ils avaient les règles aussi, comme nous. On ne nous avait pas dit, on ne savait pas.
0: Tu veux t'asseoir un peu ?
1: Faire de la respiration. Non, mais... Alors, je ne vous parle pas.
0: Non.
1: Et je vais à mon rythme. Vous ne vous occupez pas de moi.
0: Ici, on reste avec toi. Bon, c'est pas bien long, mais... Ça gagne un peu.
3: Tu veux bien faire tes petites chansons, papy ?
0: Qu'est-ce que tu dis ?
3: Tu sais, quand tu marches, je fais... Pop, pop, pop, pop,
0: pop, pop, pop, pop, pop. Mais non, mais je vais pas chanter. Oui, je connaissais de vue depuis longtemps. Puis un jour on a fait un camp de ski l'hiver dans le Vercors.
1: J'avais 16 ans quand j'ai rencontré papy. Et quand on a commencé à se fréquenter, qu'on estimait que c'était assez sérieux, mon papa m'a dit « Dis à Alain de venir un peu à la maison, je vais discuter un peu avec lui.
0: » C'est que... On était une bande d'amis, là, de copains, et, avec les filles. Et un beau jour, on s'est retrouvés en haut, au col du Rousset, en haut. Et il y avait un tunnel pour traverser, pour aller de l'autre côté. Et je ne sais pas pourquoi, au milieu du tunnel, ils étaient embrassés. Et puis c'est parti de là.
1: Et donc Alain est venu un après-midi, une fin de journée. Et ils se sont enfermés dans le salon avec mon papa, je me souviens, à la rue d'Aubagne, là. Ça a discuté pendant un petit moment. Et puis après, il nous a donné l'autorisation, parce qu'à cette époque-là, il fallait qu'on ait l'autorisation pour aller à une séance de cinéma tous les deux. Mais autrement, on ne pouvait pas. Donc là, quand il a connu Alain, qu'il a discuté un petit peu plus, après, on a eu un petit peu plus de liberté.
0: Puis après, on ne s'est plus quitté. Après, on est toujours ensemble.
4: On n'est plus un enfant quand on grandit, quand on a une maison seule et quand aussi comment on parle, parce que on a des voix différentes.
0: Je crois que quand c'est, oui, en fait ça doit être ça, c'est quand j'ai quitté mon cocon familial, tu sais, chez moi, chez mes parents. Là, ça m'a fait... Oui, j'ai changé complètement de monde, quoi. C'est vrai que j'étais coucouné un peu avec mes parents. Là, je me retrouve lancé dans un système que je ne connaissais pas du tout. C'est sûr que là, tu te dis, ah tiens, il s'est passé quelque chose, j'ai peut-être changé de statut. Voilà. Je crois que c'est à ce moment-là que ça a... Enfin, en tout cas, ce qui me concerne.
1: Tu sais, quand tu as 18 ans, tu t'en vas avec ton amoureux. Ses parents m'ont amené passer quelques jours à Sisteron, et c'était le week-end de Pâques. Quand on est rentré, ma sœur aînée m'attendait pour me dire que mon papa avait eu un accident de voiture. Il est resté 3 mois dans le coma, il est parti, il ne s'est jamais réveillé. Quand tu as 18 ans, en plus l'accident de mon papa s'est passé le jour de mes 18 ans, là, tu deviens adulte rapidement. Surtout que ma maman nous a textuellement dit, quand elle a perdu papa, « Moi, j'ai tout perdu. » On lui a dit « Non, on est là. »« Non, mais moi, j'ai tout perdu. » D'un air de dire « C'est pas vous qui allez... » Après, je le comprends maintenant avec l'âge. C'était un couple qui s'entendait très bien et qui était très proche l'un de l'autre. Mais nous, en tant que gamins, on s'est dit « Bon, elle a perdu papa, elle ne s'intéresse plus à nous. » Mais finalement, après, au fur et à mesure des années, elle nous a réclamé l'amour maternel qu'elle ne nous a pas donné. Il a fallu que nous, on le lui donne. Attention, si vous trouvez un fan ou pensez abandonner, n'approchez pas. Sa mère n'est jamais loin et reviendra le chercher lorsque vous serez parti. Ne le touchez surtout pas. Votre odeur déposée sur son pelage masquerait son identité olfactive. À la chevrette, et oui, c'est le nom de Madame Chevreuil.
0: Voilà.
1: D'accord.
0: Quand tu vois les chevreuils, fais gaffe.
1: Moi, j'ai jamais vu. On est venu quelques fois, on n'a jamais vu d'animaux. Les oiseaux, c'est tout.
0: Oui, il n'y a pas le chevreuil par là. Ah, merde, j'ai plein de trucs dans l'œil.
1: Chaque enfant de chaque génération a ses avantages, mais c'est vrai que le principal souci, c'est qu'ils ont une planète en mauvais état.
0: Vu le développement de la civilisation actuelle, je suis un peu inquiet pour l'avenir, parce qu'il se passe trop de choses dans le monde qui sont inquiétantes. Les nationalismes reprennent le dessus un peu partout. Et je trouve que ça provoque un grand risque. Là, actuellement, nous sommes témoins de plusieurs conflits qui se déroulent dans le monde. Et comme je te dis, avec l'émergence des nationalismes qui est de plus en plus évidente, je crains pour l'avenir, pour les jeunes sur ce plan-là.
1: Moi, j'ai foi en l'être humain. Je sais que des amis, des fois, quand on discute, me disent « Oh, toi, Mireille... » Non, moi, je crois que l'être humain... C'est vrai qu'on a... Quand tu réfléchis à des êtres humains, on a... C'est pas joli, joli, mais l'être humain a un bon côté quand même. Je suis assez optimiste. De tempérament, déjà, je suis optimiste. Alors, je pense que la génération, maintenant, elle va y arriver. Oui, il n'y a pas de raison. Il n'y a pas de raison. Vous le voulez, donc il n'y a pas de raison. Vous allez y arriver.
5: À mon avis, ça doit être un truc comme je dirais...
1: Paf.
5: Automatique.
1: Pas si vite. Tu vois ? On l'a encore oublié, le pauvre.
0: Bonne nuit.
1: Bonne nuit.
5: Je suis bloqué.
0: C'est une question difficile. Une question à poser à des gens.
1: Regrettez-vous la vie que vous avez eue ? Peut-être, je ne sais pas.
0: Non, je ne vois pas. T'as une question, là, tu ne vas pas du col.
1: Êtes-vous satisfait de ce que vous vivez ? Peut-être.
0: Non, je ne vois pas de...
1: Qu'est-ce que vous aimeriez changer ?
0: Ah, je crois ça.
1: Êtes-vous heureux dans la vie? Et puis, si vous avez des ennuis, ben c'est pas grave, il y a toujours une solution.
4: Eh oh, c'est encore moi! Moi, j'aimerais vous poser comme question... Comment le bébé est né? Mais maman, elle sait pas, je lui ai posé, elle sait pas. Elle m'a dit parce que c'était un oiseau qui venait le déposer. Moi, je n'ai pas cru.
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9: 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Apathie d'un journal mou. 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

Finir et recommencer. Zola, me réveiller. Ambiance sans pensée, suffocante. Ce qui se passe dans la vie des autres doit être occulté. Paris cryptogame. Vanité, fuir ce legs, la bactérie sociale. Contraste avec Marseille, la ville sans bruit de tête. Décor fermé, dessiné au marqueur, vide comme des vases. Une chaleur métallique, à l'arrivée déjà, le reflet des flots, la houle sur mes mains, une simple vitrine. Scooter à l'abandon, rester taciturne avec le sourire. Un regard vivant, un port, un autre regard, des navires échoués. Autrement, une spirale, un mot bête et leur physionomie, le sexe des ânes. Chlore, vérifier, jeter. Primum non nocere. La conscience à demi-molle. Un brouhaha frêle, frais. Comportements autochtones. Qu'est-ce que j'entends de romanesque? Peu ou pas de concentration dans l'esprit. Peu ou pas. Je vais étendre tout et laisser sécher les rapports divers de la population, ses envies tendues. À la fenêtre, un groupe d'amis, deux immeubles, grosses perles de sueur, tactiles comme des... Oui, non, c'est moi, je suis out. Évanouissement, enfouissement profond. Je ne pense pas du tout. Marseille est une ville calme et claire.

0: C'était Alex en Provence, aux éditions Béton Roman.
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4: Quelle douceur sombre! Quelle clarté bleue! Étale, l'océan de la nuit, un bloc de pluie, son toit de nénuphar. Les nymphes flottent, aloha, immortel sable, détritus de l'air, parallèle aux hirondelles, annonçant le printemps du soir. La mer glaçante, en roman, le ciel en ruban blond, l'azur, l'ombre d'un canard, mille invisibles, halles, contre-jour, évanoui, au matin brun, sans cadavre, j'entre au jardin, un fruit dans la paume.

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La Terre a tourné vers le Soleil une seconde fois aujourd'hui. Je trône comme une colonne à sa surface. Tout semble désertique, transparent, hors moi. Tout objet ou image est un tas de calques. Les couleurs fades se superposent jusqu'à m'amollir le cerveau. C'est ma faute. Je n'aurais pas dû. Mon regard sature de vagues, chauds vives, spectres plus solides que le réel. La reconfiguration de mon corps ne semble plus opérer. Les gens s'approchent trop près. Ils sont trop loin. Moi, je reste à moitié débile, longtemps immobile. Je suis si voyant autour de ces draps carmous, charognes vives. Mais tout leur semble parallèle. Rien ne me calcule. Ils ne me voient pas du tout comme un danger, comme un clown ou une erreur. Ils m'éteignent juste. Ce que j'observe est d'un calme dévastateur. Il faut que je retrouve un itinéraire.

est quand même une grosse majeure dans les années 80. Il y a un peu de morceaux qui viennent du rock psychédélique et de ses side projects obscurs, de la musique post-club et industrielle, et de la dark ambiante. L'idée était de créer un tableau sonore dense et dérangeant. J'ai vraiment eu aucune retenue dans ce mix qui est volontairement inquiétant et bizarre et à la limite de la musicalité. J'ai décidé de ne pas commenter le mix parce que je voulais vraiment vous garder dans une immersion et dans une transe un peu obscure. Mais je peux quand même vous teaser la tracklist en annonçant quelques artistes et en donnant un petit peu de contexte avant de commencer le mix. Donc dans les artistes contemporains, on a deux artistes français. Une artiste qui s'appelle Andra, qui est une artiste contemporaine qui fait des lives noise et post-club, qui s'est formée au Conservatoire de Strasbourg. On a aussi Théo Müller, qui est peut-être qu'on n'a pas besoin de présenter encore, mais qui est un producteur et DJ français, actuellement DA des transmusicales. Et on a aussi Metasplice, qui est un groupe de musique électronique expérimentale et minimaliste, originaire de Philadelphie, que j'ai trouvé en diguant sur Bandcamp. Ensuite, on a quand même beaucoup de groupes des années 80, notamment des groupes qui viennent de la formation Throbbing Gristle, qui a donné, en se séparant, le groupe Coil et le groupe Psychic TV, que j'ai mentionné aussi plus tôt. Il y a aussi Zoviet France, qui est une formation d'ambiance expérimentale avec des textures industrielles. On est sur les années 80 toujours, avec un album de 88 qui s'appelle Shout Out The Ground. Et il y a aussi un groupe que j'adore qui s'appelle White House, qui est un groupe de noise anglais des années 80, qui est considéré comme un des fondateurs des genres power electronics, donc c'est quand même assez important. Et Nurse With Wound aussi, qui est un groupe britannique des années 80, très psyché, très dérangeant et noisy. Voilà, donc j'espère que le teaser est à la hauteur du mix et que vous allez être dans une belle transe. En tout cas, je vous le souhaite. Bonne écoute à tous.

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1: Bonjour et bienvenue dans cette nouvelle édition de la Afterlife Radio, rendue possible grâce au soutien indéfectible de Station Station, la station de la station. On commence toujours par le petit point météo. Nous sommes le 4 novembre et aujourd'hui, il fait beau. Première nouvelle, nous avons vécu dans les brumes. Pour ma part, en after, je n'ai pas vu la lumière du jour depuis au moins 10 jours. Mais là, je sors, les oiseaux chantent, l'arbre fait frétiller doucement les feuilles qui rougissent à peine. Et nous sommes bien au studio de la station. Alors, qu'est-ce qui se passe en ce moment ? Novembre ressemble un peu à septembre. C'est l'impression d'un long tunnel qui n'a ni commencé ni terminé. Une partie sans début ni fin. Les hommes sont comme en avril. Nous faisions la réflexion à l'instant que la rue est en rute. Voilà, c'est la saison des amours, mais que dans un sens. Qu'est-ce qui se passe dans le monde ? Petite sœur a sorti un album. Meryl prépare un feat avec Théodora. Théodora traîne avec Arca. Rosalia chante en allemand. Le monde continue de brûler, malgré tout, de tourner. Dans les caves pour certaines, sous les projos pour d'autres. Et aujourd'hui, à la radio pour nous quatre. Alors, de ma gauche à ma droite, ma fidèle Louise Bisou, toujours dans les parages. Bonjour Louise.
2: Hello, j'essaie de faire une story, mais ça ne marche pas.
1: En face de moi, la divine Monica. Bonjour Monica.
3: Bonsoir.
1: Et juste à ma droite, l'exquis Malone.
4: Bonjour vous.
1: Bonjour. Nous recevons aujourd'hui Monica et Malone pour parler de leur pratique, faire un peu une archive de ce qui se trame dans les caves parisiennes depuis quelques années et pour encore quelques années. Et notamment, car elles nous ont fait l'honneur d'accepter notre invitation à notre prochaine Afterlife qui aura lieu ce week-end, le samedi 8 novembre à la Flèche d'Or. Louise Bisou, ma toute belle.
2: Oui.
1: Qu'est-ce qui s'y passera dans cette soirée ?
2: Alors, c'est une soirée avec un thème.
1: Ouais.
2: C'est donc pour les aficionados, comment on pourrait faire ? L'aficionadex, genre de Britney, de Buffy contre les vampires. En fait, il y a un lieu qui s'appelle le Bronze.
1: Ouais.
2: Où il y a tout le temps des concerts de rock, genre un peu indé, un peu, voilà. Du coup, voilà, on fait ça.
1: On est parti en mode rock indé.
2: En mode concert au Bronze. Ouais. Et c'est la Flèche d'Or.
1: Ok.
2: Et c'est Afterlife.
1: La Flèche de Bronze.
2: C'est la Flèche de Bronze, okay, exactement.
1: J'adore. Il y a qui dans ce line-up, ma très chère Bisou ?
2: Alors, déjà, il y a votre performance,

0: cerne un peu l'ambiance. Je tiens à dire à nos chers auditeurices qu'il y a eu une méprise totale sur la promotion de cette soirée. Alors, il y a des photos de moi qui traînent dans des disques durs. On les met sur des posters. D'habitude, j'hoste la soirée, je ne suis pas là. Voilà.
1: C'est vrai.
0: Si les gens viennent pour moi, je n'y serai pas. Cependant, le hosting est repris par notre délicieux Noémie Bentolila, qui nous fera l'honneur de mener cet événement de bout en bout. Louise Bizou, qu'est-ce qu'on pourrait écouter pour se mettre un peu dans l'ambiance de samedi soir ?
1: Je vais vous faire écouter du coup Ae, notre amie.
0: Ouais.
1: Pardon, j'essaie de faire marcher mon ordinateur, mais c'est bon. Super. Un petit morceau qui s'appelle Birds Just Want to Have Fun.
0: Oh, j'adore.
1: Vous allez comprendre la vibe.
0: Je vais comprendre. À très vite.

0: Ouh là là là là, ça fait frotter les cordes et ça frottera aussi les cordes samedi soir à la Flèche d'Or.
1: Oui, il faut que je rectifie, on n'écoutait pas Birds Just Want to Have Fun, on a écouté Co-Girls, voilà,
0: c'est de A.E. Que des chansons animalières.
2: Even better.
1: C'est vrai. Oui, c'est vrai.
0: Ok, on a un peu le mood.
1: Voilà.
0: Mais donc samedi soir, et on fait rarement ça, du coup on est extrêmement honorés, on aura un numéro. De votre part, une performance, dirais-je. Monica et Malone, faites-nous l'honneur de vous présenter en quelques mots. Et ensuite, on entrera dans le vif du sujet.
2: Eh bien, ce que j'ai écrit dans la bio pour l'événement, c'est que, pour ma part, je me considère comme enfant caché de Pamela Anderson et Denis Lavant, puto originel et poète stupide. Monica.
3: Tout ça.
1: Ok.
0: C'est très chic.
3: Moi, du coup, je m'appelle Monica et je travaille avec Malone dans un théâtre érotique. Et on en est sorti avec ma collègue Donna Summer. On a monté Sexy and Depressed. Et du coup, on fait des performances érotiques et théâtrales. Voilà, je suis heureuse.
0: J'adore. On va rentrer un peu plus dans le fond de vos pratiques, est-ce que vous défendez, ce qui vous intéresse, votre champ de recherche. Mais juste avant, hors antenne, on vous fait profiter des backstage de cette émission. Vous étiez sur le point de nous conter votre rencontre. D'où vous connaissez-vous?
2: Ah oui, merci.
3: Et je sais, c'est très surprenant parce qu'on n'est pas juste sublime, on est aussi brillant et brillante. Et en fait, c'est hilarant parce qu'en rentrant dans le studio, on s'est rappelé avant de finir dans des caves en string, on avait fait des études pour finir dans ce genre de studio, parce qu'on a fait des études de journalisme.
0: Mais non.
3: Et j'ai rencontré Malone lors de mon premier stage, qui était clairement... Comment on dit ?

0: une mascarade. Voilà, une mascarade. Mais ce qui nous a permis.
1: En fait, moi, j'étais à. Détails, c'était quoi?
0: C'était un stage pour un faux média. Qu'un mec qui voulait rentrer au CSA avait monté un faux média qui s'appelait Mad Tribune. Big up à toi si tu nous écoutes.
2: Clément.
1: Attends, mais il avait quand même réussi à engager. Enfin, genre, il t'avait pris en stagiaire.
0: Ouais, et en fait, on était plusieurs.
1: Mais du coup, ça veut dire qu'il y avait de l'argent quand même.
3: Ben. Mais non, un stage, ça coûte rien. Si?
0: On était payés ou pas?
2: Pas du tout.
0: Non, on n'était pas payés. Hein. Non, mais on avait par contre. Moi, j'étais rubrique musique parce que je voulais faire des concerts et des festivals gratos. Malone.
2: J'étais rubrique théâtre. Parce que j'ai une licence en études théâtrales. J'avais rencontré Clément dans des cours de théâtre. Et c'était chouette en vrai, parce que même si le projet était un peu fictif, on a quand même rencontré plein de gens. On a fait des interviews avec des artistes et puis on s'est rencontrés. Donc ça, c'est ce qu'il y a de plus précieux.
3: Et là, on parle de ça il y a combien d'années?
0: Dans les années 80.
2: Oh, Seigneur, ouais.
0: Tout début des années 80, à Bastille.
1: Attendez, mais je comprends pas ce que ça veut dire fictif. Enfin, comment tu fais une fausse radio?
0: Non, non, c'était pour. En fait, c'était pas une radio, c'était. C'est juste que le projet était caduque, quoi. C'était mélanger. Il voulait rentrer au CELSA, donc c'était un peu genre prendre des journalistes pour avoir un regard, un peu de communication sur. Et nous, on était en mode oui, d'accord, donne les accréditations. Et on va t'écrire des trucs.
2: Et puis c'était censé être un magazine, mais qui n'a pas été diffusé en fait.
1: Personne l'a lu en fait.
0: C'était en ligne, mais j'espère que ça a disparu.
3: On invite nos auditeurs à aller checker le site internet.
0: Non. Donnez le bâton pour se faire battre. J'ai honte, j'ai honte.
3: Des cris à vous sur ce site.
0: Ça doit être terrible.
3: Pas que c'est pas vos blazes, mais ça on ne peut pas le dire.
2: Et ce qui est drôle, c'est qu'on s'est rencontrés à ce moment-là, puis on s'est perdu de vue et on s'est re-rencontrés sur un tournage d'une façon complètement surprenante de Yann Gonzalez, donc sur Foot Bassin.
3: Mais non.
0: Ouais.
2: Monica, je vois une pique sexy et moi, je vois ma lécheur de fenêtre.
0: Et Malone collait ses gros seins contre une fenêtre et ne voulait plus s'arrêter.
2: Mais oui, parce que moi, en fait, je voyais pas la caméra. En fait, du coup, j'ai léché la fenêtre assez longtemps. Mais non, mais c'est juste que je savais pas jusqu'à quand j'étais dans le champ. Oui. Du coup, dans le doute, je léchais la fenêtre. Et les gens m'ont tous dit que j'avais léché la fenêtre d'une façon obscène beaucoup trop longtemps. Limite, le tournage était déjà fini, que je léchais encore ma fenêtre.
0: Avec ces énormes seins de l'époque, collés comme ça, c'était bouleversant.
3: Mais du coup, c'était presque une nouvelle rencontre.
0: Donc ça, c'est l'acte 2. Ouais.
3: C'est l'acte 2.
0: Et l'acte 3, qui fait que je considère Malone comme mon parrain, donc des années encore plus tard, la petite intermittente en galère que j'étais met une petite story sur Instagram pour dire « Oh là, la communauté, je suis en galère, engagez-moi ». Et Malone s'est glissé dans mes DM en disant « Je ne veux pas faire de propagande pro-strip, mais moi, dans mon théâtre, on est payé en intermittence. Ça pourrait te plaire, viens voir. » Et me v'là.
3: Par contre, vous voulez que faire de la propagande pro-strip. C'est vraiment
0: la vérité.
2: Bah, moi, ça a changé
3: ma
2: vie. Le fer
3: de lance de votre DA, quoi.
2: Ça a changé ma vie, ça m'a mis en sécurité économique, c'est fun. Donc, quand je vois des gens qui galèrent pour 5 cachets, je suis en mode, tant et au pire, tu resteras que 2 semaines. Et dans le cas de Monica, il y a eu un renvoi scandaleux, légendaire et complètement injustifié. Ce qui fait que tu es resté peut-être 2 semaines au cabaret dans lequel
0: non,
2: je bossais.
0: Non, quand même un mois. Hein.
2: Un mois.
3: Waouh.
0: Mais je suis le renvoi le plus choquant de presque l'histoire de ce cabaret. Et je figure dans... Bon, je peux pas aller...
2: Plus non. Tu peux dire qu'il y a un procès, c'est
0: connu. Qu'il y a un procès et je figure dans toutes les dépositions de toutes les filles.
2: Ouais.
0: Je suis une
3: star. On reçoit des stars aujourd'hui. Mais attendez, Malone, vous nous dites bien des choses, mais vous ne nous dites pas une genèse. Vous dites le strip, le cabaret a changé ma vie. Qu'est-ce que c'était la vie avant et qu'est-ce que c'est la vie après?
2: L'errance.
0: Ok, Augustin.
2: Et maintenant, l'errance en string. C'est tout.
1: Okay.
2: Non, en fait, j'étais aux Arts Déco. J'avais fait une licence d'études théâtrales et ensuite, je suis allée aux Arts Déco de Strasbourg. Et j'ai fait mon Erasmus à Venise. À Venise, il n'y avait presque pas cours. L'école est bidon, comme ma tribune. Du coup, j'avais beaucoup de temps à regarder le ciel, à regarder l'eau et... Et j'avais une petite barque qu'on m'avait prêtée qui a été confisquée.
3: Je comprends pas. Là, depuis tout à l'heure, j'ai l'impression de vous parler en m'inventant.
2: Non.
3: Vous êtes sur un iPhone, vous appuyez sur la touche du milieu.
0: Bienvenue dans ma vie. Bienvenue dans mon quotidien.
3: Je comprends rien.
1: Une barque, barque.
3: Attendez, il se passe beaucoup de
0: choses. Malone vivait à Venise.
2: Oui.
0: Malone s'ennuyait, avait à disposition une barque qu'on lui avait prêtée.
3: Mais comment est-ce qu'on vous prête une barque à Venise ?
2: Eh bah, bien, non, parce que des gens qui avaient une vie encore plus aventureuse que la mienne m'avaient transmis cet objet qu'ils avaient appelé un bateau, mais la vérité, c'est que c'était une barque à moteur. Et ils avaient vécu dessus une saison de magie. Voilà, des artistes qui vivent à la belle étoile, littéralement, et qui avaient un très, très beau récit avec ce bateau, qui me l'avaient transmis en mode « on sait que tu restes un semestre, on ne veut pas lâcher notre bébé maintenant, on te passe notre bébé, tu le revendras et puis tu nous donneras l'argent de la revente. » Très beau procédé. Sauf qu'on a confisqué le bateau pendant les vacances de Noël.
0: Quand tu dis « on », c'est la police.
2: La police, parce que c'est patrimoine mondial de l'UNESCO. Du coup, on n'a pas le droit de laisser un bateau garé plus de 2 jours au même emplacement. Donc j'aurais dû le faire bouger, je ne l'ai pas fait, j'avais 400 euros de dette. Donc je me suis dit, je vais chercher n'importe quel travail à SAF pour mon retour en France. Et j'ai vu sur Le Bon Coin une annonce parmi des centaines d'annonces auxquelles j'ai candidaté pour un petit strip club qui a fermé maintenant, qui s'appelait le Showgirl. Et c'est comme ça que j'ai commencé l'érotisme.
3: Mais donc vous arrivez dans ce milieu par des velléités théâtrales et ouais, une nécessité pécuniaire.
2: Tout à fait.
3: Vous intégrez un premier théâtre érotique. Et qu'est-ce qui s'y passe ?
2: Tellement de choses que j'en suis partie.
3: Ah oui. Mais vous découvrez un artisanat.
2: Ah ouais, puis surtout un milieu et un rapport à l'entre-soi féminin qui est tellement convivial et avec une répartition assez genrée du dispositif qui me détend énormément. J'ai pas du tout de mal avec les hommes tant qu'ils sont à leur place de spectateur, et c'est une place qui m'amuse énormément. Et l'entre-soi, ensuite entre collègues, des stars à paillettes sur scène, et puis quand tu redescends dans les loges, tu te rends compte qu'elles ont telle et telle vie, et c'est tellement riche de les rencontrer. Et puis d'une à l'autre, je passe de cabaret en autre cabaret, de femme en femme, et c'est toujours des trop trop belles histoires, quoi. Et je pense qu'on reste en partie pour les gens, parce que la scène, ça finit par lasser, en tout cas à cet espace-là. Mais les gens, jamais, quoi. Monica, j'en ai pas fait le tour, par exemple.
3: Vous êtes bien le seul sur la place de Paris.
0: Mais je vous en prie.
3: Mais écoutez.
1: Ouais, j'avoue. C'est quoi ça ?
0: Maman n'écoute pas. Elle est folle.
3: Et donc vous, Monica, je m'adresse à vous. Oui. Vous rejoignez Malone au Showgirl.
0: Non. Au Showshot.
3: Au Showshot.
0: Ouais.
3: Combien de cabarets plus tard ? 2 ? Le suivant ?
2: Moi, j'en suis à 3, mais.
0: Moi, j'avais. À ce moment-là, qu'est-ce qui m'était arrivé ? Donc, moi, j'ai commencé ma carrière en étant journaliste. La blague du siècle. Vraiment, n'importe quoi. Je rebondissais comme ça, de rédaction en rédaction, en
1: mais
0: grattant
1: pas,
0: le dos.
1: C'est pas vrai. Enfin, si, en si. Fait, comment ça se fait qu'on n'a jamais su ça, enfin, genre,
0: Fallait m'inviter.
1: Okay. Avec un micro.
0: Donc, j'ai commencé il y a hyper longtemps. Au tout début, j'étais en presse écrite, genre au service politique, journal de PQR en Afrique de l'Ouest. Après, je suis revenue.
3: La PQR définissait pour nos...
0: Presse quotidienne régionale, pardon. Je fais trop, genre. ensuite, ouais, j'ai fait plein de médias absurdes, genre Le Parisien, Combini, Bangoumi. Et je m'ennuyais beaucoup. Du coup, j'ai quitté la conversation. Je me suis dirigée vers la prod en me disant qu'elle allait avoir plus de fun et que mon côté un peu couteau suisse pourrait me servir.
1: Prod de film.
0: Production de clips, de films, de pubs. Je recommande pas. Je recommande pas non plus. Et donc, enfin, j'ai touché à plein de choses. J'ai fait un peu de set design. J'ai fait un peu de casting. J'ai fait plein de choses comme ça. Et j'ai l'impression que c'était vraiment, c'était pour m'amener à ce que je fais aujourd'hui et que j'arrive à articuler toutes ces skills que j'ai acquis sur cette route aujourd'hui dans les événements, que ça soit dans les spectacles qu'on écrit, dans les événements qu'on organise. Dans le panel de gens que j'ai autour de moi aussi, à qui je peux gratter des trucs pour organiser des événements. Donc, ouais, mais c'est assez riche de voir tous les parcours qu'on peut retrouver dans un strip club. Et c'est hyper, hyper inspirant, ouais.
3: Mais donc, vous, quand vous arrivez dans ce théâtre érotique strip club, c'est votre premier rapport à la scène, un peu ?
0: Ouais.
3: Ok.
0: Tout premier.
3: Et donc là, directement, t'es en solo sur une scène, à devoir proposer des numéros, écrire, maîtriser le langage burlesque. Ça fait beaucoup pour toi ou ça coule dans tes veines et d'un coup, tu trouves une terre maternelle ?
0: Un peu des deux. Il y a un truc un peu naturel où ça ravit mon enfant intérieur qui n'attendait que ça depuis le CE2, je pense. Et en même temps, ouais, j'ai été surprise de voir, moi qui suis dans la vie, comme vous pouvez en témoigner, quelqu'un d'assez intense et exubérante et tout, j'ai été hyper surprise de voir que assez naturellement, enfin maintenant ça a évolué, mais assez naturellement, je performais quelque chose qui était en moi, mais assez loin de moi, assez loin de ce que je performais dans la vie ou de ce que je performais dans l'intimité, à savoir du drame. Je voulais que performer la fille au cœur brisé.
1: Attends, dans la vie ou sur scène?
0: Sur scène, ah. Étrangement. Étrangement. Et non, mais du coup, ouais, c'est surprenant de voir qu'il y a un peu une espèce de machine qui se met en route aussi à l'intérieur de toi, que tu ne maîtrises pas trop. Mm-hmm. Enfin, t'es nourri par plein de choses que t'as envie de faire, tes références, comment tu réagis en live avec le public que t'as en face de toi, l'environnement aussi dans lequel t'arrives, parce que quand on a commencé au Chouchotte, on était dans un... Même s'il y avait des personnalités fortes qui avaient une patte, qui proposaient des numéros fous comme Malone, il y a quand même une patte un peu Broadway, un peu... un peu male gaze, prime dog, là où
3: showgirl, quoi.
0: Ouais, là où au suite on est beaucoup plus wild et plus un peu plus queer, je dirais. Et ben ouais, c'est surprenant de voir que ça tu vois, il y a un chemin qui se trace en fait, et aujourd'hui j'arrive beaucoup plus à être moi, même une version évoluée de moi, et je pense que je performe quelque chose qui me ressemble plus et qui va... Enfin, je suis une moi évoluée, enfin, comment dire, accentuée, là où, je sais pas, il y avait un truc un peu d'à côté au début quand j'ai commencé, mais j'ai aimé tout de suite, en tout cas.
2: Mais je pense aussi que le chouchotte et le suite sont pas du tout les mêmes modes de fonctionnement, et que du coup, par exemple, au chouchotte, on va mettre l'accent sur un numéro, et donc on va devoir trouver tel ou tel numéro qui montre telle ou telle facette de personnage, et l'idéal, c'était d'avoir le plus de facettes possible pour montrer qu'on était une personne complexe et qu'il fallait tomber amoureux de nous. Voilà, c'était le but en gros. Là où au suite, comme on a des spectacles aussi écrits d'1h30 et qu'on a moins d'espace pour nos numéros, on travaille beaucoup plus nos présences en général. C'est plus un lieu, comme il y a aussi un bar, c'est un lieu de plus convivial, donc on travaille beaucoup plus nos présences et notre répartie, je dirais. Donc c'est plus facile de se rapprocher de soi. Ouais. Puis aussi, ça fait moins sens d'être dans un personnage ultra travaillé si autour de toi, tu es dans un cadre beaucoup plus convivial. Enfin, y a des trucs qui ne marchent plus, quoi. On peut pas... Enfin, on est obligé de faire évoluer nos personnages.
0: Y a un côté, je ne sais pas si c'est le bon mot, mais il y a un côté un peu... ça ne va pas te plaire, mais il y a un côté un peu de taverne au suite.
2: Oui, c'est vrai.
0: Il y a un côté où on vous accueille chez nous... et du coup, c'est peut-être pour ça que je peux plus laisser s'exprimer ce personnage de goulu un peu. Mais il y a un côté un peu taverne, là où au chouchotte, c'était plus, plus mystérieux peut-être. Mais du coup, moins humain, quelque part.
2: Mais après, je pense aussi que le Covid, ça a été une vraie crise dans notre métier. Et qu'il y a eu un avant-après Covid dans l'attente des clients et de la place du spectacle dans le rapport que certains clients entretenaient avec le TDS. Et je pense qu'avec le Covid, beaucoup de gens ont été fragilisés psychologiquement et économiquement et du coup sont tournés vers des types de TDS beaucoup plus
0: soft,
2: beaucoup plus GFE, donc Girlfriend Experience, beaucoup plus proche du quotidien pour rompre des solitudes qui avaient été ancrées dans nos quotidiens. Et du coup, en fait, on a perdu déjà énormément de clients au chouchotte et on est arrivé avec des clients qui attendaient de nous beaucoup plus de spontané, de douceur.
0: En gros, ouais, il y a un truc où, là où avant, on avait des hommes qui venaient... en prendre plein la vue avec des femmes romanesques, des folles du bus, et ils venaient être choqués, se faire remuer un peu. Et là, ils venaient un peu plus chercher des femmes de compagnie, ouais, dans un rapport un peu plus mou, quoi.
1: C'est triste.
0: Ouais.
2: Et en même temps, c'est une quête d'authenticité aussi, parce que je pense que les gens veulent, c'est pas forcément qu'on soit moins folle, parce qu'on l'est toujours, et voilà, mais qu'on joue moins un rôle.
3: Écoutez, c'est très intéressant ce shift entre les espaces où vous performez des féminités complètement exubérantes et ensuite un espèce de lissage de tout ça est très intéressant. Surtout qu'après, j'ai l'impression que c'est un trait que vous, enfin, une envie que vous allez tirer dans vos pratiques individuelles. Est-ce qu'il y a une chanson, une musique qui pour vous est la bande-son de ces années chochottes qu'on pourrait partager là pour après en partir et rentrer dans vos pratiques actuelles?
0: Ben, je vais dire un truc. J'ai envie de citer un truc hilarant dont je viens de me rappeler là. Mm-hmm. Je parlais avec, je sais pas si vous voyez qui c'est, Willow. C'est un performeur aussi érotique, beaucoup plus stripcore que nous, qui dansait à Pigalle. Et il s'entraînait chez moi il n'y a pas longtemps. Et il est passé par le chochotte, il a détesté. Et il m'a dit un truc trop drôle. Il m'a dit, pour moi, le chochotte et les théâtres érotiques, c'est la fessée de Luce. Et j'ai trouvé ça. Et en vrai...
3: S'il vous plaît, écoutons ça. S'il vous plaît.
1: Attends, mais c'est quoi?
2: C'est une chanson qu'on entend beaucoup dans ces espaces-là. Pourquoi? Non, mais je pense que... Attention.
0: Quoi, le titre? Moi, j'ai dansé dessus déjà.
2: C'est la fessée.
0: De Luce, L-U-C.
2: Moi, je suis pro premier degré ringardiste.
0: Qui arrive à ce moment-là.
3: On lance la chanson, on la fait rentrer juste après.
2: Ça marche.
3: Attendez, c'est quoi?
2: Non, mais j'ai une théorie, c'est que sur les théâtres érotiques, dans ce qui est attendu de nous, c'est vrai qu'il y a un cahier des charges. Et plus une parole contient... Non, plus une chanson contient des paroles explicites, façon Luce, façon Gainsbourg, ce qui est même pire.
0: Ah, Gainsbourg, on n'en peut plus, par contre.
2: Gainsbourg, ça porte mal à l'heure même.
3: Frégé.
2: Voilà.
0: J'ai déjà dansé sur Elodie Frégé.
2: Mais voilà, mais c'est normal.
0: De l'après-midi.
2: Parce que plus c'est dit,
3: moins t'as à faire.
2: Voilà.
0: Donc c'est une culture aussi, les gens ils viennent pour ça. Faut pas oublier à qui on s'adresse. Et quelle culture.
3: Et quelle culture. Écoutez.
0: Écoutons.
3: La fessée de Luce. Et après, on s'en va de ce théâtre. Ouh là là.
0: J'en reviens pas qu'on est en train de faire ça.

0: sur Station Station. Alors celle-là, on ne l'attendait pas, mais on est quand même extrêmement heureuse de l'avoir parcourue.
1: Par amour du mauvais goût.
0: Par amour du mauvais goût. On reçoit avec nous Nina Richard, qui n'a vraiment... qui est puni pour son retard en n'ayant ni dossier sur son tabouret, ni pied de micro. Mais on ne vous entend pas en fait, Nina.
2: Okay, ah oui, carrément.
3: Bon. Est-ce qu'il y a un... Ah si, c'est bon. Ah, ça j'ai... On doit me donner un micro. Bon, bah...
0: Et on parlait de cette chanson qui est quand même vraiment marquée dans son époque. Pour moi, ça m'évoque tout de suite un espèce de Fifty Shades of Grey à la française qui a défini ces années de cabaret, ces années de théâtre érotique. Nina Richard, arrêtez de faire n'importe quoi avec la molette, je n'entends plus rien. Vous disiez que c'était quand même l'image de ces années-là de performer quelque chose qui s'adressait à un public. Est-ce que vous avez des choses à rajouter sur cette espèce de carcan de performance ou ce contexte ?
4: Bah, moi, je vais répéter ce qu'on se disait entre nous pendant la chanson. C'est que ça ne me dérange pas du tout, moi, d'avoir ces registres-là qui me sont extérieurs, mais que j'embrasse avec beaucoup de tendresse parce que je sais que c'est adressé dans un contexte où ça fait sens et où ça devient fun. Enfin, je pense qu'il y a un petit côté folklore à tout ça, mais à certains moments de ma carrière, j'ai pu me dire non, mais c'est quand même dingue que ça ne me vienne même pas à l'idée de me rapprocher plus de moi et de mes goûts et de ma personne. Qu'est-ce qui fait ? Est-ce que j'ai peur que ma personne ne soit pas assez lucrative quand elle est mise en scène, ce qui est déjà réel et qui pourrait me faire mal ? Mais je pense que j'ai surtout un plaisir à compartimenter et de me dire mais ça, je pourrais l'exprimer nulle part ailleurs.
0: Mais ce qui est aussi intéressant dans cette écoute, c'est que vous racontez là un peu vos années de formation, où vous vous confrontez au canon de ce milieu, de cette forme d'art qui est le théâtre érotique burlesque, le strip, on l'appelle comme on veut. Et ensuite, il y a quand même dans vos deux pratiques un moment où vous vous éloignez de ça pour créer des choses justement plus perso, plus dans une esthétique qui vous est propre.
2: C'est ça, la différence aussi, c'est que en fait, c'est pas du tout les mêmes enjeux. Quand on vient travailler au théâtre érotique, je vais parler très français, on vient séduire des vieux hommes blancs seuls, grosso modo. Non, mais c'est vrai. Et du coup, ça fait partie du vocabulaire en fait, et de l'imaginaire que eux viennent chercher, de toute la culture qui nous précède de ces endroits-là. Et il y a un souci, un souci de d'être choisi. Donc en fait, on vient pour leur plaire, pour être choisi, pour faire des sous, en gros. Et donc du coup, c'est là aussi où c'est plaisant de jouer avec ces codes et de s'en amuser, parce que c'est et de quand même réussir à se les approprier, parce qu'on sait aussi qu'à l'extérieur, on a d'autres espaces où là, on peut exprimer, proposer des imaginaires qui sont plus proches de nous et même qui vont encore plus loin que ce qu'on est. Je pense à Grossesse à risque, par exemple, qu'on a joué.
0: On reviendra là-dessus, évidemment. Mais il se passe quand même quelque chose là-bas qui est une... Pas une dynamique, mais une condition de votre travail qui n'a pas bougé depuis, qui est que vous êtes quand même auteuriste de vos spectacles.
2: Oui.
0: J'aurais à cœur de revenir un peu plus tard dans l'émission sur... aussi les conditions de production de vos numéros, le rythme qui vous est imposé, l'économie dans laquelle vous circulez. Mais quand même, il y a un truc qui joue où les performeurs et performeuses érotiques sont quand même dans un héritage assez circassien d'être auteurs, autrices de leurs numéros. Est-ce que c'est quelque chose... est-ce que c'est aussi pour ça que vous avez choisi ce métier ? Ou est-ce que c'est un peu une donnée avec laquelle vous composez, avec laquelle vous...
2: Moi, je pense que c'est plutôt pour ça qu'on s'y sent bien aussi et qu'on s'amuse, c'est qu'on touche à tout. Pour rigoler, j'ai dit avec Donna qu'on est bonne à rien, mauvaise à tout. Parce que...
4: vous êtes excellente.
2: Non, mais c'est parce qu'on bidouille, en fait, plein de trucs. Et après, du coup, on affirme... Enfin, il y a des points qu'on développe et on devient super forte... Par exemple, le son, de plus en plus, en bidouillant pour nos montages son, où vraiment, la bande son, c'est vraiment notre narrateur. Mm-hmm. On les alimente de plus en plus avec des bruitages, des effets, du live. On boucle nous-mêmes des sons. Mais du coup, Ouais, c'est un peu le, c'est un peu la, la cour de récré, quoi, parce qu'on on fait un peu de couture. Il y a aussi un petit côté, un petit côté cheap magic, un peu de faux circassien. On va chercher des effets avec 3 euros et 2 secondes. On va essayer de faire des petits tours de magie, des choses qui font un peu waouh, quoi.
4: Et ça marche, et ça, je pense qu'on y a été aussi invité par le cabaret, parce que, bah, mine de rien, on nous a offert une scène par jour, genre 3 jours par semaine, t'as une scène. Mmh. Donc tu peux expérimenter. Et puis même quand tu viens dans ce milieu vraiment pas pour ça, et juste parce que t'es dans telle situation de précarité, etc., bah, du jour au lendemain, tu te retrouves à devoir installer Audacity, à faire du montage son, même si c'est pas du tout ton milieu, à devenir ta propre styliste, etc., etc. Donc en fait, ça demande énormément de compétences qu'on acquiert au fur et à mesure. Et ce qui nous donne envie de bidouiller, et ce qui fait que maintenant on bidouille avec plaisir. Enfin, mais je pense que par exemple dans nos imaginaires, on s'est dit que c'était possible parce que au cabaret, on n'avait pas eu le choix. Et en plus, maintenant dans nos cabarets actuels, on fait même nos régies lumière, régies vidéo et régies son des copines quand elles dansent. Donc il y en a plein qui ensuite finissent par devenir régisseurs, régisseuses et à se dire bon, bah en fait, je peux tout faire, go quoi.
0: Mais c'est quand même un des derniers rares endroits, en tout cas du régime de l'intermittence, où il y a un rapport à la scène, comme tu dis, qui est vraiment constant. Dans la plupart des autres métiers de la scène, les moments de scène sont des moments un peu privilégiés dans ton calendrier, rares. Tu vois, le temps off de la scène va nourrir ce moment-là, alors que vous, c'était quand même votre premier lieu de travail, quoi. Des plateaux de manière très régulière.
2: C'est tout en même temps, en fait. Ouais. Quand tu vas venir... c'est ce qu'on se disait la dernière fois que j'ai bossé au Sweet, c'est que c'est aussi là où tu t'entraînes, en fait. Et on pourrait, si on demandait, avoir accès au Sweet pour préparer des numéros, répéter. En réalité, on répète très peu et en fait, on teste en live et on a quand même un espace, du coup, où on s'entraîne, on pratique et du coup, c'est... en forgeant qu'on devient forgeron. Et en fait, c'est en y allant qu'on se déploie, quoi.
4: D'autant que c'est des espaces où on est invité à l'improvisation constante et qu'il y a un continuum des espaces scéniques parce qu'en fait, comme on joue des personnages, on les joue aussi quand on va au bar, quand on... Il n'y a qu'en loge où on peut vraiment être chill. Mais sinon, tant qu'il y a un client, il y a un personnage.
2: Bien sûr.
4: Et donc, on a...
2: Ce que je disais la dernière fois, c'est qu'on avait cette discussion avec des collègues. Et je disais que pour moi, le théâtre le plus fin qu'on voit dans un théâtre érotique, c'est tout ce qui se passe en dehors des loges et en dehors de la scène. Dès lors que tu t'adresses à un client, ou même quand on s'adresse, quand on se parle entre nous, dès lors qu'il y a quelqu'un qui est extérieur à nous, en fait, c'est performé. Enfin, on l'oublie, mais il y a écrit théâtre au-dessus de la porte. Et du coup, que ça soit dans l'intimité d'un boudoir avec un client ou au bar... t'es dans une performance constante, quoi.
0: Mais je trouve que c'est intéressant de rappeler aussi c'est quoi la formation qui fait les artistes que vous êtes aujourd'hui, parce que effectivement vous avez quand même des présences au plateau qui sont très singulières. Vous proposez à chaque fois des espèces d'univers hyper autonomes. En fait, le moment où vous arrivez au plateau, il se passe quelque chose et on sent en même temps une grande habitude de la scène et aussi la décision de faire d'un espace un endroit de spectacle très rapidement. Pour situer un peu vos pratiques pour les gens qui ne les connaissent pas, je vais un peu essayer de résumer mes expériences de spectatrice, de ce que j'ai pu voir de vos deux travails. J'essaie de réfléchir en arrivant ici et pour moi, il y a quand même une tradition de l'envoûtement que vous essayez d'amener sur les plateaux. Ça passe dans vos deux endroits par... un corps hyper présent, hyper sexuel, hyper performant. Vous dansez tous les deux. Vous foutez à poil, ce qui joue beaucoup aussi sur le regard qu'on vous porte et la présence que vous diffusez dans une pièce. Et vous êtes accompagné de plein de dispositifs qui dilatent l'espace et le temps. Je pense à la neige d'azote, le parfum, des bandes-son assez lynch avec beaucoup d'écho, des choses qui, comme ça, dilatent le temps et l'espace. Est-ce que vous diriez que vous avez trouvé un peu ce qui définit esthétiquement votre travail dans ces endroits-là, ou plutôt c'est la carence des esthétiques que vous vouliez voir et incarner qui vous a fait aller vers ce genre de langage ?
2: Moi, pour être tout à fait honnête, les premiers dispositifs un peu pyrotechniques comme ça, impressionnants, c'est venu d'une réflexion avec ma partenaire et amie Donna, qui on a Sexy and Depressed. Et on regardait comme ça, on scrollait et on regardait des performeuses qu'on aime bien. Et on disait, putain, mais on est bonne à rien, mauvaise à tout. Nous, on sait rien faire, on sait pas faire le grand écart. On sait, qu'est-ce qu'on va faire, nous, pour que ça soit un peu choquant, un peu waouh. Comment on peut prendre une grande scène alors qu'on n'a pas de savoir-faire très pointu.
0: Parce que toi, Monica, pour le situer à notre cher public, tu travailles souvent avec justement Donna Summer. Vous avez un duo qui s'appelle Sexy and Depressed, un duo de performeuses, mais vous êtes aussi productrice de vos événements, de vos cabarets. On pense à Amour, Gloire et Botox, à La Dernière Grossesse à Risque, à tout ce genre de petites fantaisies. Et donc, nombre de vos œuvres et de vos réalisations se font en duo avec cette chère Donna.
2: Exactement.
0: Reprenez le focus.
2: et du coup, on a commencé, nous, par notre premier trick historique, c'était les meuleuses.
0: C'est vrai, le BTP.
2: Exactement.
0: C'est vrai.
2: Et après, on est venu à la neige carbonique. Mais du coup, je pense que c'est un peu des deux. Il y a la voulu.
0: Cette phrase. On a commencé par les meuleuses et après, on est venu à la neige carbonique.
2: Ouais, bah ouais. On ne sait pas encore ce que sera notre prochain trick. Enfin, on a des idées. Je n'outerai pas ici, mais il y a des.
3: Alliance.
2: Accent la dynamite. Mais du coup, je pense que c'est un peu les deux. Il y a un, l'envie de vouloir, je ne sais pas comment dire, mais on a quand même toujours dans une volonté un peu d'entertainment en se disant les gens, ils payent un ticket, on veut leur servir du gros show. Et il y a une prise en charge, c'est aussi une prise en charge de nos imaginaires où on veut traduire un peu les rêves qu'on a. On a un peu des visions. Nous, on parle beaucoup en termes de tableaux entre nous. Que ça soit quand on pense ou quand on construit, c'est des tableaux vivants et cuits, en gros, si je dois résumer. Et du coup, c'est trouver des outils pour traduire l'énergie et l'impact qu'on veut créer chez les gens, quoi. Mais c'est toujours un peu de la bricole.
4: Moi, j'ai toujours eu un érotisme un peu farce à trappe. Genre, j'adore les accessoires, j'en ai énormément, y compris des accessoires que j'achète à 2 euros. Pour moi, ce qui compte, c'est vraiment des symboles et des effets de surprise, y compris par le gag. Et ça, je l'ai depuis le chochotte. Mais c'est encore plus présent quand je performe à l'extérieur parce qu'on doit compenser le fait qu'il n'y a pas de praticable.
2: Oui.
4: Nous, au chochotte, on a tel fauteuil, tel miroir, tel canapé. En fait, on fait des déambulations dans nos shows. Et sur les scènes qu'on a dans Paris, il n'y a rien, en fait. Voire même, il y a tellement de gens que tu n'as pas d'espace. Donc, tu dois faire avec à peine ton corps, quoi. Et donc, je trouve que ces accessoires-là et ces effets-là compensent aussi le fait qu'on doit faire ouvrir des mondes avec 1 mètre carré. Et puis c'est vrai que ça donne cette magie-là qui fait que les gens rentrent dans nos imaginaires, dans nos scènes, dans nos tableaux. Et moi, ça répond aussi à ces espèces d'ambiguïtés où je ne sais pas encore où me placer vis-à-vis justement du strip. Parce qu'autant l'adresse dans un strip club m'est très claire et je la chéris, autant faire le même geste dans un autre contexte qui pour moi ne fait plus sens.
2: C'est hors sujet, ouais.
4: Ça devient hors sujet, mais du coup, ça devient presque documentaire. Mmh. En fait, du coup, c'est le gang des putes va vous faire un spectacle sur leurs imaginaires avec leurs outils de putes et qui sont ultra précieux et ultra riches et qui devraient être offerts à la vue à tout le monde. Mais du coup, pour moi, l'adresse du strip n'est plus du tout d'exciter, par exemple.
2: Ouais.
4: Et c'est un truc que j'ai eu du mal à mettre au clair. Et c'est pour ça que moi aussi, je performe énormément en duo. Parce que ça m'aide à garder les mêmes outils tout en montrant que l'adresse, du coup, elle est transférée à un autre personnage. Et je trouve que montrer à un public des gens s'aimer, ça fait beaucoup plus sens.
3: Parce que j'ai l'impression que si on vient vous voir dans un espace qui n'est pas un espace de club de strip et tout, en fait, et qu'il y a... En fait, j'ai l'impression qu'en tant que public, on se dit qu'on n'a pas le droit. En fait, on n'a pas le droit de projeter un imaginaire érotique, de sexualiser ou en fait d'être à la même adresse que si on venait dans un club.
4: Mmh.
3: Et je pense que le public vraiment sent, en fait, presque intellectualiser un truc de genre, ok, je regarde un corps, par exemple, nu à des moments ou qui performe, mais en fait, je vais le voir d'un point de vue un peu documentaire, comme tu dis, dans un endroit en fait, où tu décales ton regard, mais presque parce que collectivement, en fait, tu regardes et tu te dis, collectivement, il y a un truc où...
2: On sent bien qu'on n'est pas là pour ça, en fait. Ouais. Et ça devient... Il y a quand même une dimension... On fait quand même du sexy, et on n'est pas non plus dans une démarche de se dire... je suis nue, mais je suis paysage. Je suis nue et je suis sexy et je sais que vous allez être excités. Mais ça fait partie du... Ça fait quand même... Il y a un peu un côté paysage où ça fait partie de la narration. Ouais. Et je dirais que si je devais énoncer une différence entre la discipline du strip, enfin du théâtre érotique, et celle qu'on opère quand on est invité à performer à l'extérieur, c'est pousser le curseur à fond de l'aspect narratif, en fait, de ce qu'on fait. Parce que c'est quand même ça la grande différence qu'il y a entre un strip club, je dirais classique, de culture américaine, avec des barres de pôle et des filles en pleaser, et le théâtre érotique. C'est pas du tout le même fonctionnement. Dans un strip club, les filles, elles ont des rounds à la barre, elles passent, et elles sont là pour vendre des verres et vendre de l'intimité aux gars. Nous, on est là pour les emmener dans des petits mondes, dans des numéros de 15 minutes. Et du coup, c'est vraiment tirer sur le fil de cette discipline, de ce qu'on trouve le plus fun, à l'extérieur. Ouais, c'est trop riche et c'est trop agréable de déployer ça. Mais c'est vrai que c'est dur on s'est rendu compte de à quel point on déployait... On avait beaucoup d'artifices autour de nous. La première fois qu'on a fait Amour, Gloire et Botox, parce qu'on a quand même pris un train depuis la Bourgogne avec la moitié d'un Emmaüs dedans pour recréer... un intérieur, en fait, comme tout se passe sur un lit. On avait vraiment recréé... Dans notre tête, c'était un peu deux vieilles putes qui invitent tous leurs amis après avoir percé avec l'argent du TDS pour un grand banquet. On n'a jamais dit ça, mais bon, non, je le dis. Mais voilà, en gros, c'était un peu ça. Et on a eu une discussion avec un mec fou, un russe, qui me disait... c'est vrai que... Stanislav, complètement fou. Qui me disait que... Je ne sais plus comment il avait dit ça, mais... Il notait qu'il en fallait quand même beaucoup pour pouvoir se mettre à poil. Et il y a un peu de ça aussi, c'est qu'on s'habille, en fait, quelque part avec aussi tous ces objets, tous ces petits tricks, pour rejoindre ce que dit Dina. Et pareil, notre nudité, elle sert à raconter quelque chose. Voilà.
4: Mais moi, je pense aussi rapidement que l'érotisme, ça m'a débloqué à des endroits de créativité qui s'étaient ultra verrouillés aux arts déco parce que dans ma section, les profs étaient des gros bâtards et il y a eu je ne sais combien de drames et de violences sexistes et sexuelles. Et du coup, une grosse part de moi s'était mise en mode « Ok, mon imaginaire, il est ultra précieux, je l'ouvre plus à personne, je crée plus rien ». Et l'endroit de performer était devenu ultra vulnérable alors que c'était ma pratique. Et en voyant que via l'érotisme, il y avait de plus en plus de créativité que j'injectais dans un cadre qui en nécessitait, mais pas tant, j'ai pu exprimer beaucoup plus de choses et ça s'est réparé comme ça par le prisme du désir, de l'adresse, des kinks, de cet endroit-là qui en dit long sur les humains. Enfin, partir du tabou, c'est quand même assez intéressant et ça ouvre vers tout en plus. Donc moi, ça m'a vraiment réparé cette créativité-là. Et ce qui fait que maintenant, on peut réouvrir vers des endroits qui n'ont même plus besoin de nudité et qu'on fait un peu par tradition presque. Enfin, Et je pense qu'un jour, on ne se foutra plus tant que ça à poil, que c'est des choses qu'on habite encore.
2: On le fait
4: mais je pense par tendresse.
2: Ouais, c'est ça. Et je pense que le cœur de ce qu'on fait, en fait, de ce qu'on raconte, en fait, là où on se place, ce n'est pas tant le sujet de la nudité, mais pour moi, c'est plutôt l'intimité. Aussi bien personnelle, c'est-à-dire... c'est quoi les images qui nous traversent, c'est quoi nos peurs, c'est quoi nos récits intérieurs, et l'intimité aussi, pour revenir à ce que tu disais tout à l'heure, Nia, du moment qu'on passe tous ensemble, et en fait de faire une bulle comme ça, et de prendre les gens avec nous, et de... Je sais pas comment dire.
0: Non mais c'est très clair, et puis je trouve ça très à propos pour parler de vos travaux, notamment entre l'intimité, ce cadre, ce rapport au désir, mais aussi, et ça me troue le cul de le formuler comme ça, mais de du rapport à être un corps sujet quand on est en scène, parce que tout votre dispositif joue de ce code-là, quoi. Aussi, j'ai l'impression que beaucoup de numéros se basent sur ce renversement. En tout cas, il y a des allers-retours toujours entre la projection, le sujet et tout. Moi, il y a un sujet qui est maintenant, enfin, un moyen qui est maintenant une de vos signatures communes, qui sont les voix off, les narrations préenregistrées, qui se situe mi entre la bande son, mi entre le monologue intérieur. Quasiment jamais, vous ne vous exprimez par votre bouche, a cappella, avec du texte. C'est quoi pour vous ce moyen de la voix off? Qu'est-ce que ça vient raconter? Pourquoi c'est ce médium-là qui prend le pas sur plein d'autres formes d'énonciation du théâtre? Parce que en fait, vous faites du strip, mais surtout aujourd'hui du théâtre et de la performance, quoi. Comment la voix off, elle arrive dans vos travaux?
2: C'est culturel, hein.
4: Bah parce qu'on vient de la fessée. mais c'est vrai,
2: ça, c'est ça.
4: Vrai, parce qu'on a bien vu que la fessée, c'est absurde dans notre contexte là tout de suite, là maintenant, mais on a bien vu
2: de nos propres yeux
4: que ça marche dans un contexte et qu'il y a de ça qu'on veut offrir aux gens aussi. Moi, il se trouve que je m'exprime par ma bouche, en tout cas dans mes deux dernières performances.
2: Puis on adore ça, c'est tout bêtement.
4: Mais on adore les mots, sexy, on veut injecter.
2: Puis on a pas envie. Puis en plus, on est quand même dans des narrations sexy. Moi, j'ai pas envie de me mettre à déclamer comme si j'étais à Aurillac, alors que. Non, mais c'est vrai. Et dans nos modes de narration, c'est autant culturel que par goût, que aussi, c'est aussi un choix. Scénique et d'impact, tu vois, du fait qu'on est libre dans nos mouvements, on n'a pas envie ni de déclamer comme une vendeuse de patates, ni de demander un micro et du coup d'être entravé dans nos mouvements. Et il y a aussi quelque chose, moi j'aime bien que ça se fonde avec, on passe beaucoup de temps sur nos montachons et enfin moi c'est l'objet sur lequel on travaille le plus et je trouve que ouais prendre le temps d'enregistrer sa voix bien posée, bien mixée. C'est plus impactant en fait, plutôt que d'avoir une rupture dans ton montage.
4: Mais je pense que c'est ce qui donne aussi un côté cinématographique à ce qu'on propose, le côté scène. Et ça donne quand même. En fait, je pense qu'on. Enfin, je vais t'adresser un compliment. On est des personnes ambitieuses et généreuses. Et non, mais c'est vrai. Donc, je pense que dans ton travail avec Donna, vous essayez d'en donner le plus possible. On donne accès à nos imaginaires, à nos contenus d'écriture, à nos corps, etc. Mais il y a ce truc de « et si on donnait le plus possible ?» Et faire de nos voix une matière sonore pour que ça puisse s'ajouter d'une façon complètement smooth, c'est un énorme travail, ouais. Mais on fait aussi énormément de matière de rire, de matière de souffle. C'est comme une épaisseur sonore pour que tout soit englobé, quoi.
2: Et c'est marrant aussi de voir qu'il y a vraiment un côté vocabulaire qui se déploie et des choses auxquelles on revient toujours. T'as parlé des rires, de la respiration. rire, les rires. Il y a plein de petits tricks comme ça qui sont devenus... décor ou virgule,
0: signature, quoi.
2: Les bris de verre et qui vont raconter d'autres choses, tu vois. Et c'est trop agréable.
0: Mais toi, Malone, je trouve ça intéressant de parler du sujet de la voix parce que c'est peut-être celui sur lequel on va vous faire le moins, on vous ferait le moins parler dans d'autres contextes et tout. Mais toi, c'est un de tes fétiches. La voix, je sais qu'on en a beaucoup parlé à maintes reprises ensemble. Et du coup, je trouve ça intéressant de poser la question de quelle voix arrive sur les scènes de cabaret. J'aimerais bien écouter une chanson. Est-ce que vous avez une reco à nous faire parvenir, un truc qui vous fait envie?
2: Donne-nous des mots-clés.
0: Non, je sais pas.
4: Non, mais j'avais préparé des chansons, mais justement sur la voix. Enfin, il y a une. J'aimerais bien qu'on écoute un moment des matières sonores, les types de chansons qu'on utilise dans nos perfs. Mais en ce qui concerne vraiment précisément la voix, j'ai pensé à If You Knew de Nina Simone, le live at Carnegie Hall, parce que ça donne envie de chanter. Et ça, je pense qu'il y a quelque chose d'important dans le geste qui donne envie aux autres de reproduire le geste. Ça, c'est un de mes vrais buts dans la performance, c'est juste de donner aux autres l'envie de performer.
0: On écoute If You Knew de Nina Simone.

0: On vient d'écouter If You Knew de Nina Simone en live au Carnegie Hall. Madame Bisou, vous aviez une question.
1: J'en ai
0: une réflexion.
1: Bon, en fait, ça fait réfléchir quand même tout. Enfin, j'ai plusieurs trucs mais on voit comment on va dérouler le truc et tout. Mais surtout, je pensais à quand vous faites, en fait, en gros, les numéros que vous avez à construire à chaque fois. En fait, ils se passent sur scène. Quand je pense à des trucs, le théâtre, ça s'écrit, la musique, ça s'enregistre. Mais en fait, du coup, là, il y a quand même genre l'idée que l'archive, elle est dure à avoir. Quoi.
2: Bah moi, je dirais oui et non, parce que...
1: les costumes et tout, peut-être.
2: Alors, au-delà de tous les objets qu'on a et qu'on garde, c'est vrai qu'il y a très rarement de captation à proprement parler. Mais on est en 2025 et tout le monde fait des stories. Donc on peut, et je trouve que c'est quand même assez riche de pouvoir archiver et garder plusieurs captations de plein de petits moments choisis par plusieurs personnes du public qui vont rester. Et aussi tout ce qu'il y a autour, parce que les personnages concrets, c'est un peu des petites obsessions qu'on a et c'est des fils qu'on tire. Et quelque part, c'est un peu, même si les personnages qu'on développe au cours de... Et même si chaque numéro a son identité propre, on a quand même des petites obsessions et on retrouve quelque part les mêmes personnages dans le fond, en tout cas dans les grandes lignes de nous, ce qui nous obsède. Et du coup, on va travailler sur ça aussi en dehors. Par exemple, quand on va avoir envie de travailler avec un ou une photographe parce qu'on aime son imagerie, on va créer un personnage visuel qui après va pouvoir... prendre vie sur scène. Après, c'est fluctuant, hein. Ça peut se faire dans d'autres sens aussi, mais du coup, ouais, pour revenir sur cette dimension d'archive, on en a, et en même temps
0: pas tant, et je trouve que c'est intéressant cette question que soulève Louise sur la place de l'archivage dans vos travaux, parce que moi, je viens du théâtre, je suis une artisane de ce métier-là. Et on n'est pas du tout dans les mêmes calendriers de création, quoi. Vous, d'ailleurs, le public vient aussi vous voir parce que toutes les trois semaines, on va assister à de nouvelles choses. Moi qui suis dans le théâtre pure souche, en fait, une pièce, tu ne la vois pas. Pour peu qu'elle retourne un an plus tard, tu vas voir le même travail. C'est quand même très différent aussi. Comment vous abordez cette nécessité de renouvellement hyper fréquente, de pas non plus se répéter devant des publics, tout en gardant effectivement la patte que tu dis qu'on retrouve d'une fois à l'autre et qui fait trace, en fait, parce qu'on, c'est comme si on assistait à une série, quoi, de choses qui se bâtissent, de références. Je fais un micro alinéa et après je te donne le focus, mais pour moi, ce qui se passait à Grossesse à risque samedi soir, c'était vraiment de cet acabit là en fait. C'est les mêmes gens qu'on a vu la semaine d'avant à Belle pour mourir, le premier cabaret de Grand Gaillard, avec un peu les mêmes performeurs, performeuses et tout. Il y a évidemment un truc d'habitude de voir des artistes au plateau, mais quand même, vous êtes dans un rythme de production qui est freiné, quoi.
3: Ouais, d'autant qu'il y a ce qui est montré sur les scènes parisiennes auprès d'un public qui, en effet, vous retrouve, par exemple. Mais il y a aussi ce qu'on produit pour le suite et qui, du coup, est dans un milieu un peu plus confidentiel. Ce qu'on a écrit donc pour toute la troupe du suite et puis ce qu'on écrit pour nous en tant qu'artiste solo. Et c'est vrai qu'il y a, du coup, des différences de traitement d'archives énormes. Par exemple, il y a de très belles archives de tout ce qui est fait en public, comme Grossesse à risque. Et même la communication autour de l'événement avant même qu'il existe devient l'archive. Parce qu'il faut faire des super belles coms pour qu'il y ait des gens. Et une fois que la com est faite, ça devient la pièce principale de l'archive. Alors que... sur des cadres plus confidentiels comme tout ce qui se fait au suite. Déjà, le suite, c'est un lieu trop moche.
2: Donc,
3: par exemple, on s'est cassé le cul à faire tout un cabaret au suite qui s'appelait Classé X et qui reprenait des classiques du cinéma pour les détourner. Et on a fait un travail exceptionnel. Mais les photos sont moches parce que le lieu est moche. Et on s'est dit, mais pourquoi investir autant de nos imaginaires dans ce lieu? Et c'est ça qui fait qu'on s'y exprime de moins en moins, d'ailleurs. Mais moi, ça m'a... ça me tient vraiment à cœur aussi de travailler sur une base d'archives des TDS, y compris des TDS qui travaillent dans des cadres moins privilégiés que les nôtres. Et pour ça, j'ai commencé un travail de protocole, de comment récolter les matières, quelles questions poser aux TDS selon leur cadre de professionnalisation, etc. Et pour l'instant, les interlocutrices que j'ai, c'est surtout des gens qui travaillent dans l'archive du vêtement. Par exemple, l'association Sartoria, grâce à laquelle j'avais pu faire la performance à la salle La Brouste.
0: Mais oui, ça, j'aimerais qu'on en reparle.
3: Et c'est des personnes quand même très, chose. Très déterres.
0: C'était quelque chose.
3: C'était super émouvant pour moi parce que...
0: On se fait un alinéa pour reparler de ce travail ça juste marche. Après.
3: Ouais. Mais en tout cas, donc, c'est des personnes qui sont, dans la plupart du cas, dans une minorité de genre femme et qui ont un sujet de thèse universitaire qui est lié aux vêtements, donc quelque chose qui est vachement descendu par les autres. Mais du coup, elles sont quand même super déter en mode « Non, on va vous prouver que ce qu'on fait, ça a de la valeur et qu'il faut archiver le vêtement, il faut archiver le féminin, il faut archiver ce qui est intime ». Et du coup, c'est comme ça qu'elles se sont dirigées vers des TDS en mode Sarah Bannon, par exemple, qui bosse à l'INHA et à l'Institut de la mode. Et en mode, je veux faire des archives de personnages de TDS au cinéma et de TDS par le biais du costume. Et en fait, c'est comme ça que ça se tisse. Et moi, c'est un peu mon rêve aussi de passer plus de temps dans les archives queer pour mieux m'informer sur comment archiver. Parce que mon rêve ultime, ça serait de faire une base de données. En fait, le problème, c'est qu'il y a des lois sur le proxénétisme assez précises en France. Donc, conseiller des TDS, c'est déjà pas bien aux yeux de la loi. Mais moi, je trouve

0: aussi au sens large.
1: Ça m'intéresse. J'avais une question sur ça.
0: Donc ça, c'est une notion nous qui est vraiment au cœur de ce qu'on propose. Et dès qu'on développe des gros formats, quand on produit des événements et qu'on invite d'autres artistes à performer, il y a toujours un petit sous-titre comme ça de faire monde ensemble et qui raconte aussi ce que toute la...
1: ce que la communauté fait cette forme d'art.
0: Et c'est hyper plaisant et riche de voir que là, depuis 2 ans, on fait monde et qu'il y a une rencontre des mondes aussi. Malhonnêtement, on vient du même nid avec Donna aussi. Mais voilà, Grand Gaillard qui lui vient du théâtre pur et qui est plutôt axé drag. Je pense aussi à Masha Kills.
1: Il y a toute cette famille-là et tout, moi, mais j'avais à cœur qu'on cite un peu l'écosystème dans laquelle on se trouve en ce moment, à Paris en tout cas, sur les scènes de cabaret, comme le cabaret de Nulle Part de Macha, comme Vénus Noire de Blood Drinker, Pins and Needles de Mona, Sexy and Depressed, vous, Amour, Gloire et Botox, Belle pour Mourir de Grand Gaillard, Le Bal des Putes, porté surtout par Kata, Afro Queer Rising. En fait, il y a quand même une espèce de famille de gens un peu élargis qui a un impact sur les publics. Et je trouve que c'est aussi quelque chose à mettre en archive, parce que c'est ce qu'on est en train de faire quant à votre corps de métier, qui est que, effectivement, c'est un art communautaire. C'est des publics communautaires, ce qui ne se transpose pas complètement ni aux scènes de musique live, ni aux scènes théâtrales. C'est quand même un des derniers bastions où il y a des profils, ou des familles d'auteurs, d'autrices et de production, mais qui sont toujours communautaires à un endroit.
0: Et de public aussi.
1: Et de public, mais c'est encore un endroit où les barrières entre public et faiseur, artiste, est quand même assez poreuse. Et où en fait c'est un code de ce milieu-là, là, du milieu cabaretiste, que dont en fait tous ces profils-là que je viens de citer font un peu une résurgence ou une existence des cultures, de groupes très identifiés. Là où quand vous parlez de vos expériences en théâtre érotique, c'est pas du tout la même chose.
0: Non.
1: C'est un lieu qui porte, qui accueille vos présences. Mmh. Vous êtes complètement anonyme dans cet endroit-là, à part pour les quelques clients qui vous ont repéré, qui vous kiffent et tout. Mais je trouve que c'est important de signaler ça dans l'endroit où on en est des scènes de cabaret, de théâtre et de performance, de drag show à l'heure actuelle.
0: Et c'est un public qui est... Parce que nous, du coup, ça fait 2 ans qu'on a créé notre collectif et qu'on performe en dehors du suite. Et on est hyper contente et même un peu fière de voir à quoi ressemble notre public et le regard qui est porté sur nous, la bienveillance qu'il y a, même les gens entre eux. Parce qu'on n'a pas, et c'est assez divers en fait, mine de rien. On a des petits piou-piou queeros qu'on adore, mais il n'y a pas que ça. Et j'aime, enfin, moi, c'est le seul endroit où je vois à ce point se rencontrer des gens de mondes différents face à quelque chose qui est quand même un peu intense et clivant. Et il y a un côté.
1: Et puis concept, quoi.
0: Ouais, et il y a un côté un peu qui, pour moi, à la frontière de entre le feu de camp, où on se raconte des histoires au coin du feu, la pyjama party, et la performance d'art contemporain immersive. Et c'est trop agréable de voir, je pense à la première émission d'Amour, Gloire et Botox, où moi j'avais des amis qui sont vraiment des adorables normies, qui se sont retrouvés dans ce bouillon-là, et tout le monde après m'a fait des retours en me disant « ça fait du bien, les gens sont trop gentils », et même, alors que nous on fait très peu de trigger warning, on dit pas aux gens ne prenez pas nos chats en photo en gros plan et ne les mettez pas sur internet et soyez gentils avec et n'agressez pas les gens. On fait jamais d'annonce comme ça, et on voit que d'office les gens qui viennent à nous sont enfin ça fait du bien aussi, tu vois, dans un contexte où les gens sont quand même hardcore dans la vie et dans la rue, et même sur internet par exemple. Moi, on se fait pas signaler.
1: Bah ouais.
0: Après, c'est parce que peut-être on n'a pas aussi la bannière TDS. C'est pas un truc. Ça va de soi.
1: Ouais, en même temps, ça existe fort. Enfin, c'est culturel en fait. C'est dans la culture de ce truc-là. Et j'arrive à vous, Nina. Après, je sens que vous avez une pensée au coin de la bouche. mais

0: Je trouve que ça crée aussi des possibilités de spectaculaires intéressantes parce que ce que vous disiez par rapport à l'improvisation, aussi par rapport à voilà, tout ce qu'on disait précédemment, rend le public très complice de, des endroits un peu flous ou hésitants que vous pouvez aller visiter. Tu vois, l'autre jour, samedi soir, quand j'ai vu Grossesse à risque, je t'ai fait le truc en mode ça part dans tous les sens, c'est n'importe quoi, c'est super et tout. Mais en fait, je pense aussi à ce que Circe elle a proposé la semaine d'avant. En fait, c'est en vrai de vrai, tu regardes ça d'une manière dans un canon théâtral, c'est claqué, il n'y a rien. Mais en fait, c'est des présences et des espèces d'intuitions de scène, de rapport avec le spectateur qui arrivent dans ces moments-là, qui en font le sel. Qui font qu'en fait on assiste à des moments très précieux et je crois que ça vient aussi de ce public très composite, complice, bienveillant qui a les codes aussi
1: parce que du coup nous aussi on s'autorise mais je trouve qu'il n'y a pas non plus besoin d'avoir trop de codes parce que moi ça me tient à cœur d'être dans un rapport d'être accessible, que ce soit en termes de prix et en termes de lisibilité de ce qu'on propose et je trouve que c'est vrai que cet aspect de la bienveillance du public, ça nous permet aussi, nous, de pouvoir être dans quelque chose de très intime et de très spontané. Et les gens, c'est ça qui leur plaît aussi. Mmh. Je pense à Grossesse à risque, le lit a pété en plein milieu de la performance. Et on en rit, et ça fait partie. Et les gens voient aussi un petit peu les coutures. Ça se voit qu'on fait tout nous-mêmes, qu'on porte ça... Enfin, qu'il y a une volonté d'offrir aux gens un instant, un moment, de les prendre avec nous dans notre intimité. Et ça plaît, en fait, que ça soit spontané et même un peu fragile à certains endroits.
2: Mais je pense que c'est hyper précieux parce qu'on est dans une ville où il y a énormément de choses à voir. Je veux dire, des shows, y en a, ça déborde. Et ce que je trouve vraiment spécifique à, par exemple, Grossesse à risque, c'est que c'est... à la fois ambitieux et sans...
1: prétention.
2: C'est pas que c'est sans prétention, c'est surtout c'est sans compromis. Sans compromis, sans compromission. On y va, on donne. Peu importe... Enfin, oui, c'est vrai que c'est pas du tout élitiste, dans le sens où t'as pas besoin d'être TDS pour comprendre, t'as pas besoin d'avoir fait théâtre non plus, etc. Mais en fait, nos identités, elles arrivent et elles se conjuguent avec de la poésie, des récits, des présences. Et du coup, à la fois, tous les publics peuvent y trouver leur compte, je trouve, s'ils sont bien accrochés. Et à la fois, en tant que personne concernée, je trouve qu'il y a quand même un regard renouvelé. Parce que moi, par exemple, en tant que TDS qui en ai vu des cabarets, qui suis déjà concernée par d'autres trucs, etc., j'ai quand même réussi à renouveler mon regard à travers ce truc-là parce qu'il y a aussi du poétique et du narratif et qu'il y a aussi plusieurs générations d'artistes. Et ça, c'était vraiment trop beau dans Grossesse à risque que des personnes de différents âges et de différents cercles de diffusion se rencontrent. Et je pense que c'est pour ça que les gens sont gentils, parce que les gens reçoivent qu'il y a beaucoup, en fait. Et donc, ça n'a pas besoin d'être parfait, parce que des shows parfaits, il y en a ailleurs. Et voilà. Et puis je trouve qu'il y a, il y a l'ambition de la ménagerie de verre, mais avec la sympathie du bar de Belleville, quoi. Donc c'est beau.
0: Des punchlines pareil. Nina Richard, vous aviez une take?
3: En fait, je trouve que dans tout ça, depuis qu'on parle des rapports de commus à la question de l'accessibilité et tout, en fait, je trouve qu'il y a une question qui se tisse de où situer votre pratique du cabaret et votre pratique de la performance dans, on va dire, les pratiques des performances dans nos espaces queer ou de lutte globalement maintenant. Parce que je trouve qu'en fait, au fil du temps, quand même, on voit que les choses se sont déplacées, qu'il y a eu du lucratif qui est passé à des endroits, qu'il y a eu de l'industrie qui est passée à des endroits, et où, par exemple, je pense qu'on pouvait projeter un truc, par exemple, de la scène drag avant. Je pense qu'il y a des années qui a changé, je pense, d'une certaine manière, parce qu'elle est passée dans certains rouages, etc. Et moi, j'ai l'impression que quand on vient à cet endroit-là et qu'on vient vous voir, effectivement, il y a ce truc de... Les publics se mélangent et chacun, en fait, attend quelque chose de différent, je pense, en fait, avec sa propre grille de lecture de comment t'appréhendre, en fait, l'endroit où t'es, les personnes que tu vois et ce que t'attends d'une performance, etc. Et en fait, il y a quand même ce truc de, effectivement, en fait, de la commu, de voir quelque chose de très spontané, de très honnête, et sur lesquels, en fait, il n'y a pas ce vernis un peu, en fait, indus slash mainstream, entre guillemets, ouais. En fait, qui est passé par là, et l'idée de comment capitaliser sur quelque chose. Et en fait, ben, quand vous parliez de famille, en fait, je me dis, mais est-ce que c'est qu'à cet endroit-là qu'on peut retrouver de la famille ? Et est-ce que la famille, l'idée de la famille est vraiment de ces rapports-là et de créer les choses comme ça ? Elles s'en vont à la seconde où, en fait, il y a plus des rapports de compétition qui sont impliqués par d'autres choses et tout. Et parce qu'en fait, quand on regarde des archives, je trouve, de lieux de performance queer ou en tout cas d'endroits... plus clivant, plus underground, genre même ces 50-60 dernières années, quand tu regardes des archives aux États-Unis ou des choses comme ça, sur le ballroom et puis sur les milieux drag et tout, je trouve qu'on pouvait retrouver ça. Et puis en fait, maintenant, quand on voit en fait ce qu'il en est, c'est quand même très très très loin de ça. Et j'ai l'impression qu'il reste cet endroit-là, là où vous êtes. À cet endroit, on retrouve de ça. Enfin, vraiment, j'ai le sentiment de retrouver ce truc de famille, ce truc de house, tu vois, presque, qu'on retrouvait à ces moments-là de manière très naturelle, quoi.
1: Enfin, c'est aussi une dimension qui est dans ce qu'on fait. Il y a la dimension du sacré. Ouais, il y a un côté un peu prière. Je sais pas comment dire, mais le fait de se retrouver tous ensemble. Et de jouer, de se réapproprier un truc qui est devenu tabou, parce que les curseurs, dans tout ce qu'on nous propose visuellement, dans tout ce qui est rap, tout le monde fait du sexy quelque part, enfin, on te vend de gouttes de parfum.
0: Tout est bien mièvre.
1: Ouais. Et du coup, c'est super agréable de se réapproprier, ouais, un peu de lever le tabou. Enfin, tout le monde fait du sexe, tout le monde est obsédé par le sexe. Parlons-en, enfin, il n'y a rien de sale. Je sais pas, le porno, c'est un tiers de la bande passante sur Internet. Peut-être qu'on peut proposer autre chose. Enfin, je pense. Du coup, ouais, c'est
0: trop. Je pense pas.
4: D'ailleurs, on va écouter du porno.
2: Non, mais je trouve que... c'est vrai, tout le monde fait du sexy. Et en plus, tout le monde se forme. Donc, les gens deviennent de plus en plus performants. Ce qui est
1: oui, tout le monde fait du heels, tout le monde fait de la pole.
2: Mais par contre, je pense que tout le monde ne déconstruit pas un certain rapport de starification à ça. Et je suis vraiment précise sur la question de l'adresse et de qu'est-ce qui est en jeu quand on fait ce qu'on fait. Parce que c'est pas la même adresse d'être sexy sur Insta et de faire une story où, ouais, en fait, la personne, elle est magnifique et sexy, elle reprend des codes. Mais en fait, je pense qu'il y a, peu importe les codes que tu reprends d'une culture, si tu l'as pas assimilé parce que t'en as pas fait partie, c'est superficiel. Et je pense que oui, les gens, ils le sentent, en fait, que même si on fait les mêmes actions, ça part d'un endroit qui vient d'ailleurs. Et donc, c'est reçu, je pense, d'une autre façon.
1: Et pour rebondir sur ce que disait Nina, parce que je suis partie hors sujet comme d'hab, sur la notion de famille, c'est aussi que ce qu'on sent et ce qu'on voit sur scène, c'est aussi la vérité. Parce que pour parler d'un point de vue économique, en fait, dans la vraie vie, on fait famille aussi et par plaisir et par choix, et aussi un peu par la force des choses. Parce que... on fait ça un peu à perte en réalité, même si on est payé sur une date, tout ce qu'on déploie, ne serait-ce que faire le choix d'avoir cette vie-là, du coup, on mange un peu des clous parfois, faut dire la vérité, ce qu'on déploie pour se fabriquer nos costumes, se déplacer de la scéno, en fait, ça coûte des sous, donc en fait, on dépend aussi de cette formation familiale, quoi. Et on est tellement... et c'est vrai que ouais, ce truc de compétition ou de branding, moi, je trouve que c'est hyper ringard. Enfin, ça nous ressemble pas du tout et on se reconnaît pas du tout dans cette config-là. Ouais, on est vraiment dans un artisanat.
3: Et en plus, du coup, je trouve que ça amène ce que vous dites tout à l'heure, une certaine... vraiment une lisibilité, enfin, une accessibilité à un art qui reste vraiment... Enfin, moi, je trouve que ça reste vraiment populaire, en fait. C'est-à-dire que personne n'est exclu. Enfin, je pense, en tout cas...
1: Peut-être de moi. On va pas se mentir.
2: Oui, ah, mais j'ai une trop mignonne histoire là-dessus, pardon.
0: On revient sur Alinéa enfant. Alors là, on aurait vraiment tout fait dans cette émission.
3: Mais en tout cas, moi, je sais que j'ai tendance à vraiment me sentir vite exclue dans des endroits justement qui s'adressent à un certain public vis-à-vis d'un certain rapport à la performance, du fait de ne pas avoir des codes et tout. Et en fait, je trouve que c'est un endroit où, d'un coup, il n'y a pas de code à avoir. En fait, c'est-à-dire que vous incarnez.
1: Il y a une prise en charge.
3: Il y a une prise en charge totale. Et en fait, elle est hyper agréable. Et elle est hyper... comment on dit en fait, elle fait vraiment corps avec tout le monde. Enfin, il y a vraiment un truc de... tu te sens pas abandonné ou tu te sens pas jugé, méprisé à un endroit ou à un autre en regardant quelqu'un en mode « Ah, lui, il comprend et moi, je comprends pas. » Et en fait, c'est rare. Enfin, vraiment, c'est rare. Et surtout à cet endroit-là, surtout à l'endroit de la performance où il y a... Et parce qu'il y a de la narration aussi, je pense. Enfin, vraiment, je pense que l'importance de la narration, elle est hyper... Et du récit, enfin, de ce qui se passe justement dans la pratique technique de vos performances en termes de ce que ça raconte, des voix, des musiques, d'une mise en scène. En fait, on est guidé et on n'est pas lâché dans quelque chose où, en fait, si on n'a pas les codes, on ne comprend pas ce qu'on est en train de voir pendant un moment. Et en fait, on ne dirait pas, mais c'est quand même rare et ça fait qu'on... On a accès en fait à un propos et en fait et ça circule du coup. En fait, ça s'arrête pas. Enfin, il y a un truc où et on peut revenir parce qu'en fait on sait qu'on sera à chaque fois inclus et que on aura accès en fait à tout quoi. En
1: fait. Ça c'est le côté feu de camp, le côté conte quoi.
2: Mais ouais. Je trouve que c'est aussi le côté chuchote parce que par exemple au chuchote dans les théâtres érotiques en général, comment on a appris que l'essentiel n'est pas toujours ce qui se passe sur scène mais ce qui se passe après. La rencontre qui a lieu après la scène, bah, je trouve que c'est pareil avec notre audience, même si on n'est pas dans les mêmes enjeux économiques et je ne vais pas attendre un salon privé après mon show Grossesse à risque. Mais par contre, je sais que ce qui compte, c'est la rencontre après le show et qui ne sera pas forcément une rencontre présentielle, mais que le show est le prétexte à ce que les choses se rencontrent, les choses ou les gens.
4: Les gens.
0: Mais là, oui. Et les choses, parce que là, d'un coup, on passe dans une mystique. Quoi. C'est vrai. Là, ça, c'est... Mais tu reparles de la prière.
1: Il y a une dimension un peu magique et un peu sacrée. Hein, Mais pour moi, ça mélange un peu tout. Que ça soit le sexe, en tout cas performer l'érotique, la sexualité, le fait de se raconter des histoires, le fait de se réunir tous ensemble, d'avoir aussi un peu toujours en sous-texte ce que j'aime. Résumer en disant « We are the world, we are the children ». Parce que je suis une grosse ringarde. Mais c'est vrai qu'il y a toujours un peu un sous-texte comme ça. En tout cas, moi, dans ce que je fais, il y a toujours un petit truc comme ça. Même si j'aime être sexy, dangereuse, j'ai plein d'arcs de narration comme ça. Mais quand je performe avec les gens que j'aime, j'aime que ça fasse...
0: Billie Jean.
1: Que ça... j'aime que ça suinte de ce qu'on raconte et qu'on voit... qu'on s'aime et que tout s'articule ensemble. Et tout ça, mis bout à bout, pour moi, toutes ces choses sont sacrées et font partie des choses qui me portent et pour lesquelles je prie.
2: Oui, on prie Sainte Rita tout le temps au travail.
1: Ouais. Et même en dehors. Moi, matin et soir, personnellement.
0: Je vous propose qu'on écoute une recommandation de notre cher DJ Malone. Et Monica, vous ferez la suivante.
1: Allez.
0: On écoute Crickets de Cécile Bélive sur les ondes de Station. Mmh.

0: tout le monde a des trucs à dire et tout le monde peut raconter.
1: Ouais. On vient d'écouter Crickets de Cécile Believe en direct de Station Station. Je reprends un alinéa qu'on a laissé tomber dans la conversation. J'embrasse mon ami Nati qui nous écoute actuellement. Et on embrasse l'ami Dédé à Monica.
0: Oh, ma Dédé, je t'aime.
1: On fait une dédédicace. l'alinéa enfant.
2: En fait, j'ai une sœur qui est mère d'un enfant de 6 ans maintenant.
1: Un enfant.
2: Et comment, pardon ?
1: Un enfant. Non, pardon, je...
2: Mais et du coup, bon, moi je suis en brisure familiale, pas rupture, mais brisure familiale à cause du TDS, etc. Et c'est pas un sujet facile à évoquer, je pense, y compris pour mon, enfin, auprès de mon neveu. Et ma sœur a dû dire oui, Tata a fait des spectacles pour adultes. Et du coup, un jour, j'ai mon neveu au téléphone, il me fait « Alors, est-ce que tu peux arrêter les spectacles pour adultes et faire des spectacles pour enfants ? Parce que moi, j'aimerais te voir, en fait !»
3: Mais moi, je pense, premier degré, qu'on y viendra.
1: Je pense que vous devriez faire une édition enfance. Après grossesse à risque, enfance trouble.
3: Alors... Il y a toujours un petit endroit de malaise possible quand tu mélanges sexe et enfance. Mais si c'est bien fait...
1: Il faudrait changer, changer l'axe, changer l'angle, mais ça pourrait être intéressant.
3: Mais Prom Dog, moi j'ai un peu, dans ma boîte à rêves, j'aimerais trop... parce qu'à terme, on aimerait bien avoir un camion avec Donna pour faire des petites tournées. Et dans notre boîte à rêves, on avait faire un spectacle de marionnettes... où il y aurait un peu de la nudité, mais qui serait pour le coup paysage. Exemple, dans le cadre, tu vois, enfin faire...
1: Oui, une ange voluptueuse devient une montagne.
3: Oui, voilà, par exemple.
1: Ce genre d'histoire.
3: Et même, non, mais après, on bricole plein de trucs. Donna a littéralement des vraies marionnettes qu'elle a fait pour ses numéros. Et je pense qu'on y viendra. Après, il faut...
1: Mais cependant, moi, j'adorerais... qu'il y ait de l'éducation à la sexualité qui soit portée par vous.
3: Ça serait incroyable.
1: Dans un contexte intelligent et...
3: Mais dans le futur...
1: Dans un contexte, tu vois, un spectacle pensé et tout, mais je trouverais ça vraiment
3: fou.
1: Super.
3: Mais je pense qu'on y viendra à peu près au même temps où le travail du sexe sera remboursé par la sécurité sociale. Quand Macron sera parti, on y viendra, je pense, à un moment. Si la France se ressaisit, bien sûr.
1: On arrive dans la dernière demi-heure de cette émission, du coup je vais raccrocher les wagons un peu, parce qu'on pourrait parler de l'art cabaretiste et du théâtre érotique pendant longtemps. Qu'est-ce qu'on va voir samedi soir ?
4: C'est vrai !
2: C'est marrant parce que tout à l'heure tu parlais du fait qu'il y a beaucoup de dates, comment on envisage la notion de répétition dans le rythme effréné parisien, etc. Moi, j'aime énormément ce côté création one-shot dans un contexte. Et au pire, on crée en une semaine un truc qui fera sens et qu'on ne reverra plus jamais. Ça ne me déplaît pas du tout. Mais là, il se trouve que pour, je crois, la première fois, je vais répéter une performance. On va répéter, puisqu'on a fait pour Bimboland un duo qu'on a trouvé iconique, enfin qu'on a envie de refaire tout simplement.
3: Et dont l'imagerie colle avec votre thème, comme par hasard.
2: Là, c'est des retrouvailles.
3: Mais
2: en fait.
3: Est-ce que tu peux pitcher du coup à nos auditeurs
2: Je spoil la perf.
1: Non, ne spoilez rien, mais donnez l'eau à la bouche.
2: C'est une rencontre impromptue entre deux fausses et faux durs à cuire sur un parking qui s'avère être un parking proche d'une fête foraine et les choses dérapent. Mais en fait, je trouve que c'est la première perf qu'on écrit qui est vraiment officiellement porno, je trouve, dans son adresse. Ouais. En fait, et là, pour le coup, ce qu'on disait sur le désir et tout, pour moi, c'est vraiment la performance qui pourrait faire bander tout le monde dans son intention parce que... En fait,
3: il y a quelque chose de l'enfance, en fait. Il y a quelque chose de jouissif qui fait jouir l'enfant intérieur de tout le monde, je pense.
2: On est dans du...
1: Oh là là
3: Elles vont se faire cancel, les grandes.
1: On dit n'importe quoi.
2: Non, mais il y a un vrai truc de plaisir direct.
3: Oui, c'est ça.
1: J'entends bien.
2: Il y a de la poésie, il y a de la narration.
1: De naïveté.
2: De direct.
1: De direct.
2: Mais pourtant, il y a exactement un univers, de la poésie, de l'adresse. Il y a exactement toutes les choses qu'on trouve dans nos performances un peu moins adressées. Mais là, je ne sais pas pourquoi, elle est dans le plaisir pur.
3: Bah parce que c'était le thème aussi, c'est le contexte. C'est aussi ça notre art, c'est de faire du sur-mesure à chaque fois et de recréer pour un public, pour un contexte, pour un thème. Là, le thème, c'était donc dans le cadre du FFF, le
1: Festival du film de Fès.
3: Exactement. Qui était en crossover avec, avec la Screen Queen
1: de Morphine et Babouche. Qu'on embrasse d'ailleurs.
3: Avec la langue, bien sûr. Et du coup, le thème, c'était Pornstar ou.
2: Ou Bimbo.
3: Ou Bimbo.
2: Mais ensuite, tout le monde a fait Bimbo. Je tiens à dire qu'ils ont abandonné les Pornstar sur le navire. On était,
3: les seuls.
2: Et ouais, puis je pense aussi que à cette période-là, j'étais un peu en fin de course de l'année. C'était le début de l'été et le printemps avait été très dense, y compris en mauvaises nouvelles. Et je pense que là, quand c'est ta dernière date, t'es là en mode exutoire de tes dates précédentes, en mode on va le faire, mais on va kiffer. Là, juste vite fait, bien fait, techno, boum. Et voilà, et du coup, ça fait trop plaisir de le refaire.
3: Ah, j'ai hâte.
1: J'ai grand hâte, je n'y serai pas, mais j'ai grand hâte. Tu voulais dire quelque chose, Nina ?
4: Non, non, j'allais juste dire que c'était juste intéressant, parce qu'on a rigolé dans le fait que tu lis des trucs d'enfance et de rapport à qu'est-ce qui va d'un coup en fait, percuter, être très direct et tout. Et en fait, je pense que c'est hyper intéressant de voir dans quoi se niche le désir dans des choses qui en fait, sont hyper directes, parce que c'est des choses qu'on a dans des périodes de vie, notamment l'enfance ou l'adolescence, où on n'avait pas le droit d'énoncer. En fait, qu'est-ce qui suscitait le désir ? Qu'est-ce qui était notre imaginaire lié au désir et tout ? Et en fait, de le revoir là, mais en fait, ça refait exactement le même, les mêmes effets. Tu vois, un truc.
2: Il y a le goût de faire des bêtises.
4: Ouais, c'est ça.
2: Quand tu deviens adulte par obligation, et que nous, on a le droit de le reprendre en charge, ce goût de la connerie, qui est un mélange entre la surprise et la transgression et la régression. Un mélange entre transgression et régression qui parle à tout le monde, en fait.
4: Et qui fait l'adrénaline, enfin, tu vois, qui fait l'excitation de cet endroit-là, avec tous les codes qui sont liés dans le contexte, tu vois. Et je trouve ça trop, trop chouette. Voilà.
1: J'adore cette émission. Je trouve qu'on aborde plein de choses vraiment très intéressantes. J'ai une question rituelle que j'aimerais vous adresser.
3: Vite.
1: On fait de l'archive, on l'a fait pour nous, parce qu'après un an et demi d'émission, on ne connaît toujours pas nos audiences. Et donc, on s'en fout de savoir à qui on s'adresse, on le fait d'abord.
3: Ah bah arrêtez, il y a Nati qui nous écoute.
1: Non, mais non, on a des auditrices et des auditeurs qui nous font toujours l'immense plaisir de nous contacter par DM à l'antenne pour nous dire qu'elles sont avec nous. Mais bon, cette émission, c'est un peu pour nous. Et donc... Je vous pose la question. Imaginons que vous réécoutiez ce document dans 20 ans. Quel message, quelle bouteille à la mer aimeriez-vous envoyer à votre vous du futur ? Et qu'est-ce que vous lui souhaitez ?
3: Moi, je me souhaite de continuer à rouler boulet, à rebondir comme j'ai pu le faire jusqu'ici. Parce que j'ai traversé plein de monde qui m'ont emmené ici et je suis à un endroit qui me plaît trop. Donc je pense que j'ai trouvé mon endroit et je pense me déployer là-dedans. Mais je pense qu'en vieillissant, parce qu'on se pose forcément cette question quand on fait ce qu'on fait. Parce que même si pour rire à 50 ans, je peux renfiler ma culotte en latex et mes cuissardes pour « bring some fun », en réalité, ça ne pourra plus être une économie hebdomadaire, ça ne sera plus possible. Donc, je suis obligée de, dès aujourd'hui, penser à comment je vais me déployer plus tard. Donc, ouais, je me souhaite d'y arriver en gardant le même socle. Parce que, ouais, cet espace et ces gens, c'est mon trésor, finalement.
1: Et vous, Malone ?
2: Mais c'est sûr que tu vas te renouveler.
3: Et de garder la connerie.
2: Ça. Ouais. Ouais, moi j'allais te dire, je me souhaite de devenir plus radicale. Parce qu'en fait, j'ai l'impression que c'est pas un mot qui est apparu, mais je pense que c'est quand même là que moi, ce milieu, il m'a aidée à me radicaliser à plein d'endroits, même de prendre conscience de plein de choses que je faisais parce que je les avais pas déconstruites, même être people pleaser ou des trucs comme ça, des trucs liés à la féminité aussi. Et j'ai l'impression que plus je vieillis, plus les choses s'éclaircissent en termes de radicalité, mais qu'il me reste énormément de choses à porter et à faire. Et je me souhaite juste, dans 20 ans, d'être plus cohérent, en fait. C'est-à-dire qu'il y a les idées, puis il y a les actions, il faut que ça soit sur le même rail. Et pour l'instant, il n'y a pas beaucoup d'action. Donc voilà.
1: J'adore. Est-ce qu'on écoute une chanson ou est-ce qu'on passe au jeu, Madame Bisou? Vous en pensez quoi?
5: Attendez, c'est quoi le jeu?
1: Bah, c'est le jeu.
3: C'est la question co.
1: La question coquine.
5: Attendez, j'ai la mémoire courte. Je suis. Vous savez,
1: on fait un jeu du dictionnaire.
5: Ah, mais on a un dictionnaire.
1: J'ai trouvé comment faire le jeu du dictionnaire.
5: Ok.
1: Mais peut-être on écoute une chanson.
5: Oui, grave.
1: Allez.
5: Vous voulez pas leur écouter une chanson de la soirée, pour me mettre dans
1: le. Bah, en fait, j'ai l'impression que Monica a été lésée sur les programmations musicales de cet épisode. Du coup, j'aimerais lui proposer une carte blanche.
5: Vas-y.
3: Chanson bête. On a parlé. Bon, bah, c'est ça. Alors, on va mettre le remix. Je le dis ou pas?
1: Bah oui.
3: Ouais. On va mettre le remix de Nelly Furtado de Man Eater. Ouais. C'est celui-là. Hein.
5: Attends, oui. Vas-y, fais voir.
2: C'est de Jeff. Non.
1: Nous sommes dans une émission artisanale. Les choix musicaux se font.
2: Regarde,
1: en direct.
2: JKRS. Il faut taper JKRS.
1: Trouver la bonne chanson.
3: Maniter JKRS.
1: Les esprits sont en ébullition, mais nous allons vous proposer incessamment sous peu une programmation musicale de qualité.
3: Qui tire debout.
2: En talons hauts.
1: C'est un talon aiguille.
3: Sans trébucher. Ça y est,
1: on fait une émission parallèle avec Monica.
5: Ah, j'y suis.
1: Nous écoutons le remix de Nelly Furtado par Man Eater.

0: Mais merci pour cette programmation délicieuse. Quel banger. Ok. Dernière séquence de l'émission, il nous reste 20 minutes. On va faire s'activer les méninges. Je vous propose le jeu du dictionnaire.
1: Attends, il faut des papiers.
0: Non. Mais non, on le refait comme on avait fait avec le festival.
1: Oh là là là, c'est vrai, c'était pas une idée de ça.
0: Ok. C'est notre nouveau jeu signature, c'est le brain game. Ok. Je trouve, et après je vous passe le monitorat de...
2: Mais alors, quelles sont les règles?
0: Mais j'arrive. Oh, Monica, vous êtes impatiente.
2: Aucune précision, ça part dans tous les
0: Je choisis une lettre au hasard. Je trouve sur la page un mot dont personne d'entre nous ne connaît la définition.
2: Okay.
0: Et ensuite, nous sommes à un congrès de linguistes et chacune d'entre nous doit proposer la définition qui nous paraît la plus à propos.
2: Okay.
0: C'est bon pour vous? Je commence par la lettre J. Connaissez-vous le mot jabiru?
3: Jabiru?
0: Ouais. Non?
1: On connaît?
0: Quelqu'un connaît ou pas?
3: Non.
0: Ok, nous allons aller sur ce mot. Alors, jabiru, nom masculin. Mesdames et messieurs, qu'est-ce qu'un jabiru?
2: C'est un vêtement. Pour moi, un jabiru, c'est un client de théâtre érotique qui vient de province et qui est un petit peu... Qui est plein d'envie, plein d'émotions, mais qui sent pas très bon. Moi, c'est ce que ça m'évoque. Un jabiru.
0: Malone, qu'est-ce qu'un jabiru?
4: C'est une cape d'invisibilité qui marche mal.
0: Nina Richard?
5: Alors, un jabiru, vous n'êtes pas du tout... Un jabiru, c'est un petit rongeur entre le castor et le ragondin. En fait, qui vit que entre la Seine et le canal de l'Ourcq. Et en fait, qui, tous les ans, entre décembre et février, développe le troisième œil et le résorbe au fur et à mesure le reste de l'année.
2: Qui lui vend son crack? Qui lui vend son crack? I want to know, I want some. Please.
0: Et professeur Bizou, qu'est-ce qu'un jabiru?
6: Alors là, mais vous n'y êtes pas. Je pense que vous avez cité des noms qui sont proches du jabiru et tout, mais le jabiru, c'est donc pour désigner une personne qui a un peu, genre, c'est une manière de dire pignon, voilà, sur
3: rue.
6: Parce que à l'époque du coup médiévale c'était juste les personnes qui habitaient en fait au rez-de-chaussée
0: au jabiru voilà.
6: Enfin, c'est le jabiru, c'était une manière de dire
2: jabitru.
0: Mais c'est toujours là que je trouve que dépasser des linguistes et notamment d'étymologues sont très aidants.
2: J'avais
0: pour ce genre
2: la
0: de...
2: dimension linguistique.
0: Oui, c'est important.
2: On en fait une.
0: Non, on va en faire une. C'est important de dire d'où viennent les choses.
6: Et la définition, c'est quoi?
0: Alors, un jabiru est un nom masculin. Sur ce point, vous aviez tous raison. C'est un mot qui apparaît au XVIIIe siècle, emprunté par l'intermédiaire de l'anglais, mais qui, à la base, vient du Tupi-Guarani, langue du Paraguay, jabiru.
2: Quel accent! Elle va se faire comme celle, la grande!
0: C'est un mot de zoologie
6: comme celle.
0: Qui définit un grand échassier, voisin de la cigogne, vivant dans les régions tropicales, et on retient notamment le jabiru du Sénégal. C'est Nina qui était le plus proche. Je passe le téléphone / dictionnaire au professeur Malone, et je vous propose de partir sur une lettre. Vous tapez juste la première lettre et vous trouvez un mot qui vous apparaît comme inconnu. À toutes nos oreilles.
3: Hop là.
0: À tout moment, s'il faut meubler, nous repartons en ASMR.
3: Attendez, mot commençant par... Non, c'est bon, oui, il manquait juste un petit clic.
2: Stop scène, par contre.
3: Apparemment, il ne me manquait pas qu'un clic. Là, au secours. J'ai d'autres qualités.
0: Bon, nous allons partir sur la lettre V, tiens. Alors, accédons.
3: Ah, Seigneur, il suffisait de
0: trouver un mot. Trouver un mot que nous ne connaissons pas.
3: Parfait. Vademanque.
0: Ok. Tout le monde est chaud sur...
3: Qu'est-ce qu'un vademanque?
6: Un
3: vademanque. S'il vous plaît, Nina.
6: Ah, wow.
0: Non. Un vademanque. Alors, le vademanque, c'est une notion qui apparaît en Occitanie, au 18e, je crois. Et c'est une personne qui traverse les villages, qui va de village en village pour trouver l'hospice et le couvert. Le mot a fini par susciter en vademanque, mais c'est une personne qui cherche à survivre par le voyage et en allant de manque en manque. Voilà.
3: Et vous avez quelque chose à dire là-dessus, Monica?
2: Une correction, peut-être. Oui, il va falloir que j'apporte quelques précisions, parce que tout part à volo dans cette émission, j'ai l'impression. C'est pas du tout ça. Vous faites erreur, permettez-moi de vous le dire. Le va-de-manque désigne en réalité l'ancêtre du goumin.
0: Ah.
2: Le va-de-manque est donc le sentiment qui traverse quelqu'un qui subit une déception amoureuse et qui, de ce fait, prend ses clics et ses claques et va se tortiller en boîte de nuit dans l'espoir de se défaire du manque.
0: Mais je crois que nous n'avons pas tout à fait une définition si lointaine, parce que étymologiquement, ça vient de l'Occitanie, puis après, ça passe chez les girlies de mauvaise
2: alors,
0: fréquentation.
2: Je vous corrige tout de suite, c'est un mot antillais hein, qui vient du créole.
0: Pas de manque, d'accord.
2: Voilà, je ne ferai pas l'accent. Non, mais... Même si je peux, car je suis antillaise, je m'abstiendrai.
0: Écoutez, les linguistes sauront trancher ce débat. Professeur Bizou, professeur Richard.
6: Alors moi, du coup, j'ai une autre définition, mais parce que ça a donné aussi... je ne sais pas, j'arrive pas à savoir qui a l'antécédent sur quoi. Mais en tout cas, il y a cette ancienne plante qui servait un peu dans tous les plats, mais surtout pour les serfs, personnes qui étaient asservies par les
0: suzerains.
6: Voilà, les suzerains, qui ne bénéficiaient pas forcément de tous les aromates. Ils se les faisaient piquer, c'était rare, c'était plus rare. Et il y avait un truc qui poussait facilement, c'était le va-de-manque. Et hop, on mettait ça dans tous les plats, ça faisait un petit peu l'effet.
2: Alors, question précise, est-ce que vous pourriez nous décrire qu'est-ce que goûte le va-de-manque?
6: Ça goûte un peu la sauce magie, effectivement. C'est vrai, en vrai. Du coup, ça a disparu
0: parce que maintenant il y a la sauce magie.
6: Exactement.
2: Pirate.
0: Professeur Richard.
5: Alors, le va-de-manque, étymologiquement, il est pas évident en fait à placer. Le va-de-manque, en fait, c'est un ustensile qui était aux abords, sur le côté en fait des lavoirs, pendant toute la période où les femmes devaient aller au lavoir, et en fait toutes les périodes de guerre, en fait, le va-de-manque était utilisé. Sinon, il l'était pas du tout. Et en fait, c'est particulier aux périodes de guerre parce que en fait les femmes allaient pleurer leur mari absent au lavoir. Et en fait, elle remplissait le va-de-manque de larmes. Et à cet endroit-là, en fait, à toutes les périodes de sécheresse, le va-de-manque, en fait, servait aux femmes, notamment, à laver leur linge dans des périodes de manque.
2: Si vous voyez ce qu'on voit, c'est-à-dire le jeu de main de Nina en expliquant,
0: professeur
2: Nina, vous seriez vous aussi convaincue et prête à payer pour cette école.
0: Pour cette conférence.
3: Mais c'est tellement plus beau que la définition qui se trouve dans le dictionnaire, qui est littéralement terme de banque, diminution du fond d'une caisse.
2: Ah. Oh, c'est nul.
5: Putain, on aurait invité Raphaël Quenard, tu vois.
0: Écoutez, le congrès suit son cours, car la science n'a jamais de fin, comme ma émission. Professeur Monica, oui. Je vous propose de rentrer une lettre dans le moteur de recherche et de pousser la communauté des auditeuristes à l'éclairage de la science.
2: J'appuie sur la petite loupe.
0: Oui, vous vous débrouillez.
2: Je suis un ancêtre, faites-le pour moi. J'ai la lettre Z.
0: Oh là là là là, mais alors vraiment.
2: Z comme Zébulon.
0: Alors, lettre Z. Effectivement, c'est compliqué. Ok, je vous propose de trouver quelque chose qui n'est pas dans nos disques durs.
2: Zakouski.
0: Ah non, ça
3: Zakouski,
0: je sais.
3: Zakouski, moi je sais.
0: Nous savons ce que c'est.
2: Ah bon ?
5: Oui, oui, oui.
2: Qu'est-ce que c'est ?
3: Bah, écoutez, c'est un client à moi, que vous connaissez d'ailleurs, que je ne vais pas citer par son pseudonyme, mais tout à fait le mime.
0: Un Zakouski, c'est un entremets, c'est un petit truc comme ça.
3: Mais voilà, à chaque fois, il me demande est-ce que tu voudras prendre des petits Zakouski ?
0: Non, mais voilà.
2: Bah, pardonnez mon inculture, je ne connais pas.
0: Non, mais trouvons quelque chose qui vraiment échappe à notre science. Émission sponsorisée par le crâne de cristal.
2: La zarzuela.
0: Ok, orthographe, s'il vous plaît.
2: Z-A-R-Z-U-E-L-A, nom féminin, zarzuela.
0: Qu'est-ce qu'une zarzuela, chers confrères et consoeurs ?
4: Selon moi, c'est une danse qui se pratique un peu comme la tarantula.
0: La tarentelle.
4: Ça dépend d'où on vient, en fait.
0: Mais d'où venez-vous, en fait ?
4: De Sicile directement. Je suis une personne concernée. Non, c'est faux. Mais j'utilise le terme selon sa provenance, donc, cela dit sans l'accent, comme Monica. Donc, c'est une danse spécifique qui se pratique quand on est en transe, et donc la zarzuela, et non pas la zarzule, comme vous pourriez dire. C'est une danse propre à certains types de transe générés par la respiration d'acide ménager. En fait, c'est quand certaines personnes font le ménage et respirent trop d'acide ménager, ces personnes se mettent à danser sur le parquet, d'où ensuite Murder on the Dance Floor.
0: D'accord, très bien. Professeur Bizou, professeur Richard, une définition de la zarzuela ?
6: Oui, en fait, c'était au XVIIIe siècle que le terme est apparu, donc pendant les dernières épidémies de peste, et qui revêtait, donc historiquement, on a au même moment les récits de vampires qui apparaissent, et donc se crée un imaginaire qui, à la fois, du coup, est un imaginaire de contagion et un peu romanesque. Et donc, en fait, quand on débarquait dans un endroit où on avait l'impression que les gens étaient vampirisés, tout d'un coup, à la fois esthétiquement, mais aussi peut-être dans ce que les gens disaient et tout, on disait « Oh, mais c'est une véritable zarzuela !» Voilà.
0: Je me permets de m'inscrire en contre sur votre définition. Je trouve qu'elle est proprement inexacte. la zarzuela est un type d'architecture souterraine en couloir avec plusieurs entrées et plusieurs sorties, fait par un certain type de souris pygmée au Brésil, espèce disparue depuis le début du XXe siècle. Les zarzules. Mais en fait, voilà, les zarzuelas sont les constructions de ces villes de rongeurs très petits, presque 2 cm, qui avaient lieu plutôt en Amérique du Sud jusqu'au XXe siècle, avant la grande épidémie, mais je n'aurai pas le temps de revenir là-dessus.
2: Alors permettez-moi de vous corriger.
0: Mais vous avez lu la définition ?
2: Pardon ?
0: Vous n'avez pas lu encore ?
2: Non.
0: Ah, je crois que vous étiez le professeur émérite qui gérait cette conférence.
2: Je me tais alors.
0: Ah non, mais allez-y, s'il vous plaît.
2: Non, la zarzuela donc, vient d'une expression de patois français qu'on parle particulièrement à Paris. Et donc de zarzuela en découle le mot zinzin, virgule zinzine, point ES. Et donc, quand on dit c'est la zarzuela, ce qu'on entend par là, c'est... On est chez les fous ici. C'est ce que ça veut dire en réalité. D'accord. C'est la zarzuela, la zanzinade.
4: C'est la zarzuela.
2: C'est la zarzuela.
0: Professeur Richard, je pense que vous allez mettre le congrès d'accord.
5: J'ai quelques détails à ajouter. Effectivement, ça vient du patois français, mais plus de l'est de la France. En fait, c'est un mouvement de pied très particulier.
4: La danse.
5: Qui vient de la danse du jump style, qui est pratiquée dans les fêtes de village, devant les chars. Et en fait, c'est le tout petit mouvement de pied.
0: Très précis. Nina Richard est en train de danser sur la table à l'heure actuelle pour nous montrer le...
2: Fait une miafraï.
5: C'est le tout petit mouvement de virgule, en fait, du
2: On
5: pied.
2: Lui apporte sa ponytail sur le pied.
5: quand le pied se lève et se relève et se re-relève durant le jump style, en fait, c'est des tout petits mouvements de virgule comme ça qui fouettent. Et ça, c'est la zarzuela, en fait. C'est le premier mouvement qu'on apprend quand on apprend le jump style. Voilà.
0: Écoutez, je reçois à l'instant une missive de notre... Comment il s'appelle ? Commissaire. Non, comment il s'appelle ? Le mec qui, dans les émissions de télé qui... Oh, s'il vous plaît.
5: Oui, oui, okay.
4: Oui,
0: le juriste, le maître.
2: Oui. Ah oui.
0: Comment on appelle ça ?
2: On fait venir le.
0: Le.
1: Un notaire
2: ou
1: un...
2: Non, non. Ouais, moi
4: c'est comme un machin, producteur.
2: Nikos Aliagas.
0: Maître machin, le oui. Commissaire de vérité.
4: Si, c'est
0: comment
4: le
0: on appelle ça ? Non, non, non.
2: Non, c'est pas un notaire.
0: Un huissier. Un huissier. Ah là là, bravo Madame Bizou. qui m'apporte par la présente la vérité sur ce qu'est une zarzuela. Alors, je tiens à dire d'abord que nous avons toutes mal prononcé parce que les deux Z se prononcent et le U se prononce ouais. Donc on dirait plutôt zarzuela.
2: Zarzuela.
0: Non féminin. La zarzuela apparaît au XVIIIe siècle et a deux sens. C'est un mot espagnol tiré du nom du palais
5: qui réside
0: officiellement les rois d'Espagne et du théâtre madrilène où aurait été inventé ce type d'œuvre. La première définition qui nous éclaire sur ce qu'est réellement une zarzuela. C'est en Espagne une œuvre dramatique musicale où se mêlent des parties chantées et des parties récitées, particulièrement en vogue au XVIIe siècle. Je cite, le dramaturge Calderón, de la Barca et le compositeur Juan Hidalgo sont les créateurs de la zarzuela. À l'origine, la zarzuela était limitée à deux actes et destinée à des fêtes royales. La deuxième définition du mot est tout à fait différente, c'est un ragoût de poisson et de fruits de mer. Avec des croûtons aux fruits, qui est une spécialité catalane.
2: J'en veux.
0: Ah là là.
2: J'aime ce mot.
3: Ça me fait me poser une question. Parce que si là, il y a un ragoût de poisson qui tire son nom d'une œuvre d'art, quel serait bientôt le plat qui viendrait de nos créations?
0: Ah bah bientôt, on mangerait.
2: J'espère pas un ragoût de poisson parce que ça serait de très mauvais goût. Je n'en dirai pas plus.
3: Je pense que ça serait un dessert subtil.
2: Moi, je pense que ça serait quelque chose qui se partage et qui se mange avec les doigts. Et qui ressemble peut-être à un plat éthiopien, parce que c'est mon énorme kink. J'imagine une grosse galette comme ça, avec plein de couleurs, et plein de gens qui se lâchent les index en se regardant dans les yeux.
0: Écoutez, j'adore que la fin de cette émission soit un appel au régal et à la communauté. Merci à tous, mes très chers invités de cette édition de la Afterlife Radio. Je ferme le cercle de l'autre côté de celui par lequel je l'ai ouvert. Nous avons reçu ce soir Malone.
4: Et c'était un plaisir, merci infiniment.
0: Monica.
2: Tout pareil.
0: Ma fidèle consoeur et acolyte Louise Bisou, qui nous embrasse de la main, ainsi que le professeur Richard à ma gauche. J'étais Léo Landon-Barret, a.k.a. Babe Alone, et j'étais encore une fois extrêmement honoré.
2: Et très bien coiffé.
0: C'est vrai, vous verrez sur les stories. De mener à bien ce grand chamboule-tout de la langue et de la pensée, je vous invite à nous retrouver samedi 8 à la Flèche d'Or pour notre édition de bronze de la Afterlife Night. Et on écoute une dernière chanson pour clôturer cette émission. Merci beaucoup et on se voit le mois prochain.
6: On écoute Lost Footage de Fish Talk.
0: On vous embrasse. Bisous, bisous.
5: Bisous. Mouah.

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2: Bonjour, c'est mamie. Si on n'arrive pas à se parler ce soir, on se parlera un autre jour. Demain peut-être, tu me diras ma bibi.
1: Lieu, le refuge solidaire de Briançon. Thème, les rencontres. Ici, à Briançon, où que tu regardes, je suis là. Le soleil me dessine chaque jour un peu différemment. Grande et belle. Mais j'ai aussi un visage rugueux, dur. Pour certains et certaines, je suis un terrain de jeu. Pour d'autres, je suis une étape de plus. On dit que je suis meurtrière. Ce n'est pas moi la meurtrière. Ce sont les décisions politiques, les frontières, qui font de moi une arme. Je vois passer des corps qui avancent, qui reculent pour d'autres, des corps qui se croisent. En avançant, Yael se rapproche d'un lieu, où l'on souffle, un lieu où l'on se réchauffe. Le refuge solidaire, un temps pour se poser, avant de repartir.
3: Test, test.
4: Yes. Yeah, it's good.
5: Okay.
3: This is a city or village?
6: C'est une ville ou un village, là?
4: Ah, a city.
3: A city?
6: Une ville?
3: Oh my God.
6: Oh mon Dieu. Entouré de montagnes. Depuis une ville nommée Briançon, je vous parle actuellement.
3: I spent here more than 7 days right now.
6: J'y ai passé plus de 7 jours ici. Like c'est très chill.
3: I'm still looking
6: J'essaie de créer ma nouvelle vie.
3: So like,
6: je dois penser à beaucoup de choses.
3: I had to think about a lot of things.
6: Par moments, ça m'épuise.
3: Sometimes. Like, yeah. That's why
6: c'est
3: I'm
6: pour
3: here
6: ça que je suis ici
3: go,
6: like, et que je me prépare à partir demain.
3: The meetings, obviously, when you
6: la définition de rencontre
3: a new person, like a new,
6: évidemment, quand tu rencontres une nouvelle personne,
3: like you have a contact.
6: Tu as un contact.
3: Like I prefer
6: je préfère dire avoir like un contact que rencontrer.
3: So like,
6: j'adore rencontrer les gens,
3: people,
6: construire une bonne relation
3: nice,
6: et la laisser comme ça.
3: Them,
6: parce que si tu la détruis
3: nice.
6: Avant de partir,
3: like,
6: peut-être qu'un jour, tu auras besoin de l'aide de cette personne. Donc si un jour, tu te retournes vers elle, elle t'aidera.
3: Nice meeting.
6: Une bonne rencontre.
3: Nice meeting when
6: quand je rencontre quelqu'un qui a sa propre vision et que j'ai la mienne.
3: Vision, and I have mine, and
6: il essaie de me convaincre et que j'essaie de faire la même chose avec la mienne.
3: And I try to do the same.
6: On a une conversation.
3: Like a conversation. And I
6: j'aime
3: like
6: tellement ça.
3: So much like to
6: je protège ce que j'ai dans ma tête et il protège ce qu'il a dans la sienne. On partage seulement des informations pures. Et en même temps, peut-être que tu réaliseras quelque chose par toi-même. Par exemple, je te parle maintenant et peut-être que j'essaie de te convaincre d'une chose. Mais mon cerveau va réaliser quelque chose sans que tu le dises. Je le réalise par moi-même. Ça m'arrive très souvent et j'adore ça. J'ai tort et je suis heureux d'avoir tort.

0: Et tu te dis, c'est la fin du monde. Mais il y a d'autres personnes qui aimeraient être dans ta situation, même si c'est très difficile. Elles aimeraient être dans ta situation. Et j'essaie d'y réfléchir et je me dis que je suis libre. Et je me demande quelle est la dernière mauvaise chose qui pourrait m'arriver. C'est de mourir, d'être mort. C'est la dernière chose qui m'arrivera. Donc je suis heureux avec tout. Parce que je sais que la vie, c'est pas rose.
1: La vie, c'est pas rosé. C'est pas en rose.
2: La professionnelle team de Briançon.
0: Si j'avais un micro entre les mains, quelle question j'aimerais poser? J'aimerais poser des questions sur le passé des gens. J'aime beaucoup le passé. Quand quelqu'un commence à en parler, je me concentre et je l'imagine.

0: Ok, nice.
1: Ciao, ciao, ciao, les amis.
0: Test, test.
1: Test. Yeah, I'm right now with
2: je suis actuellement avec mon ami à Briançon, entouré de montagnes. Avec mon ami, mon frère, il est aussi marocain. On va lui poser quelques questions et je traduirai. Il va parler en derija. Je vais seulement traduire.
1: I will just translate. Now the meaning from the people. Now
3: the meaning
1: is
2: Il dit qu'il ne planifie jamais avant d'avoir une rencontre. Dieu lui apporte cette coïncidence dans sa vie qui est de rencontrer une nouvelle personne avec le même état d'esprit.
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1: موسوس
3: بحال داك الشيء ما كتخش من كتخش من خاطرته ولا من بعد منه عاطي احتقار احترام بيناتكم
2: il dit que il est très heureux de rencontrer de nouvelles personnes, surtout des bonnes personnes, des personnes qu'il traite bien. Quand il fait des mauvaises rencontres, il essaie de bouger, il essaie juste de changer la situation.
1: I just try to move, like, to change the situation.
3: انا معودوني ديبور حتى يومين ثلاث ايام لقيتها وقفت عليا وقفت قدامي في الدرب انا ما على باليش جات من السعودي دي مفاجاه
2: il dit que la rencontre qu'il n'oubliera jamais dans sa vie c'est celle avec sa mère. C'est la première et la dernière. Dans le passé, il a vécu 7 ans en Europe. Puis il a été expulsé au Maroc. Quand il est arrivé, après 3 jours, il a vu sa mère dans la rue. Il était choqué. Il n'oubliera jamais cette rencontre, car il a une très forte relation avec sa mère. Je souhaite que toute immigration se passe bien, que toutes ces personnes aient leurs papiers, qu'elles arrangent leur vie.

0: Une rencontre peut être fortuite, elle peut être organisée et chacun cherche ce qui lui manque. J'aimerais organiser des voyages dans le désert tunisien afin d'apprendre davantage sur mon pays, la Tunisie. Moi, à l'âge de 6 ans, 7 ans, quand je rentre de l'école, je me croise avec beaucoup de motocyclistes. Ils font Paris-Dakar. Et dès ce moment-là, j'aimerais ce travail.
1: C'est là où tu as compris que tu voulais être guide?
0: C'est... Salam alaikum.
2: Pourquoi toi tu poses les questions?
0: Comme ça. Je m'amuse.
1: Bah ouais, oui, c'est une question.
0: Je m'amuse.
2: Poser la question.
0: Je m'amuse avec les gens, je passe le temps.
2: Ok.
0: Je vais devenir journaliste.
2: Ouais.
0: J'essaie.
2: Bonne chance et bon courage.
0: Tu veux devenir quoi, toi?
2: Hein?
0: Après de sortir d'ici.
2: Ouais.
0: Tu veux devenir quoi? Tu veux faire quoi comme travail?
2: Je veux faire quoi? Je retourne chez moi, je travaille coiffeur comme d'hab. Uh-huh. On ne sait pas. Tu vois?
0: Quelle coupe?
2: Je fais toutes les coupes, ce que tu veux.
0: Coupe de Benzema?
2: Coupe de Cristiano Ronaldo, de Benzema, de Ibrahimovic.
0: Ribéry.
2: Toutes les coupes.
0: Ton coupe ressemble à Griezmann.
2: Griezmann, non.
0: Griezmann.
2: À Zlatan Ibrahimovic.
0: Salut. Je vais poser quelques questions. Qu'est-ce que vous faites? Qu'est-ce que vous travaillez?
3: Actuellement, je colle des affiches sur les murs. Sinon, je travaille à l'accueil du refuge solidaire.
0: Comment l'accueil te permet à rencontrer des gens?
3: Je bosse dans un bureau qui est identifié comme un endroit qui peut répondre à toutes les questions et des gens. Et du coup, les gens viennent à moi sans que je fasse rien. Du coup, je rencontre en permanence de tous les côtés.

0: Je viens du Soudan et j'étais à l'université, spécialisée dans les composants chimiques. En ce moment, je suis en France. Je suis venu ici par les routes non officielles, à travers la Libye, la mer, l'Italie, enfin, la France. Parfois c'est par hasard, parfois c'est planifié de rencontrer une nouvelle personne. C'est super de rencontrer des gens qui ne te ressemblent pas. Tu en apprends énormément sur la personnalité des gens, leur culture, leur langue, leur appartenance, ce genre de choses. Quand tu rencontres de mauvaises personnes ou avec peu d'expérience, des ignorants, elles sont un danger pour elles-mêmes et pour les gens qui les rencontrent. Les meilleures rencontres sont celles avec des personnes ouvertes d'esprit. Tu apprends d'elles, elles te donnent quelque chose. Ce sont des gens qui aiment la vie, qui aiment les projets de manière générale. Il y a plusieurs rencontres que je ne peux pas oublier. En Italie, j'ai rencontré des gens vraiment bien. En Libye aussi, et sur le chemin depuis le Soudan. De manière générale, c'est la façon dont les gens te traitent et parlent avec toi qui fait que tu les aimes ou que vous devenez amis, que tu apprends d'eux. Ça dépend des gens que tu rencontres. J'ai envie de réussir. J'espère avoir le pouvoir d'aider les gens. Être une meilleure personne. Comme je l'ai dit, il y a beaucoup de gens qui ont eu un impact sur moi. Par leur manière d'être, leur gentillesse.
1: يعني بعض مرات بيكون بالصدفة بعض مرات بيكون
0: De ces rencontres, j'ai appris à aimer, à pardonner, à aider les gens quand c'est possible, d'avoir toujours de bonnes intentions.
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0: C'est mieux que les gens soient bons, qu'ils puissent s'entraider. C'est beau quand tu rencontres des gens que tu ne connais pas et qu'ils te proposent de l'aide. Je trouve ça génial d'être aidé par quelqu'un que tu ne connais pas et avec qui tu n'as aucune relation.

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0: Bonjour à tout le monde, comment allez-vous bien? On est au top du maximum dans le studio de la radio Station Station et on vous a préparé un nouveau numéro que du fun, que du love. Avec moi autour de la table, nous avons Denzel, Marie, Samira, Baptiste, Victoria, Eleonore, et Tad, et Roman, et moi-même Akli, votre présentateur hors pair, et Max-Antoine à la technique. Bonjour tout le monde.
10: Bonjour.
11: Bonjour.
12: Bonjour Nana.
13: Bonjour à tous.
14: Bonjour la radio.
15: Bonjour.
16: Non. Bonjour.
17: Bonjour la radio.
0: Sans plus attendre, on lance les news de l'IME. Attention les oreilles, jingle maestro.
18: Et nous, c'est l'IME.
0: Quoi de neuf, quoi de beau? Qu'est-ce que tu as fait pour les vacances? Moi, j'ai accéléré mon scénario.
17: De quel scénario tu parles?
0: Le scénario des loups.
17: C'est quoi l'histoire?
0: C'est l'histoire de deux chiens qui se font attaquer par des loups et que les loups les ont attrapés et les ont mangés.
17: Et c'est un scénario pour une BD?
0: C'est un scénario pour animer.
17: Un dessin animé?
0: Oui.
17: Ça sort quand?
0: Bientôt.
14: Victoria, qu'est-ce que tu as fait pendant tes vacances? Est-ce qu'on se serait pas croisés, toi et moi?
10: Oui, non.
14: On s'est croisés, Victoria et moi, pendant les vacances. On s'est croisés où?
10: Je sais pas. Magasin.
14: Ouais, on était...
10: Monoprix.
14: Exactement, on était à Monoprix.
10: Oui, je sais pas.
14: Tu te rappelles lequel c'était?
10: Écoute, je sais pas. Monoprix, je sais pas.
0: Le Monoprix, c'est pas loin de l'IME.
14: Oui, mais c'était pas celui-là, effectivement. On s'est croisés dans le Monoprix en bas de la rue des Dames.
0: Il y avait deux Monoprix, en fait.
14: Ouais, c'est celui qui est près de Villiers.
0: Celui qui est près de Villiers.
14: Voilà, moi j'ai acheté une jupe. T'as acheté quoi, toi?
10: Je sais pas.
14: Voilà, c'était la petite anecdote. Peut-être que Victoria a fait autre chose de ses vacances, quand même.
17: Et ben moi aussi, j'ai croisé Victoria pendant mes vacances. Est-ce que tu te rappelles où est-ce qu'on s'est croisés, Victoria? On était avec le groupe de l'IME et on s'est croisés place de Clichy.
19: De le marché, tu m'as aussi vu aller au marché.
17: Oui, j'ai aussi croisé Ethan aller au marché. Samira, qu'est-ce que tu as fait pendant tes vacances?
20: Oh, vacances.
14: Vacances?
20: Oui, et à Nord.
14: T'es allé te promener?
20: À promener.
14: T'as fait les magasins?
20: Oui.
14: T'as fait les courses?
20: Oui.
14: T'as pris les transports?
20: Oui.
14: T'es resté à la maison?
20: Oui.
14: T'es allé au Portugal?
20: Oui.
14: T'es allé à Dubaï?
21: Est-ce qu'il y a certains d'entre vous qui ont été à l'internat pendant les vacances ou ici personne?
0: Ici personne.
14: Et Denzel, toi t'étais pressé d'être en
12: vacances. Vacances, fait comme vacances.
14: T'as fait quoi?
12: Vacances.
14: T'es coupé les cheveux pendant les vacances?
12: Non. Les cheveux, c'est déjà en vacances, non. Non.
21: Et là, Denzel, moi j'ai l'impression là que tu dis que non, les vacances sont finies. Est-ce que c'est ça que tu dis?
12: Oui,
21: c'est ça que tu dis? Tu dis que t'es triste que les vacances soient finies?
12: Les vacances, c'est fini.

0: Merci pour tout. On mérite fortement une petite pause musicale. Et oui, c'est Samira. Ok. Jingle à la régie SVP. Merci.
1: Samira, ok. Et à minute, karaoke.
0: Samira, choisis un morceau de musique, s'il te plaît, pour faire du karaoké dessus.

0: Merci Samira de nous avoir réchauffé les cœurs avec ta musique de très bon goût. On passe maintenant à la rubrique suivante, j'ai nommé Lenny McLean.
1: Oh non.
0: Jingle. Adi McLean, c'est parti. Chez les grenouilles, les mâles pèsent environ 5,5 kg, alors que les femelles mesurent environ 5 à 6 kg.
2: Akli, à quoi ressemble une grenouille, s'il te plaît ?
0: La grenouille, c'est comme un crapaud, mais le crapaud marche, la grenouille saute.
2: Quelle est la hauteur d'un bond d'une grenouille ?
0: La grenouille fait un bond par jour.
3: Est-ce que les grenouilles sont venimeuses ?
0: Oui, il y a les grenouilles colorées qu'on peut trouver en Amérique du Sud.
2: Elles ont quelle couleur ?
0: Elles sont toutes de toutes les couleurs. Elles peuvent être bleues, ou jaunes, ou multicolores, ou rouges, ou bleues.
3: Et ça veut dire quoi qu'elles sont venimeuses ?
0: C'est à cause de leur couleur, évidemment.
3: Ouais, mais qu'est-ce que ça veut dire ? Qu'est-ce que ça fait le fait qu'elles soient venimeuses ?
0: C'est à cause de leur peau.
3: C'est dangereux ou pas ?
0: Oui, c'est à cause de leur peau.
2: Ah, tu veux dire que le venin est dans leur peau si on les touche, si
0: oui.
2: Là on se fait mal ?
0: Oui.
2: Est-ce qu'elles ont des pustules ?
0: Oui.
2: Et de quoi se nourrissent-elles ? De sorcières ?
0: Elles mangent des mouches ou des abeilles, ou des guêpes, ou des libellules, ou des éphémères.
2: Des petits insectes, quoi.
0: Ou des papillons. Elles peuvent aussi... Certaines autres mangent des petits mammifères ou des lézards.
3: Est-ce que les grenouilles pondent des œufs ?
0: Oui.
2: Combien ?
0: Elles peuvent pondre 4000 œufs par jour.
3: Et à quoi ressemblent leurs petits ?
0: Ça ressemble un peu à des petits poissons, mais avec une longue queue.
3: Comment on appelle ça ?
0: On appelle ça des têtards. Saviez-vous que les grenouilles...
4: Akli, est-ce que les têtards, ils sont ponctuels quand ils arrivent à la naissance ? Ou est-ce que quand ils arrivent, on dit bah il est têtard ?
0: Chez les grenouilles, les grenouilles vivent en moyenne de 5 à 10 ans.
2: Quels sont les prédateurs de la grenouille ?
0: Il y a également les brochets, les taupes, les renards... Ou les couleuvres, ou les chats.
3: Est-ce qu'on peut trouver des grenouilles dans nos jardins ?
0: Oui.
2: À quelle occasion sort une grenouille ?
0: La nuit. Ou le jour.
2: Il n'y a pas une chose qui se passe quand il pleut particulièrement ?
0: Oui, elles apparaissent la pluie.
2: Font apparaître la pluie ?
4: Elles se transforment en prince charmant.
0: Je vais te faire ravaler ta plague.
4: C'est vrai, c'est quoi cette histoire de... T'as pas vu en travaillant les grenouilles qu'il y avait une histoire de grenouille qui se transforme en prince charmant des fois dans les contes ?
0: Non, ça...
4: Ou l'inverse peut-être ?
0: Mais dans la vraie vie, les grenouilles ne se transforment pas en prince.
2: C'est que dans les contes.
0: Il y a aussi des grenouilles transparentes.
2: Transparentes ?
0: Oui.
2: Ça veut dire qu'on voit l'intérieur de leur corps ?
0: Oui, qui se mettent sur les feuilles.
2: Est-ce que tu connais la musique qu'on entend ?
5: Je connais moi.
3: Est-ce que tu connais le nom, Victoria ?
4: Pendant qu'on cherche le nom, Akli, tu connais ces grenouilles, je crois que c'est en Amérique du Sud, desquelles on extrait le pu de leur pustule sur le dos pour l'ingérer et rentrer dans un coma en transe. Il paraît que c'est un rituel initiatique de je sais plus qui.
0: Oui, on utilise le venin pour se soigner.
2: C'est un médicament ?
0: On utilise le venin pour se soigner.
2: Qu'est-ce que ça soigne ?
0: Plutôt les maladies.
2: As-tu déjà vu une grenouille ?
5: Wow, c'est quoi,
0: oui,
5: ça ?
0: J'en ai vu.
5: C'est quoi,
2: est-ce que tu as déjà mangé une grenouille ?
0: Non, je les laisse tranquilles.
4: Les cuisses de grenouille. Pareil, t'en as jamais mangé ?
0: Non, je suis un Algérien. Je ne mange pas ça.
3: Ah ? Akli ?
4: Attends, mais c'est un vrai truc, ça, où je débarque, oui. Où il y a...
0: Les Algériens ne mangent pas des garnitures françaises. Une fois, des touristes ont été retrouvés morts par des grenouilles.
4: Où ça ?
0: Oui.
1: des animaux dangereux.
4: Elle s'appelait Grenouille Escobar.
2: Akli, quel sera ton prochain animacli ?
0: Mon prochain animacli, ce sera la poule.
2: La poule, ok. Et est-ce que tu as une musique qui te fait penser à la grenouille ?
0: Sophia, d'Alvaro Soler.

0: Comment es-tu habillé aujourd'hui?
1: T'as un joli téléphone.
2: Non, oui, rien.
3: Il est comment ton téléphone, Victoria?
2: Non.
3: Tu peux le décrire?
2: Non.
3: Est-ce qu'on peut parler de ton pull, Victoria?
4: Tu es Samira?
2: Oui.
3: Il est de quelle couleur?
2: Je sais pas. Vert.
3: Ouais, avec des rayures.
4: Oui, on en
3: met. Ok. Regarde. Elles sont de quelle couleur, les rayures?
2: Vert. Le nord, vert, le nord, vert, le nord.
3: Or, ouais.
1: Ouais, c'est un pull vert et...
2: Regarde ce truc.
3: Or, elle a dit...
2: Non, écoute. De soi, putain.
3: Et est-ce qu'on peut dire qu'il est assorti à ton pantalon?
2: Oui, de toute façon,
1: moi...
2: Oui,
1: t'as ça, direct. Ton pull est joli. Et aussi, et aussi les lunettes et le téléphone.
2: Merci, t'es mignonne.
3: Il est de quelle couleur ton pantalon, Victoria?
2: Du vert.
3: Du vert, donc
2: nord,
3: t'es en vert.
2: Du nord.
3: Est-ce qu'on peut dire que t'as une tenue printanière?
2: Oui, ouais.
3: Et tes chaussures?
0: Tu as une tenue traces. Printanière? J'adore ta tenue printanière.
2: Waouh.
0: Et j'adore aussi tes chaussures printanières. J'aimerais tant avoir des vêtements printanières comme les tiens, Victoria.
3: Ça te fait plaisir, Victoria?
2: Oui.
3: Ok, est-ce que tu peux nous parler de tes chaussures printanières? Est-ce qu'on peut dire qu'elles brillent?
2: Oui, un peu, ouais. Oui.
5: C'est des Nike Astras?
2: Oui.
5: Alors, elles sont de quelle couleur?
2: Je sais pas. Dorées.
5: Merci, Victoria.
0: Merci, Victoria, pour tes vêtements printaniers.
1: Merci, Victoria.
0: J'aimerais tant avoir un pantalon printanier.
2: Non.
3: Faut demander conseil à Victoria, à Clis, si t'as besoin.
4: Oui.
3: Elle peut refaire ta garde-robe.
2: Oui, vas-y, Rob, regardez. Rob, regardez.
3: Est-ce que, à Clis, on lancerait pas la prochaine rubrique?
0: Ethan, le figurine man, Ethan.
3: C'est parti.
1: Figurine man, Ethan. Bonjour. Bonjour, je vous apporte enfin la nouvelle figurine est venue à Noël. J'ai le rouge et le bleu, je vous présente. La figurine, voilà. Je vous montrerai à tous.
5: Est-ce que tu peux nous la décrire?
1: Cette figurine est au 3D. J'ai eu Amazon à Noël. C'est au 3D. Et c'est populaire sur YouTube. Tu peux pas.
5: De quelle couleur elle est?
1: C'est rouge et noir.
5: Ça veut dire quoi, populaire sur YouTube?
1: Ça veut dire que cette figurine était populaire.
5: Mais tu l'as vu passer sur des vidéos YouTube?
1: De YouTube où l'un créateur américain a fait cette figurine et a posté sur YouTube. Et après, il a donné des jouets à des enfants, à des grands, partout. Et ben, ouais, c'est pas ça, mais j'ai pas eu la bonne couleur parce qu'en fait je voulais le rouge, jaune, bleu et blanche et jaune, voilà.
3: Et là t'as eu quelle couleur?
1: Et là j'ai un peu eu l'inverse, noir rouge.
6: Elles représentent quoi tes figurines? Je suis pas sûre que tu les dis pour les auditeurs et auditrices.
1: Il représente des stop motion, on peut faire.
5: Et tu voudrais faire un stop motion avec cette figurine?
1: Oui.
5: Super. Dans quelle activité?
1: Je sais pas encore.
3: Ce serait quoi l'histoire?
1: Je sais pas. Je vais voir.
3: Il était une fois.
1: Je vais voir. Ah!
3: Est-ce que ces figurines ont un super pouvoir?
1: Non.
6: Moi, il y a un truc que je trouve marrant, c'est que là, ta figurine rouge, elle a une boue de son bras.
1: Ah oui, parce qu'en fait, j'ai perdu. J'ai cassé. J'ai repassé le bras.
6: Donc, en fait, on peut choisir. Tu pourrais techniquement faire une figurine, un mix des deux figurines.
1: Oui, mais celui-là est cassé. Vraiment. Celui-là est cassé. Le verre est cassé.
6: Donc avec deux figurines, t'as fait une seule.
1: Oui, j'ai fait une seule.
6: Mais c'est cool, non?
1: Est-ce que je peux chanter une chanson ou pas?
6: Attends.
3: C'est ça que tu veux chanter, non?
1: Non.
3: Non.
1: Bah, écoutez. Ochimachimo. Ochimachimo mi. Chimachimo, Morileo. Voilà.
3: Bravo, merci. Est-ce que Ethan, tu veux lancer la prochaine rubrique qui est destinée à Denzel?
1: Merci, c'est bon, merci.
3: Akli, est-ce que tu veux lancer la prochaine rubrique qui est destinée à Denzel?
0: La prochaine rubrique est à Denzel.
3: Comment ça s'appelle, la rubrique de Denzel? Le Denzel Electro.
0: Le Denzel Electro.
3: Denzel Electro.

0: Et voilà, Radio Ça Va Aller, c'est déjà fini. On espère que vous avez passé un bon moment, découvert plein de choses. Et que vous êtes plein de bonnes ondes. À présent, on se trouve 2 semaines pour un nouveau numéro avec cette fois-ci des invités très exceptionnels. En attendant, profitez bien, ce sont les derniers jours de l'hiver. On se retrouve de l'autre côté quand ce sera le printemps. Et c'est la saison des béliers. Gros bisous.
1: Gros bisous.
2: Gros bisous.
3: Gros bisous.
1: Gros bisous. Gros bisous.
4: Bisous.

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1: Bonjour tout le monde! Quelle joie de vous recevoir pour cette inauguration de la deuxième saison de la Afterlife Radio. Après une première année auréolée d'un succès public qui a défrayé absolument toutes les chroniques,
2: ouais, c'est vrai.
1: La station de la station a renouvelé notre contrat pour une deuxième saison. Et nous en sommes ravis. Qu'est-ce qu'on va faire cette année avec la Afterlife Radio? Eh ben, on va garder un peu le même format, qui est un format de conversation entre amis et artistes, où on va inviter chaque mois des personnalités de notre entourage qu'on aime, qu'on apprécie, qui ont une actu brûlante, et on va les cuisiner. J'espère que vous allez passer une belle saison avec nous. En tout cas, de notre côté, on est trop heureuse de vous retrouver. Et aujourd'hui, dans le studio, on a, de ma gauche à ma droite, Louise BSX.
3: Bonjour.
1: Bonjour, Louise. Thanks for crying.
3: Bonjour.
1: Bonjour, thanks for crying. Et notre grande invitée de marque, Sarah Maison.
4: Bonsoir.
1: Bonsoir, Sarah.
2: Pour vous, c'est le soir.
4: Il est 16h.
2: C'est vrai. L'heure de l'apéro. Finalement.
1: L'heure de l'apéro. Et pour Sarah, c'est toujours bonsoir.
4: C'est toujours bonsoir.
1: C'est toujours bonsoir. Sarah. Comment allez-vous, très chère?
4: Je suis au top de ma forme.
2: C'est vrai?
4: Je suis en pleine promo. Je suis hyper contente de enfin délivrer ce disque qui a mis tant d'années à s'accomplir et à se fabriquer, finalement, goutte de sueur par goutte de sueur. Donc, je suis extrêmement heureuse en ce moment.
1: Mais c'est partagé. Bon, il faut savoir qu'on enregistre aujourd'hui le 9 septembre, c'est-à-dire la veille de ce qui sera prochainement dans les livres d'histoire, la veille de la Révolution.
4: Ouais.
1: Donc on ne sait pas dans quels augures sortira votre disque, dans quelle société, mais on sait que ça sera un moment marquant de ce nouveau siècle.
4: J'espère.
1: Je l'espère.
2: Nous l'espérons.
1: Sarah Maison, ça fait longtemps qu'on vous connaît, ça fait longtemps qu'on vous voit ici, à droite, à gauche, sur des productions personnelles, parfois en duo. Vous nous avez offert en 2018 un EP, album éponyme, Sarah Maison. En 2021, un EP ou album?
4: Comment un EP.
1: Les deux sont des EP,
4: oui.
1: C'est ça. Donc en 2018, on a l'éponyme, Sarah Maison. En 2021, on a Soleil. Et cette année, en 2025, vous nous offrez un nouveau disque
4: qui s'appellera Divad, et qui, il y a 12 titres dedans,
1: oui.
4: Dont 4 qui sont déjà sortis pour les petits singles. Et voilà, oui, j'ai jusqu'à présent fait des EP, car je n'avais pas les finances pour tout simplement faire des longs formats, hein, parce que vous savez que la vie de business lady n'est pas de tout repos. Et donc dans ce format-là, j'ai un peu raconté les 4 dernières années de mon existence qui étaient entremêlées de beaucoup de down et de up progressifs. Donc c'est un disque qui part de la darkness jusqu'à la lumière. C'est un voyage initiatique, je dirais.
1: Ah.
4: Oui. Qui peut faire du bien, je l'espère, aux gens qui ont des moments un petit peu mélancoliques.
1: Nous avons grand hâte de l'écouter. Aujourd'hui, on va en écouter 4-5 titres. Ceux qui sont déjà sortis. Il sort quand cet album?
4: Il sort le 19 septembre.
1: Oh,
5: c'est bientôt.
2: C'est vraiment bientôt.
4: Je crois que c'est la semaine prochaine.
5: Oui.
1: Mais non.
5: Vendredi.
1: Quelle hâte s'empare de nous. Ça fait combien de temps? Tu dis 4 ans que tu bosses dessus?
4: Oui, à peu près, ouais.
1: Et c'est quoi un peu la genèse de ce projet? Est-ce que t'as la première envie pour ce disque?
4: Je pense que c'est suite à Soleil, j'avais quelques titres déjà et en fait j'ai continué à en faire jusqu'à ce que j'en ai suffisamment qui commençaient à raconter une histoire. La genèse, je pense que c'est continuer à créer malgré les difficultés des fois à traverser en termes de santé mentale. Et je pense que quand on est artiste solo, c'est un long chemin de déjà trouver les bonnes personnes avec qui travailler, écrire les bonnes chansons, se dépasser en termes de production, etc. Et donc j'ai l'impression que ce disque traverse tout ça, qu'on l'entend et qu'il y a vraiment à boire et à manger, je dirais, comme dans une maison. Voilà.
1: Et tu dirais que à la sortie de Soleil, et du coup pour un peu regarder l'évolution depuis ce moment-là, T'étais où à la sortie de ce disque, musicalement, personnellement? Et où est-ce qu'il faut se préparer à t'entendre sur Divad?
4: Au moment de Soleil, je pense que c'était une reprise de parole avec un disque studio qui avait été enregistré bien. C'était un peu la continuité de Western Arabisan. Je me suis dit, je vais continuer un petit peu dans cette veine-là pour asseoir mon nom. Et donc à la sortie, c'était plus une sorte de carte de visite. Sauf que souvent, on donne une carte de visite et on a des nouvelles de la personne pas 4 ans plus tard. Enfin, moi, je prends mon temps en tout cas. Mais donc oui, l'enjeu de Soleil, c'était un petit peu d'asseoir le style maison. Et avec ce disque-là, en fait, je me suis rendu compte que c'était moi qui décidais, en fait, et que je pouvais faire ce que je voulais. J'ai compris ça en cours, parce qu'on a souvent des injonctions de se dire il faut faire un format, enfin une structure, couplet, refrain, nanana. Et en fait, j'ai capté que je pouvais faire ce que je voulais. Et donc, j'ai trouvé une équipe super au fur et à mesure des gens en fait, j'ai testé avec des gens, ça ne marchait pas. Puis petit à petit, j'ai trouvé les bonnes personnes. Et ensuite, c'est allé jusque-là. Et donc, c'est une sorte de disque de libération où je me suis un peu tout autorisée et où j'ai beaucoup... j'ai écrit, composé, arrangé, produit beaucoup de choses. Wow. Et je me suis prouvée que j'étais aussi musicienne, arrangeuse et productrice.
1: Est-ce que ça dirait qu'on commence notre parcours d'écoute et ce qu'on va se raconter sur ce nouveau disque par un des morceaux de Soleil, et qu'ensuite on revienne,
4: pour faire découvrir à nos auditeurs.
1: Oui, comme ça on comprend un peu. Est-ce qu'on se passerait pas à la clarté du jour?
4: Super.
1: Pour parler de lumière.
4: Oui.
1: On la lance maintenant.

0: C'était À la clarté du jour du premier EP Soleil de Sarah Maison.
1: Deuxième EP.
0: Du deuxième EP Soleil de Sarah Maison. Donc ensuite, on entend un peu moins de parler de toi. Tu pars en travail, en écriture. On te voit sur des collaborations comme avec Anorak, avec ton énorme tube Gang qui a buzzé sur TikTok. Entre autres, enfin qui a buzzé partout. C'est vraiment un classique dorénavant. Et le 30 mai, tu reviens avec une annonce surprise et une double sortie en le double single de Divad et La Mandoline. Divad, qui est notamment le titre de l'album, comme on le disait plus tôt. Pourquoi c'est les deux premières chansons qui sortent? Et pourquoi Divad s'est imposé aussi comme nom d'album, nom du projet? Racontez-nous.
1: Alors, je vais tout vous dire. Déjà, Divad et la Mandoline, je trouvais que c'était les morceaux du disque qui étaient le plus statement, et je trouvais que c'était cool de revenir avec des choses un peu fortes, parce que voilà, c'est des deux morceaux qui ressemblent, qui vont avec le reste du disque, mais qui ressemblent pas nécessairement à tout le reste. Et surtout, on peut parler de cette belle collaboration avec Laurent Saint-Gaudens, qui a réalisé le court-métrage clip de Divad et la Mandoline. Une merveille cinématographique de 11 minutes disponible sur YouTube. Et donc voilà, en fait, j'ai sorti les deux en même temps aussi parce qu'on s'est dit, il faut qu'on clippe les deux, c'est pas possible. Voilà, ça allait bien ensemble. Et Divad, pour répondre à votre question, à la base, j'ai fait cette chanson pour un ami qui s'appelle David. Et donc, en fait, j'ai inversé, c'est une sorte de palindrome, finalement. Voilà. Et en fait, c'est une chanson qui me touche beaucoup, parce qu'en fait, en parlant de cette personne, je parle aussi de moi. Et il y a une sorte de miroir qui se met en place, un effet miroir.

0: va. Toi, c'est un truc que tu as envie d'embrasser complètement ou c'est plutôt une figure contre laquelle tu t'inscris, avec laquelle tu as des aspérités? C'est quoi ton rapport à cet archétype-là?
1: Je l'embrasse complètement parce qu'en fait, il s'est imposé assez naturellement parce que je pense que je fais une musique un peu intense et grandiloquente parfois parce que ça part quand même dans... Il y a beaucoup de violons, il y a beaucoup de sentiments, il y a beaucoup d'émotions, il y a beaucoup d'eau. Et donc, pour moi, ce personnage, depuis mes débuts, en fait, depuis mes premières apparitions, il était là en sous-marin. Et plus ça va, et plus je vieillis, en fait, plus cette diva prend place. Car pour moi, les divas, c'est des femmes. C'est des grandes femmes d'un certain âge. Donc je pense qu'on force le trait petit à petit. Et puis, je pense que ça marche aussi avec les collaborations que je fais. Et notamment, je parlais tout à l'heure de Laurence Saint-Gaudens. Mais voilà, en fait, quand il y a des personnes qui projettent sur moi et qui forcent le trait, en fait, je me dis, mais c'est ça, c'est vers ça que je tends. Et ça a été le cas un peu avec Laurence. Et puis aussi, je trouve que c'est...
0: Mais également cette pochette incroyable de Diane Sagnier qui sort, qui va accompagner la sortie du disque, qui est complètement
1: Tout
0: dans
1: à
0: cette
1: fait.
0: idée, quoi.
1: Ouais. Non, en fait, je pense que mes petites pérégrinations disco m'ont fait grand bien, parce que ce que je faisais avec Anorak, c'est surtout du talkover, donc je parlais beaucoup. Et en fait, ça permet enfin, d'invoquer mon amandalire interne. Et donc, je pense que le personnage s'est de plus en plus nourri de tout ça et de toutes les musiques nouvelles que je découvre, etc. Et donc, ouais, la diva grandit de jour en jour.
0: Et c'est aussi intéressant de parler de cet aspect de personnage parce que là, tu reviens aussi avec une. J'ai pas envie de parler de stratégie parce que enfin, c'est vraiment un projet qui est hyper visuel. Là, jusqu'à la sortie, il y a des clips tout le temps. On en est au combienième là? On en est au troisième?
1: Il y a eu quatre clips, non, il y a trois clips, et là il y en a un qui va sortir le jour de la
0: Bon, on est
1: sortie.
0: sur une petite folie, c'est un album visuel à la Beyoncé, mais en tout cas, t'as jamais pondu autant de clips. C'était important pour quoi de mettre. C'est juste un truc de com ou en fait t'avais aussi envie de raconter cette histoire grave en images, avec d'autres collaborations?
1: Je pense que c'est un peu des deux, c'est juste. Comme je disais tout à l'heure, autant dans la musique que dans comment je montre le projet, il y a eu une sorte de révélation de se dire que c'était possible de faire les choses et qu'une fois que tu comprends comment le faire, ben en fait, pourquoi s'en priver? Du coup, il y a des clips qui sont extrêmement produits avec des subventions, etc. Mais il y en a d'autres qui ont été faits un peu en do it yourself, notamment Exister, Bonsoir. Et donc, en fait, je pense que si j'avais pas connaissance du monde de la production, de clips par exemple, j'aurais juste fait des clips un peu do it yourself et là en fait j'ai pu faire les deux. Donc voilà, et aussi forte de l'expérience que lors de mes derniers, enfin de mes premiers EP, en fait je sortais la musique et après je me disais, ah tiens, il faut un clip. En fait c'est juste que là j'ai compris la stratégie, qu'entre-temps il y a eu aussi une évolution dans le monde de l'internet et des réseaux sociaux, et que maintenant, en fait, c'est hyper facile de montrer cette part visuelle, et elle est importante. Donc voilà, et je pense que comme j'ai fait les beaux-arts aussi, c'est quelque chose qui m'excite beaucoup de créer des images, des visuels. Et voilà, je pense que c'est tout cela.
0: Eh ben, je propose que on écoute Divad ensemble et qu'après on remonte un peu. On passera l'émission à regarder un peu les sorties. On va parler des clips, on va parler de tout ça. Je propose qu'on écoute Divad, le titre, la chanson qui a donné son titre à l'album, et on débriefe tout ça après.

0: Un peu brutalement.
1: C'est pas grave.
0: Ah non, je l'adore, mais juste, j'ai pas eu le doigt très habile. Pour cette fois. Bon. Alors, Sarah, tu nous as aussi annoncé un grand retour sur scène. C'est quand et c'est quoi ?
1: Alors, là, il y a quelques petites dates de rentrée, notamment donc, si le pays nous permet, si le blocage et la Macron explosion nous permet d'aller en Normandie, je crois que c'est le 13 septembre. Donc
0: effectivement,
1: nous,
0: le 13 septembre.
1: Voilà, je joue à Rock in the Barn, un festival très chouette. Ensuite, la semaine prochaine, à Marseille, pour un festival organisé par Mahala, au Théâtre de l'Œuvre à Marseille, donc le 18. La veille,
0: où
1: d'ailleurs...
0: Tu donnes aussi une masterclass.
1: Exactement, le 17, je donne une masterclass pour les girlies du Sud, que j'étais finalement, donc c'est un peu rendre mon expérience dans un milieu où en fait il n'y a pas nécessairement beaucoup de possibilités, j'ai l'impression, dans la musique dans le Sud. C'est peut-être un peu snob de ma part de dire ça, mais en tout cas...
0: Vous, à la base, vous êtes de là-bas.
1: Je suis du Sud. Je viens du Sud, oui. Tout à fait.
0: Et par tous les chemins, vous y retournerez.
1: Oui, ben, de fait. Donc, je vais donner une conférence, une masterclass de songwriting pour donner un petit peu mes petites clés, quoi. Mes petites clés d'écriture et de comment je fabrique mes chansons. Et après, il y a le 8 octobre, au Festival francophone à Bruxelles.
0: Donc
1: ça, c'est une belle date. Et après, bon, j'espère qu'il y en aura une multitude. Mais sinon, la grande, grande soirée, c'est la release party du 17 novembre à la Boule Noire.
2: C'est bien écrit dans l'agenda.
1: Oui,
3: on a hâte.
0: C'est bien noté. À quoi doit s'attendre le public et vos fans pour cette grande release ?
1: Ce sera un grand concert solo avec des invités. Et des invités donc qui viendront sur scène avec moi, mais également des invités de talent qui ouvriront pour moi, avec une scénographie, je l'espère, digne des grandes stars américaines, avec un budget maison. Donc voilà, on va essayer de faire peu avec... de faire beaucoup avec peu. De faire peu avec beaucoup. C'est un peu mon credo, finalement.
2: Le gâchis.
1: J'adore gâcher.
2: C'est bien.
0: On vous a vu dans le clip de Divad complètement gâcher la nourriture. Il y avait une table pleine de victuailles et vous n'en avez rien fait.
2: Et vous faites pas un truc aussi, vous, avec la nourriture dans le clip ?
1: Elle a léché un plan. Donc,
3: alors là, parce que du coup, en fait, ce qu'il faut qu'on explique, c'est que genre, en fait, le clip, il est donc. C'est Laurence qui est dans Afterlife et tout qui l'a réalisé. Et, genre, et vous êtes dedans.
0: Bien sûr. Mais en fait, comme je suis une femme pleine de facettes, je compartimente.
3: Pluriel.
2: Ah oui, vous n'aimez pas trop qu'on...
0: Mes activités, j'aime pas trop qu'on raconte ce que je fais ailleurs.
3: Là, vous êtes journaliste.
0: Aujourd'hui, je suis journaliste d'investigation.
3: Chroniqueuse.
0: Voilà, hier, j'étais perruquière. Ce matin, j'étais dramaturge. Mais là, on est journaliste.
3: Comment ça, hier, vous étiez perruquière ?
0: J'en parlerai dans un autre épisode.
1: Mais en tout cas, j'ai gâché aucune nourriture. Déjà, c'était un faux homard sur la table. Il n'y a aucun animal qui a été maltraité.
0: Un faux homard et des fausses cigarettes.
1: Voilà.
3: Parce que vous êtes militante
1: végane. Ouais, tout à fait. Et j'ai arrêté de fumer, en plus.
3: En plus.
0: Et vous êtes sobre.
1: Et je suis sobre depuis 4 ans et demi.
0: Une femme qui a toutes les qualités.
1: Si je peux inspirer notre auditoire.
3: C'est vrai.
1: Ben, voilà.
0: C'est très inspirant.
1: Voilà. Il suffit du premier jour.
3: T'as
1: envie de boire, le fais pas. C'est mon conseil.
0: Non, mais c'est très très inspirant. Et quand on voit aussi votre parcours pour ce disque vers la lumière.
1: Tout à fait. Non, mais parce que bon, on a de l'humour. Il faut savoir que dans mon projet, le premier degré est quand même au millième degré. Mais en même temps, je pense que c'est la langue française qui nous pousse à cela. Mm-hmm. Parce qu'en anglais, tu peux un petit peu tout dire et tout ça. En français, il faut assumer de faire des phrases lourdes de sens. Et c'est ce que j'ai choisi de faire. Donc oui, il y a...
3: Vous faites très bien.
1: Merci. Merci beaucoup, Louise. Mais c'est un cheminement de l'ombre à la lumière. C'est un clair-obscur.
0: Non, mais on rigole, mais c'est vrai que ce disque, il est aussi très honnête et introspectif par moments. On sent que tu as aussi moins de pudeur à raconter certaines choses sans que ça soit du dévoilement voyeuriste, mais aussi avec une certaine élégance. Dans Bonsoir, qui est le deuxième titre que tu as sorti pour ce projet. C'est un peu une lettre à la jeune toi, si je puis dire.
1: Oui, tout à fait.
0: Tu nous en dis plus ?
1: Oui, c'est intéressant que tu dises que parfois j'ouvre mon cœur, je me dévoile, parce que cette chanson-là, je me suis dit, j'aime beaucoup dans mes chansons avoir des choses codées, une sorte de truc très poétique où je dis quelque chose avec des mots qui ne laissent vraiment pas comprendre de quoi je parle. J'adore ça, être incomprise. Et là, je me suis dit, il faut que j'avais envie en tout cas de faire quelque chose, un exercice de quelque chose de compréhensible et d'universel. Et donc, j'ai fait Bonsoir, qui est à la base une chanson qui traite du racisme, de l'homophobie, de la transphobie, du rejet, en fait, quand on est jeune et qu'on ne comprend pas pourquoi on nous rejette et qu'on comprend ce qu'on représente à travers le regard de l'autre et à travers le doigt pointé. Et voilà, et je me rends compte qu'en fait, ça touche ça touche tout le monde parce que tout le monde a été... plus ou moins malmené.
0: En tout cas, ton public.
1: En tout cas, mon public, c'est peut-être ça.
3: Oui, je pense
1: en
3: pas
1: fait,
3: qu'il...
1: je crois que on a le public qui nous ressemble. Donc oui, non, mais parce qu'il y a des fois des gens qui ont 70 ans, tu vois, qui disent magnifique, je me reconnais. Ou alors peut-être qu'ils reconnaissent le côté... c'est des boomers qui comprennent le côté chanson française, le jadis. Voilà, je ne sais pas.
0: Et du coup, tu as mis une vieille photo de classe à toi en couverture de ce deuxième single,
1: ouais,
0: qui est extrêmement mignonne. Et du coup, on dirait vraiment que ce texte, il est adressé à la petite toi. Divad, c'est aussi une lettre, comme une lettre d'amour que tu as écrite pour ton ami. C'est important pour toi de dédier des chansons ?
1: Oui. C'est important. C'est surtout que les gens m'inspirent, finalement. Mais avant, c'était sur mes autres EP, c'était pas nécessairement le cas. Je pense qu'en fait, au début, j'avais besoin de parler de moi et que petit à petit, en fait, ça s'ouvre vers l'extérieur parce que je parlais beaucoup d'amour, de sentiments amoureux, des choses profondes de l'âme. Et là, comme je me suis autorisée à parler de choses quand j'allais mal, en fait, naturellement, toutes les choses autour se sont... Enfin, tous les sujets ont été assez naturellement abordés.
0: Ça me touche beaucoup ce que vous racontez. Puis j'adore cette chanson, du coup, je suis très heureuse qu'on en parle. Il y a un super clip qui accompagne cette chanson. Tu nous racontes un peu qui l'a fait, ce qu'on y voit.
1: C'est mon amie Agathe Lartigue, qui est réalisatrice, qui l'a fait. Et je voulais quelque chose d'assez simple. Et donc, on s'était donné rendez-vous dans 10 ans. Pardon. On s'était donné rendez-vous devant le musée de l'immigration. À la base, je lui avais dit, je veux un truc marquant. Je me suis dit, bon, racisme, colonialisme, il faut un lieu qui soit chargé. Et ils n'ont pas accepté qu'on tourne dedans parce qu'ils n'ont pas compris la star que j'étais. Donc, en fait, on a filmé devant. Et il se trouve que ce jour-là, il y avait le marathon de Paris. Donc du coup, elle sait que je suis une contrôle freak. Donc elle avait hyper peur quand elle a vu que c'était le cas. Elle m'a dit, putain, on va pas pouvoir tourner. Elle va dire non, non, non. Et en fait, j'ai embrassé la situation et j'ai adoré. Et je trouvais que c'était en fait une très belle... Pardon, ce bruit m'a fait rire.
2: Désolée. En même temps, je fais mes petites affaires. je suis là.
1: Et je trouvais que c'était une belle métaphore, en fait, le truc du marathon, parce que déjà, c'est le cas de la vie d'artiste, qu'il faut vraiment s'accrocher. Au début, on arrive en sprint, et en fait, au bout de 10 ans, la route est longue. Et donc, le chemin est sinueux. Et donc, je trouvais que voir des gens... complètement à bout de souffle pendant que moi je chantais ma petite chanson, c'était assez malin, en fait. Et voilà, donc on a fait ça en très peu de temps entre copines, et j'adore ce clip aussi parce qu'il est simple et en même temps efficace.
0: Mais là, ce que tu racontes sur cette journée de tournage, j'ai l'impression que ça définit aussi un peu l'endroit où t'en es et comment t'as abordé ce projet avec un certain lâcher prise. Enfin, tu dis que t'es contre le fric, mais j'ai l'impression que t'as aussi grave travaillé sur accepter, par exemple, ce marathon, quoi. Accepter la réalité de ce que le monde te propose.
1: Oui,
0: ça
1: oui, oui.
0: Ça vous parle un peu, cette interprétation, ou pas?
1: Oui,
0: plus que
1: après,
0: ça
1: je pense que quand on contrôle fric absolument tout, il y a des petits endroits de lâchement. Mais je sais pas, oui, je pense que, en fait, quand on crée quelque chose, au début, il faut vraiment que ce soit comme on l'a vu. Je pense que c'est une sorte de discipline et de presque peur de se jinxer, de se dire, genre, si je le fais pas comme j'ai prévu, il va jamais rien se passer. Et là, on en était arrivé où il y avait déjà le clip de Diva de la Mandoline qui était sorti. Donc, en fait, j'ai pu relâcher à ce moment-là, de me dire, en fait, on a fait un truc de fou parce que le clip est magnifique et j'étais hyper fière. Donc c'est là, en fait, c'est en faisant et c'est en s'accomplissant qu'ensuite on peut se laisser un peu tranquille. Et aujourd'hui, j'ai un degré de lâcher prise qui est vraiment 10 fois plus grand que quand j'ai sorti Bonsoir. Mais il y a toujours tellement genre de fragilité, en fait, quand on fait les choses, parce qu'on on pense trop à ce que... comment ça va être reçu, etc. Et là, le fait de le faire avec une amie, c'était genre, je pensais plus du tout à ça. Et je pense que c'est ça. Et en fait, ça se voit parce qu'on voit sa tendresse sur moi et moi, ce que je lui donne, on le voit aussi. Donc, c'est beau, quoi.
0: Je propose qu'on écoute Bonsoir, le deuxième titre, dans le troisième avec la mandoline, de l'album À venir de Sarah Maison.

0: Merci pour cette belle chanson, Madame Maison.
1: Je vous en prie,
0: elle est vraiment magnifique. Pendant ce direct, évidemment, on a nos auditeurs favorites et fidèles qui nous écoutent. On embrasse tendrement depuis le studio de Station Station Nina et Minuit.
1: Waf waf.
0: Car Afterlife est aussi un collectif de chiennes avec Varda, Minuit, Isia et Matière. Oh, il y a Ambre aussi qui veut un petit message. On vous embrasse toutes. Sarah, pour préparer ce direct, cette émission de haute écoute, vous nous avez transmis une liste un peu des inspirations qui ont accompagné l'écriture de ce projet. Alors, on a des choses mais complètement hurluberluesques qui vont de Dalida à Juvet, en passant par Renaud Siri, Bert Silva, Christophe, Régine, Amanda Lear, Alice Donna... Quelle a été la discographie qui t'a accompagnée et pourquoi c'est ces refs-là que tu nous transmets aujourd'hui ?
2: Alors, je ne saurais dire ce qui me transperce dans Patrick Juvet, par exemple. La chanson que j'ai choisie de Patrick Juvet, par exemple, s'appelle La Musica. Et je crois que très tôt, étant enfant, c'est Jérôme aussi, j'aime beaucoup. J'ai un truc de chanson française qui est un peu ringarde, qui kitsch aujourd'hui. Vraiment les trucs genre Bidet Musique, tu vois, ce site. Ou Nostalgie, mais un peu face B, que j'adore. Et je ne saurais dire. C'est vraiment quelque chose qui m'émeut énormément. Il y a aussi beaucoup de chansons réalistes aussi. Je vous ai mis C'est mon gigolo de Bert Silva, qui, en fait, en l'écoutant, je me suis dit, c'est vraiment un hymne straight. Quoi. Donc voilà, donc je l'ai mis. Régine, Dalida, c'est des choses en fait qui me rappellent que on peut complètement dire ce qu'on veut et que ça peut être vraiment bouleversant en fait. Voilà.
0: Et quand tu écris, quand tu es en période de création, tu en écoutes de la musique ou plutôt ces deux temporalités différentes?
2: Je pense que j'en écoute et qu'il y a des choses qui me transpercent, mais je mets du temps à les ressortir. En fait, c'est comme une éponge, quoi. Je me remplis de choses et puis ensuite il faut resserrer plus tard. Donc là, je pense que les références que j'écoute maintenant, ce sera pour le disque suivant. Mais je sais pas, j'ai l'impression qu'il faut un temps de digestion. Mais que c'est pas complètement incohérent ce que je vous ai donné.
0: Non, j'adore.
3: Et d'ailleurs, on a des auditeuristes qui nous demandent de parler de Renaud Siri.
0: Ouais.
2: Alors, Renaud Siri, c'est une découverte. C'est donc pour Diva de la Mandoline, pour le clip, nous avons tourné dans un château qui appartient à Renaud Siri, qui est un collectionneur de voitures miniatures et également star yéyé des années 70.
3: Ouais.
2: Et donc, moi, on me parle de ce mec en me disant voilà le propriétaire du château où on va tourner. Il était chanteur. Et donc, moi, je suis très curieuse. Donc, je vais écouter. Et donc, ça a été dans mon top Deezer et Spotify pendant, genre, je pense, 5 mois. Ça fait longtemps que je n'ai pas écouté, d'ailleurs.
0: On tient à signaler à nos auditeurs que nous ne sommes plus sur Spotify.
2: Oui, voilà, moi non plus, c'est pour ça que je suis sur Deezer.
0: Ah oui, voilà.
2: Et donc, mon top 3, je crois que c'était Thanks for Crying, Renaud Siri et Amanda Lear. Donc, si, je te l'avais envoyé, je crois. Donc voilà, donc Renaud Siri, vraiment extraordinaire. Et la rencontre était un peu folle. Et puis, quand on fait des tournages, souvent, il y a beaucoup de... ça devient très sentimental parce qu'on se donne, il y a toute une équipe, etc. Et j'ai longtemps été coincée dans le château. Et donc la manière un petit peu de faire le deuil de ce projet, c'était d'écouter Renaud Siri. Et c'est merveilleux, quoi. Je vous recommande. Et voilà. Et donc il devait me donner, par contre, ça c'est mon trauma, il devait me donner son anthologie. Moi, je lui ai donné mon vinyle et puis j'ai jamais eu. Donc voilà, c'est une petite déception pour. Ça arrive, c'est pas grave. Enfin,
3: alors tu vois. Que lui doit afficher fièrement ton vinyle, genre.
2: Tu crois
3: je pense. Hein.
2: Tu crois qu'il m'aime ?
0: C'est obligé.
3: Ouais.
4: Mais de toute façon, vous lui avez volé des voitures, non ?
0: Alors pas du tout.
4: Je rigole.
2: il avait une lettre manuscrite de Nicolas Sarkozy.
3: Alors, c'est vrai.
2: Ça
0: on n'est pas obligé de.
2: On sait pas trop.
0: De tout se dire. Il y a des choses qui sont secrètes.
2: Du coup, on ne s'est pas trop attardé non plus.
0: On sait qu'il n'écoute pas, mais nous l'embrassons malgré ses petits défauts. Bon, cette liste, elle régale. Hein. Je pense qu'on va la partager en story parce que vraiment, elle fait trop plaisir. Cette liste d'inspi qui ont accompagné l'écriture de ton album. Évidemment, tu sais très bien ce qu'on va finir par écouter et la liste que tu nous as donnée. Il faut pas nous faire des cadeaux de la sorte. Il y a aucun monde où la prochaine chanson qu'on écoute pour comprendre un peu tes influences dans le CD, ce n'est pas Les femmes, ça fait pédé, de Régine.
2: Il y avait aussi Kafka, c'est dansant, où elle dit dans le refrain « La culture, c'est comme le riz, d'abord c'est dur, après c'est cuit. » Donc, je voulais quand même la citer, mais écoutons « Les femmes, ça fait pédé », je vous en supplie.
0: Ouais, on va faire ça tout de suite. Puis après, on parlera de vos rapports aux féminités phalliques.
2: Allez.
0: Allez.

0: Mais quelle chanson, Sarah Maison! Merci pour ce partage. Tu nous racontais hors antenne ton amour de la variété. J'ai besoin que tu le redises au micro. Et d'où ça sort, quoi?
1: Je ne sais pas. J'en parlais un peu tout à l'heure quand je parlais de C'est Jérôme, par exemple. Oui, Jérôme, c'est moi, par exemple. C'est une chanson que je trouve extraordinaire et que j'écoute des fois en boucle. Je pense que j'ai un truc, comme je disais, un peu vieille France, des années un peu 90, en fait, fin 90, tu vois, 95. Je sais pas, j'ai dû être marquée par ce que j'ai entendu. Je parlais aussi d'une radio que j'ai jamais retrouvée avec ma mère dans la voiture, où c'était que des sortes de face B, de trucs de guinguette, d'accordéon, avec des synthés midi terrifiants. Et moi, je sais pas, ça me parle. Mais... ça s'entend pas trop dans la musique, parce qu'en fait les synthés, que je pense que si ça s'entend, parce que mes références de synthé, c'est plus le raï ou justement des chansons un peu arabes, tu vois, où il y a un gros synthé rétro, des nappes, des faux violons, etc. Ça, c'est ma ref aussi. Mais il y a aussi ça, tu vois, ce truc un peu ringard, quoi.
2: Mais les bals musettes et tout, genre, t'en as fait ou...
1: Non, il n'y en avait pas trop dans le sud.
2: Ouais.
1: Donc non, mais j'adore l'accordéon. J'aimerais beaucoup, d'ailleurs, s'il y a une ou un accordéoniste qui nous écoute. Mais non, je sais pas, mais je pense que mon amour pour ce répertoire-là, c'est le même que pour les chanteuses réalistes, tu vois, des trucs un peu à l'ancienne, des femmes qui roulent les airs et qui parlent de coco, de cocaïne et de cigarettes, quoi, en fait.
0: Tout ce qui te concerne.
1: Pas du tout. Bon, on peut, je sais pas.
0: On peut
1: apprécier sans priser.
0: Non, mais bien sûr. Non, mais c'est aussi marrant que tu te réappropries ces répertoires-là, parce qu'effectivement, tu n'y étais pas et tu n'y aurais pas été au moment où ces musiques, elles sortaient.
1: Non.
0: Du coup, c'est intéressant, ouais. Tu vois, tu dis ton amour pour Renaud Siri, qui a le truc de Sarkozy, on vient d'écouter une reprise de Gainsbourg et tout. Je trouve aussi que c'est rigolo à ton endroit d'avouer son amour pour ce genre de répertoire sans négliger qui on est.
1: Tout à fait.
0: Voilà. Et en parlant de ne pas se négliger, la quatrième chanson que tu sors... En parlant de ne pas se négliger.
1: Ça s'appelle Ma douche.
0: En collaboration avec Vieldop. Non, restons sérieuses. La quatrième chanson que tu sors pour teaser ce projet s'appelle Exister.
1: Bah, là, il y a plein de petits synthés rigolos.
2: Mais vous aimez la philosophie aussi, non?
1: Mon micro ne marchait plus. J'aime beaucoup. C'est juste que comme j'ai traversé une crise existentielle, j'ai un peu traversé certains sujets de philosophie. Et ça, c'est un constat que je me suis fait, qui est un peu dans l'actualité d'ailleurs, que en fait, exister ne suffit plus. On nous demande en fait de surexister. On peut pas juste se poser près d'un arbre et observer la vie. Il faut consommer, montrer ce qu'on fait. Enfin, je sais pas. Il y a un truc un peu. Ça peut sonner boumeuse, hein, mais je dénonce. Voilà. c'est un peu une dénonciation de notre ère.
2: Vous êtes dans la décroissance.
1: Tout à fait. Dans la nature, enfin voilà, embrasser un arbre plutôt qu'embrasser un flic.
0: On voit vos dernières stories, c'est très forêt, quoi.
1: Oui, j'ai déménagé près d'une forêt pour mon bien-être personnel. Non, en fait, j'ai trouvé là et il se trouve que... mais oui, exister, c'est à la fois une petite continuité de mon tube western arabisant et en même temps une ode à la nature. Et une ode contre, une sorte de pamphlet contre le capitalisme et ce système de connards qui nous empêche.
2: Ouais, dealer.
3: Dommage que tu fumes pas. J'aimerais trop que tu aies une clope.
1: Ouais.
0: Cette chanson, tu la sors avec un clip. Alors là, chaque clip de ton album, c'est un grand écart. Là, c'est Sarah Maison de Polly Pocket, qui est réalisé par Diane Sagné. Diane Sagné qui signe, c'est dur à dire, mais on va bien prononcer car elle mérite également la pochette de ton album. Tu nous racontes un peu c'est quoi ce clip, ce qu'on y voit et ce que tu as voulu y mettre?
1: Ouais, alors en fait, on me voit dans mon monde Polly Pocket un petit peu pastel, en train de me préparer dans ma salle de bain, en train d'être sur un cheval. Il n'y a pas vraiment de narration à part des petits tableaux où je joue de la guitare dans mon château. En fait, c'était inspiré d'un scopitone de Kourosh Yagmeh, qui est un chanteur iranien des années 70, qui est une de mes idoles et qui a pour le coup vraiment inspiré pas mal de chansons, au moins deux chansons sur mon disque. Et en fait, c'était une scopitone hyper simple sur fond vert où en fait, il s'asseyait sur une chaise et il y avait une main qui venait bouger la chaise, et tout du long, en fait, le morceau est assez long, et en fait, il se passait vraiment rien. Et je sais pas, j'ai envoyé ça à Diane, elle m'a dit trop bien, on va faire un truc, et elle a fait ça. Ça prouve qu'elle est vraiment, elle me dit ouais, j'ai des trucs, j'ai plein de polypockets chez ma mère, je te les ramène. Et en fait, on a fait un premier tournage sur des objets sans moi dessus, puis après, on m'a filmé, elle m'a intégré, elle a fait un travail de ouf. Et je trouvais que finalement, ça marchait bien avec la chanson.
0: Et ben, je vous propose qu'on écoute maintenant. Au micro de Station Station, existé par Sarah Maison.
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0: Radio Radio.

0: Magnifique. Sarah, avant la date à la boule noire et tout ça, tu vas proposer une listening party. Qu'est-ce qui va s'y passer? C'est où? C'est quand? C'est quoi? C'est comment?
1: C'est le 19 septembre à Balade Sonore dans le 18e. À partir de 19h30, tout le monde est bienvenu à cette petite sauterie. On écoutera le disque et ce sera entrecoupé d'une interview avec Basile Farkas, qui était rédac chef de Rock et Folk à l'époque.
0: Qui t'avait dédié un article
1: dans Rock et Folk.
0: À tout début.
1: Ouais. Et c'est quelqu'un que j'aime beaucoup et donc je lui ai proposé, il était très partant et en plus il connaît bien mon œuvre. Donc voilà, on va enregistrer en même temps, ce sera capté quoi, enregistrer ce podcast.
0: Trop
1: pouvoir bien. Utiliser ensuite ça pour parler du disque et ensuite du coup le disque sera vendu. On pourra aussi faire une séance de dédicace et ouais. Ce sera l'occasion de boire un petit verre et c'est de 19h30 à 21h donc voilà.
2: Est-ce que tu vas chanter une petite chanson?
1: Je pense pas.
2: Oh.
1: Un peu en mode listening.
2: Ouais, je comprends.
1: Mais après si peut-être que s'il y a une guitare, je chanterai si ça fait plaisir à mon public.
2: Oui, j'aimerais.
1: Ah, tu aimerais?
2: Oui. Bon. J'apprends la guitare en ce moment. Si tu veux, je pourrais en apprendre une.
1: Oui.
2: Mais je suis nulle, par
1: contre. Je t'enverrai les accords.
2: OK.
0: Et avant la sortie de l'album, est-ce qu'il y a d'autres petites surprises qui arrivent?
1: Oui, je peux vous dévoiler que le jour, pour le coup, de la sortie de l'album, il y aura un nouveau clip qui a été fait par l'immense Laurence Saint-Gaudens.
0: C'est vrai qu'elle est très grande.
1: Oui, et c'est un titre qui s'appelle « Jamais ». Voilà, c'est ça l'exclu. Ce qu'on pourrait faire comme exclu, c'est même qu'on pourrait l'écouter.
0: Mais non, arrête.
1: Je vous autorise à la diffuser.
3: Bah, attendez, on cherche juste le lien, parce que comme elle est exclusive...
1: Ça arrive. Bah, le lien doit être quelque part.
3: Oui.
1: Mais voilà, donc il y aura cet exclu-là. C'est un peu ce qu'on appelle la « focus track ».
0: Okay.
1: On se concentre sur ce titre-là, le hit.
2: Trop hâte.
1: Voilà, et puis comme je disais tout à l'heure, j'espère qu'il y aura aussi des programmations entre la sortie du disque et la release party de novembre. Je viens dans toutes vos villes.
0: Ah, mais vous êtes généreuse, Madame Maison.
1: Moi, je viens de là où on m'invite, sachez-le.
2: Ok.
0: J'adore, j'ai grand hâte de cette sortie. Je vous propose... Et on propose également à notre cher public d'avoir une exclue. On écoute « Jamais » de Sarah Maison.

0: Alors ?
1: Exclu mondial, jamais, de Sarah Maison.
2: J'ai adoré.
1: On adore, c'est une super chanson. Apparaître sur l'album Divad, avec un clip, on l'annonce aussi ici, en exclusivité, de Laurence Saint-Gaudens. Là, on vient de traverser un peu toutes tes productions visuelles qui ont accompagné cet album et aussi cette ambition que t'as remise au cœur du projet. C'est vrai que ça fait complètement écho à ta formation d'artiste plasticienne. Et il se trouve que... On va couper ce ventilateur, déjà. Tu dirais que c'est le début de ton travail artistique, le travail de plasticienne, où la musique est venue avant. Et en tout cas, c'est quoi les endroits qui t'ont formé à être ce que tu es aujourd'hui ?
0: Je pense que la formation des Beaux-Arts m'a plus appris à ne pas abandonner face à l'adversité, principalement, et à aller jusqu'au bout d'un projet en essayant de faire confiance en le processus. Je chantais déjà dans ma chambre avant d'aller aux Beaux-Arts, mais c'est là que je me suis révélée en faisant des concerts. Mon premier concert, notamment, c'était dans un bar tout pourri avec Mathilde Fernandez, qui est une amie à moi.
1: Pour laquelle tu as composé une chanson sur son dernier projet.
0: Tout à fait, pour Ascendant Vierge, une chanson qui s'appelle XOXO. Et donc c'était notre premier concert et c'est là que j'ai compris qu'en fait, j'allais complètement dissocier la musique de mon travail plastique. Parce que comme c'était une école assez difficile et que j'avais l'impression que tout ce qui touchait, il le gâchait, je l'ai préservé vraiment profondément. Et souvent on me disait, mais c'est fou parce que t'es tellement à l'aise quand je faisais des concerts, mes profs aimaient beaucoup ma musique, mais ils me disaient, ça aurait été tellement bien que tu fasses de l'art comme tu fais de la chanson, en gros. Et donc du coup je me suis dit, ils l'auront jamais cette musique, je vais jamais mélanger, jamais faire de performance, voilà. Mais je pense qu'il y avait des choses dans mon travail que... En fait, mon travail plastique m'a mené à la musique, parce que ce que je cherchais dans mon travail plastique, c'était exprimer des choses sans dire des mots, avec une émotion. Et donc, je travaillais beaucoup sur les langages codés, sur l'art minimaliste, des formes géométriques, des objets design, où ils me disaient, mais en fait, on peut s'asseoir dessus ? Ben non. Et j'expliquais pas. Donc, il y avait un truc un peu où je crois que je cherchais ce qu'on retrouve dans la musique, qui est, tu peux juste faire un accord et c'est lourd de sens, où tu peux dire une phrase et tu peux la dire de plein de manières différentes et les gens vont le comprendre de là où ils en sont, en fait. Et je crois que c'était ça que je cherchais dans mon œuvre plastique.
1: Et avant cette période-là où tu t'es un peu dédié aux arts plastiques, tu étais déjà musicienne ou c'est un truc que tu as commencé vraiment à investir un peu plus tard ou pendant cette période ?
0: Bah, je suis arrivée aux Beaux-Arts, je venais d'avoir 18 ans, donc j'étais jeune comme une enfant.
1: Elle était belle comme une enfant.
0: Forte comme un homme. et j'avais commencé à écrire des chansons, je pense, à 15-16 ans. Mais c'était des petits trucs vraiment timides. Je sais pas, j'écoutais beaucoup de folk, donc c'était un peu inspiré de ça.
1: Mais t'avais une éducation musicale dans ta famille et tout ?
0: Non. Enfin, mon père avait des guitares et il m'a appris quand j'étais petite un peu, genre, je sais pas, des trucs comme le bottleneck, tu vois, qui est un truc pour faire des.
1: Ce que c'est.
0: C'est un truc en verre où tu mets ton doigt dedans.
3: Pardon. Est-ce qu'il y a un geste en même temps ?
1: Non, mais c'est de la radio, c'est pas pour rien.
0: On n'est pas obligé de tout dire en fait, hein. Qui permet de slider, les bluesmen utilisent, ça, tu vois, genre ça te fait un peu Breaking Bad, tu vois la BO de Breaking Bad ?
1: Pas du tout.
0: Bref, bon. South Park, je sais pas, bon, c'est les pires références que j'aurais pu donner.
3: C'est vrai que c'est ça le bottleneck.
0: Ben oui. Et en fait, ça s'appelle bottleneck parce que c'était le
1: coup de la bouteille.
0: Le coup de la bouteille. Anyway, et donc oui, donc voilà, j'avais quelques connaissances de la guitare. Je voyais mon père jouer de la guitare, etc. On a toujours eu des guitares à la maison, et donc voilà, j'ai baigné dedans un peu. Et surtout, j'ai eu un père qui avait une discothèque complètement folle avec que des disques de fou. Donc ma culture musicale a précédé, je pense, un peu mon œuvre, ma création. Et voilà, et un jour, j'ai eu une guitare, j'ai pris quelques cours avec un monsieur, mais je trouvais que c'était trop dur, donc j'ai arrêté. Et ça m'a suffi, et j'ai le même niveau aujourd'hui. Et ça ne me pose aucun problème. Oui. N'en déplaise aux 6 mecs là, qui viennent me voir après les concerts et me dire que je suis courageuse de jouer avec mon niveau. J'en ai rien à foutre, en fait.
1: Mais cependant, on peut quand même signaler qu'il y a beaucoup de choses que tu produis. Enfin, tu es productrice de ce disque aussi. Tu signes les arrangements, les compos. c'est aussi un endroit où j'ai l'impression que tu défends grave cette place de maîtriser tous les aspects de ton projet.
0: Bah oui, parce qu'on me l'a tellement, on a voulu m'en empêcher, enfin on en a clairement empêché d'ailleurs, que bah là en fait avec ce disque-là, je suis allée en studio, je me suis dit bon, bah, on va encore me dire, il faut pas que tu joues de la guitare toi, parce que tu joues pas bien, on va encore me dire, il faut que ce soit quelqu'un de mieux, enfin qui joue mieux, tu vois. Donc du coup, j'avais pas confiance, et j'ai bossé avec Steve Surmeli, qui est ingé son et aussi musicien, et il m'a dit, mais en fait, tu joues trop bien, c'est quoi le problème? Et donc il m'a dit, j'étais genre, bah t'es sûr là? Et donc tout ce qu'on entend, en fait, quasiment tout, sauf la basse et la batterie, c'est moi qui l'ai joué, et je me suis libérée.
1: Alors, attendons, ne soyons pas humbles ce soir. Quels sont, je veux savoir, tous les instruments que vous avez joués sur ce disque?
0: Bah, vous savez, avec les logiciels, voilà, il y a beaucoup de synthés MIDI. J'ai joué de la guitare, j'ai joué des synthés, j'ai joué certaines percus, j'ai joué du tambourin, j'ai chanté avec cette voix si singulière. Et voilà, après, bon, voilà. J'ai bossé aussi avec un mec extraordinaire qui s'appelle Timothée Pédron, qui avec qui j'ai coproduit et un peu co-arrangé quand même. Jamais qu'on vient d'entendre Diva de la Mandoline, et je pense qu'on les entend dans le son, qu'elles sont produites par la même personne. Voilà quoi. Je me suis prouvé que je savais faire les choses.
1: Et pour conclure un peu... Ah non, mais il nous reste encore combien de temps? Un quart d'heure. Non, mais c'est pas pour conclure, mais pour aller vers la fin de cette partie de l'émission avec Sarah Maison. J'aimerais qu'on raconte une aventure dans laquelle tu m'as fait l'honneur et la joie de m'embarquer il y a quelques mois. C'était en juin. On est retourné sur les traces de ton école dans le sud, et pour faire un concert où tu es revenu en tant que star. C'était un moment où j'étais très heureuse d'être là à tes côtés et qui a été hautement symbolique. Est-ce que tu peux nous en dire un peu plus?
0: Oui, donc l'école dont je parle depuis tout à l'heure, l'école d'art que j'ai faite, c'est la Villa Arson à Nice. Et il se trouve que donc j'ai passé beaucoup de temps là-bas, et c'était pas une formation très heureuse. Enfin, j'ai rencontré plein de gens formidables qui sont encore mes amis, mais j'ai beaucoup souffert là-bas parce que je n'avais pas compris trop les codes, je pense, et c'était un peu dur pour moi.
3: Et puis c'était Nice aussi.
0: Et puis c'était Nice, c'est vrai, et c'était un peu compliqué pour moi. Et j'ai passé 7 ans là-bas dans cette école parce que je ne m'autorisais pas à partir, parce que je me suis dit, si je pars, je vais jamais finir les choses dans ma vie. Donc je me suis vraiment je me suis accrochée. Et quand j'ai eu mon diplôme, on m'a dit en gros, oui, bon, bah, super, t'as fait ce que t'as pu, mais apparemment tu fais de la musique, donc fais de la musique en gros. Et donc ça a été un peu hyper douloureux pour moi de me dire, bon, bah, ça fait 7 ans que je suis là, je pensais avoir une vision, et en fait tu l'as pas nécessairement, donc voilà. Donc j'étais partie de Nice et j'étais jamais retournée vraiment. À chaque fois que j'y passais, c'était un peu en speed comme ça. Et j'avais eu un concert 2 ans auparavant, il y a 3 ans, qui s'était super bien passé. Et là, en fait, on m'a invité à jouer carrément dans l'école. Donc, j'avais remis un peu les pieds à Nice parce que j'étais un peu traumatisée. Et là, carrément, c'était l'école. Et je me suis dit, mais symboliquement, avant de sortir ton album, c'est hyper fort d'aller là où tu crois que t'es... Enfin, j'avais hyper honte d'y retourner, en fait. C'est un truc un peu... une émotion qui reste dans certains lieux, bizarrement. Et je me suis dit, en fait, je vais aller récupérer ma honte et on va aller faire un truc cool, quoi. Et c'était assez ouf. On a passé un moment vraiment génial. Il n'y avait aucun prof dans le public. Moi, je m'étais dit, oui, il faut que je leur prouve qui je suis devenue et tout ça. En fait, il n'y avait pas aucun prof. Il n'y avait que des élèves qui étaient incroyables, vraiment.
1: Bah, en plus, on a eu la chance de faire un concert dans une forme assez... Enfin, toi, on n'importe quoi.
0: Mon assistante.
1: Vraiment n'importe quoi. Moi, j'étais sur le côté, rien faire. Tu as eu la chance de faire un concert quand même assez... exceptionnel, donc pas forcément en termes de moyens, mais en termes de symbolique, parce qu'il y avait une jeune élève qui t'a accompagnée pour, ouais, faire des visuels derrière. Donc il, ouais, y avait aussi ce truc de passation, ouais, de revenir, de montrer un peu ce qu'on devient en sortant de l'école aux gens qui y sont maintenant, et aussi toi, d'inclure volontiers la génération qui est dans l'école actuellement. Ça, c'était
0: tout
1: hyper... hyper chic, en fait.
0: Il y avait mon papa aussi.
1: Il y avait grave ton papa.
0: Ouais. Et il y avait Nick Gray, qui est la première personne qui m'a enregistrée quand j'avais, je pense, 18 ans, 19 ans. qui est vraiment genre la première personne qui m'a appris à jouer du synthé, qui m'a fait confiance et qui m'a dit mais en fait ta musique c'est extraordinaire. Donc voilà, donc c'était mes deux pères étaient là et mes deux daddies et voilà. Donc non, c'était vraiment symboliquement assez fou. Et après ça, je sais pas, c'est comme si j'étais hyper légère. Et je me suis dit, c'était bien d'aller récupérer ce qu'on avait laissé là-bas, quoi. Mmh. Donc, ouais. Merci d'en parler.
1: Bah non, mais... Et puis, ça m'évoque une... On parle beaucoup du passé. Il y a la chanson Bonsoir, qui est comme une dédicace à des versions de vous que vous avez été. J'aimerais vous poser une question un peu intime et un peu audacieuse. Arrêtez-moi si c'est trop, ça va trop loin.
3: Moi, j'aime bien ce moment de l'émission.
1: Non, mais écoutez, je me dis, c'est l'occasion. En fait, cette archive restera jusqu'à nos morts et sûrement plus loin. Qu'est-ce que vous diriez aujourd'hui à la Sarah vieille?
0: À la Sarah du futur.
1: À la Sarah du futur. Wow. Parce que je suis en mode, en fait, dans 20 ans, on sera heureuse de réécouter ça et de se dire, ah putain, c'est ça que j'étais à l'époque, c'est ça les questions que je me posais. Profitons de ce moment pour adresser une lettre au futur.
0: Eh bien, j'aurais envie de lui faire écouter la chanson de Thanks for Crying qui s'appelle
1: Eternal,
0: que je me suis vachement retrouvée dans cette chanson parce que Léo, elle a dit que j'étais vieille et donc je vous invite à écouter ce tube.
1: Mais pas du tout ce qui s'est passé.
0: Je dénonce.
1: On était à la release de Thanks et la chanson commence. Et c'est quoi la première phrase de la chanson, c'est quoi?
2: Vieille, mais finalement éternel.
1: Là,
2: et finalement éternel.
1: Je me retourne vers Sarah et je lui dis, elle l'a écrite pour toi.
0: Mais je ne suis pas assez connue, donc je sais que c'est faux. Mais ce que je dirais...
2: C'est vieille, mais éternelle.
0: Ce que je dirais à mon moi futur, je ne sais pas, genre keep slaying girl, quoi. Genre, on s'en fout. J'ai l'impression qu'en fait, plus on vieillit, plus c'est chouette de pouvoir se lâcher et de faire fi finalement de ce que l'on renvoie aux autres. J'espère en fait que je serai Afida Turner, mes versions intellectuelles. Mmh. Est-ce possible?
1: Je crois que vous en avez les épaules. Hein. Il y a une personne sur laquelle je mise pour réaliser cette alliance. Je pense que c'est vous.
0: Vous me verrez sur M6. Non, je pense pas.
1: Il n'y aura plus M6.
0: Non.
1: Ça n'existera plus, je ne sais pas.
3: Dès demain. Ciao.
0: Ciao.
1: Demain tout brûle.
2: Mais l'amour est dans le pré.
1: Écoutez,
3: c'est fini. Non, c'est fini.
0: Ce sera en réalité virtuelle. C'est un jeu. En fait.
2: Wow.
0: Voilà.
1: Sarah, qu'est-ce qu'on écoute pour clore un peu le segment qui vous a été dédié?
3: Éternel, non, on a dit.
1: On peut grave écouter Éternel.
0: Hein. Écouter Éternel.
1: Ça branche tout le monde.
2: Ouais. Bah si vous voulez, mais ouais. Vous êtes sûr?
0: Ouais, c'est un banger.
1: Sachant que après, attends, comment elle s'écrit ta chanson? Éternel ou éternel?
2: Éternel.
1: Éternel.
2: Thanks for crying.
1: Sachant que après, sans vous spoiler, Thanks for crying nous a concocté un petit cadeau d'ouverture de saison. Sarah Maison.

0: Magnifique.
1: Merci Thanks for Crying pour cette belle chanson.
2: Yay.
1: Merci Sarah Maison pour cette dédicace finale et cette recommandation pour terminer votre passage dans notre émission. On va récapituler un peu les actus qui sont autour de la table. À commencer par vous, Sarah Maison, on va redire les dates importantes pour que notre auditoire soit présent. Qu'est-ce qui nous attend ?
0: Alors, 13 septembre, Normandie, Rock in the Barn. C'est pas loin, c'est faisable avec un train. Un train bloqué, peut-être.
3: À pied. En partant
0: bon,
3: deux jours avant.
0: Du covoiturage. Donc, 13 septembre, Normandie.
3: Ouais.
0: 17 masterclass à Marseille, si vous avez des amis qui sont intéressés.
1: Je pense
0: tourner.
1: qu'on a une communauté qui nous écoute à Marseille.
0: Voilà, n'hésitez pas à venir pour savoir comment faire des trucs de folle. Mmh. 18, Marseille.
3: Mmh.
0: Wow. 8 octobre, non, 19.
3: 19.
0: 19 septembre, balade sonore, 19h, ouais. Pour la listening party. 8 octobre, Bruxelles.
2: Ah, mais vous bougez beaucoup, hein.
1: Et attends, l'album sort quand déjà ?
0: 19 septembre.
1: 19
0: Listening
1: septembre.
0: Party.
1: Et sorti de l'album, du coup.
0: Oui. Ouais.
1: Bah oui, donc ça, c'est ça, la grosse date.
0: En fait. C'est ça.
1: Ouais.
0: Et ensuite Bruxelles. Et ensuite, le 17 novembre, Boule Noire.
1: Wow. J'adore ça. C'est une belle saison qui vous attend.
0: Ouais.
1: C'est l'automne de Sarah Maison. Après le Brad Summer.
2: Ah, ça être...
0: Le concept, c'est juste de ne pas boire,
1: c'est
0: pas
1: le
0: fumer.
1: Houseful.
0: Et s'asseoir sur un fauteuil et observer l'horizon.
1: Et faire le point.
2: Et parler à sa future soi grand-mère.
0: C'est ça.
1: Bah, Sarah, on a vraiment grand hâte de tout ce qui vous attend. Ça va être magistral. On vous remercie beaucoup d'avoir été l'invité inaugural de cette deuxième saison de la Afterlife Radio. Et puis, on va vous suivre parce qu'on vous adore. Madame Bisou, c'est quoi vos petites actus à vous ?
2: Mais j'ai à peine parlé de l'émission, enfin dans l'émission.
1: Non, mais vous êtes là quand même.
2: Ok. Bon, écoutez.
1: Et puis vous êtes toujours là.
2: En fait, avec Afterlife, enfin genre, on va être sur scène, genre pour l'anniversaire de la Flèche le 3 octobre.
3: C'est vrai.
1: Ça va être un bel événement.
2: Oui. Je vais arriver pile pour le concert.
3: Ah, mais ça, faut qu'on...
2: Ouais, on voit la logistique.
1: On va s'en sortir parce qu'on s'en sort toujours.
2: C'est vrai.
1: Donc, le 3 octobre.
2: Le 3 octobre.
1: Ouais, à la Flèche d'Or, voilà. Pour l'anniversaire de la Flèche.
2: Ensuite, on peut me retrouver le 17 octobre à Bruxelles. Mm-hmm. Je donnerai les infos plus tard. Suivez-moi sur Instagram. le 24 octobre à Lyon. Voilà. Et on fait encore un coplateau ensemble à Bienne.
3: Oui, à Vienne.
2: Vienne.
3: En Suisse, le 1 novembre.
2: Voilà.
3: Juste après Halloween.
2: Exactement.
1: Quelle belle saison qui s'annonce. Je profite aussi d'avoir un micro et un espace de parole pour rappeler à notre cher public qu'à partir du 1er octobre, la pièce d'Anthony Martin, Quand on dort, on n'a pas faim, débutera une série de 10 dates au Théâtre 13. C'est une pièce sur laquelle on a travaillé avec Louise, avec Florian,
2: ouais.
1: Et avec Florian Salabert de l'Afterlife, à différents postes, à la musique, à la dramaturgie, à une chanson, une reprise.

0: originale, pourrais-je dire, ainsi qu'à l'affiche. Donc voilà, ça va être un très beau moment. On peut nous retrouver avec Louise en ouverture du Fact, avec le Cabaret Furieuse, avec lequel on rejouera ce qu'on a joué au sample l'année dernière, dans une version toujours améliorée, avec une création musicale originale de Louise, où je serai sur scène, accompagnée de Mona Ladol, Michel Chibola et Grand Gaillard. Et on ouvrira le Fact, du coup, qui est le festival d'art et de création trans, qui a lieu depuis plusieurs années à Lyon. Et c'est un très, très bel événement dans lequel on aura la joie de retrouver vous et nous.
1: Mmh. Mais attendez, c'est quelle date que vous faites
0: Le 21 octobre, au théâtre de l'Élysée.
1: Oh là là là là.
0: Non, ça va être magnifique.
2: Vous voulez venir
1: Ben, je viens direct, c'était trop bien, le Cabaret Furieuse.
0: Ben, nous le rejouons.
1: Vous aviez chanté et tout.
0: Oui.
2: Aussi.
1: C'était magnifique.
3: Et je tiens à préciser qu'on a aussi un duo avec Louise Bizou qui attend de sortir.
2: C'est vrai.
0: Qui
2: c'est
0: dans les bacs.
2: Pour l'instant, on n'a pas les dates. Genre,
1: C'est vrai, c'est bien aussi.
0: Mais il faut nous suivre attentivement.
1: Un banquet avec.
0: Et je donne une exclue. Je pense que le Cabaret Furieuse présentera une chanson originale que nous avons co-composée pour moi avec Louise Bizou.
1: Oh là,
0: je ne vous en dis
2: pas
0: plus.
2: Ah ouais, je savais même pas.
0: Non, mais nous allons la
2: Mais vous,
0: la
2: vous
0: présenter.
2: Vos actualités.
1: Ah ben moi, je suis à vos concerts. je suis partout avec vous. Non, je fais un concert en septembre, le 25 septembre, au Point Éphémère, pour le Jerkoff Festival.
0: Ah oui.
1: Ouais.
0: Voilà. C'est le même festival dans lequel on présentera le projet d'Anthony.
1: Oui, c'est vrai. Voilà. J'ai compris ça.
0: C'est une belle rentrée qui nous,
1: j'ai compris.
0: Qui nous attend. J'ai grand hâte qu'on se retrouve ici et là. Et Thanks for Crying pour finir en beauté cette première émission de la deuxième saison. Vous nous avez préparé un mix.
1: Un petit mix, quoi.
0: Ouais.
1: Un petit mix qui s'appelle Thanks for Crying MP3 Player.
0: Ok.
1: Numéro 1.
0: On s'attend à quoi dedans?
1: Mes chansons préférées. Des trucs que j'ai tout le temps écouté cet été. Une chanson pas sortie de FKA Twigs, donc j'espère qu'elle n'écoute pas. Oui, parce qu'elle est sur YouTube.
0: Ah oui.
1: En unreleased. Okay. Quoi. Mais je l'aime trop. Voilà, des chansons que j'aime.
2: Moi aussi, j'espère que FKA Twigs n'écoute pas cette émission.
1: Surtout, n'écoute pas.
3: Comme celle pourra découvrir Renaud Siri.
0: Merci à toutes, vraiment, pour cette émission aujourd'hui. J'ai été ravie d'être votre animatrice. Je suis très heureuse qu'on soit encore ensemble.
2: Bravo.
0: Cette année, de même manière mensuelle. voilà, c'est toujours un plaisir. Merci à Station de nous accueillir.
2: C'est vraiment gentil.
1: Merci.
0: Merci beaucoup. Et on vous laisse avec le mix de Thanks for Crying. Et on vous dit au mois prochain. Bisous.
2: Bisous. Bisous.
3: Bonsoir.
0: Bonsoir.
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0: Bienvenue dans Matrifuturisme. Je ne te connais pas, mais mon histoire part de la tienne. Elle forme un entrecœur sous un ciel constellé. Pour clore cette première saison consacrée aux diasporas asiatiques, nous investissons un espace-temps en trois parties qui se déroule sur 1h30. Cet épisode s'ouvre sur une journée à la rivière entre adelphes asio-descendantes. Mon coloc, Dailam, a invité des amis à venir célébrer le nouvel an lunaire chez nous dans les Cévennes. Nous étions une dizaine à nous rassembler autour de repas et de récits et à partager des moments de légèreté et de vulnérabilité. Un peu comme dans une bulle dans laquelle nous ne cherchions pas à nous oublier, mais à nous rappeler ce que signifie appartenir. Puis à Bruxelles, nous rencontrons Paloma, belge thaï praticien du soin, qui nous parlera du protocole NADA, de soins communautaires et des espaces que nous construisons pour prendre soin les unes des autres. Enfin, nous terminons cette boucle où elle a commencé, à Angoulême, où je suis venue rendre visite à ma grand-mère et où m'est apparue une idée pour la deuxième saison, ainsi qu'un autre personnage qui aura son importance, avant de clore sur une sélection musicale asio-diasporique. Écrire l'archive, non pas pour consigner la mémoire, mais pour l'honorer, avec des gestes de tendresse, au plus près du silence. Et au creux de cette tendresse, inscrire nos futurités dans une forme fluctuante qui amplifie l'intime et les savoirs qui en émergent, en faisant résonner les récits et les éclats de rire. Du Laos au Vietnam à la Corée du Sud, de la Malaisie en passant par l'Inde et la Thaïlande, mais aussi par la France, la Belgique, l'Angleterre, l'Écosse et le Maroc, embrassant les strates de cette mémoire de l'ailleurs et de l'entre-deux. Entre absence et présence, exil et ancrage, deuil et pardon, nos récits intimes deviennent des refuges collectifs, là où la mémoire se disperse, là où une langue maternelle se dilue, là où un matronyme disparaît, ceux d'une grand-mère qui ne se raconte pas. Et sur les cendres des bâtons d'encens se fabriquent des généalogies autres et des familles choisies, partant d'une douleur partagée et indivisible vers une joie collective. Comment faire communauté autrement entre personnes issues des immigrations asiatiques de deuxième génération, à travers le soin, en marge des institutions? Comment accueillir et partager nos vulnérabilités pour construire des espaces d'écoute et de transmission? C'est à partir de ces questions que se déploie ce dernier épisode de Matrifuturisme.
1: Chokmon, Mamoy, Cheval de Feu,
2: Yang,
3: Santé, Aventure, Humour, Joie,
2: Non, Thune,
3: Thune,
4: Humour,
2: ça manquait,
3: Thune, Joie, Love.
2: Ah oui.
3: Le love, je mets dedans. Je mets dedans le love.
2: Oui, voilà. Mais ouais, moi j'ai l'impression que genre, année de phase de feu, c'est une année de bouleversement, mais genre un niveau qui nous dépasse, quoi. Genre, je crois qu'à peu de temps après le nouvel an, il y a eu la guerre en Iran, tu vois. Enfin, tu vois, des trucs comme ça qui se passent. Où je pense, non, c'était Venezuela, non, c'était l'Iran qui s'est passé. Genre l'attaque de l'Iran.
1: C'est juste après, ouais.
2: Juste après l'année du cheval de feu. Cette année, c'est synchronisé avec le ramadan aussi.
5: Ouais. Ah oui, c'est vrai. Non. Moi, j'ai pas fait le ramadan cette année.
4: Tu voulais pas?
5: Je sais pas, je l'ai pas senti.
4: Ouais. Ok.
5: Bah, je le fais normalement quand il y a des potes autour qui font. Et il y avait pas grand monde qui faisait.
4: Mais l'année dernière, il y a...
5: Ouais, je faisais le ramadan, ouais.
4: Ah, ouais. Ah oui, c'est tombé au même moment. Ah ben non, mais c'est juste que la date tombait au même moment.
5: Ouais. Non, mais c'était décalé par rapport.
1: Parce que là, le ramadan commençait le même jour que le nouvel an.
5: Oui, c'est ça, oui.
1: Ouais. T'avais aussi un truc avec Pâques et le carême et un truc comme ça. Sinon, il y avait plein de trucs.
4: Ah, qui se...
1: Il y avait plein de trucs de calendrier qui se... Qui s'ajustaient.
4: J'adore. Punaise, la grande rencontre.
1: C'est pas arrivé depuis, je sais pas, super longtemps.
3: Ok. Bon, vous voulez faire votre petit tour de cheval?
2: Mais peut-être que c'est plus simple de dire, il est comment mon cheval de feu tout de suite?
1: Ok.
2: Que genre, depuis le début de l'année.
5: Ah, moi, je peux le dire.
2: Vas-y.
3: C'est bon. Vous, c'est quoi le début de l'année? C'est janvier ou...
4: Non,
3: c'est février.
6: C'est le 17 février, c'est celui.
4: Ouais, 17 février.
5: Ouais. Le mien, il a commencé au galop en partant dans tous les sens.
3: Ah ouais.
5: Il a cassé plein de trucs. Et maintenant, il est genre en mode en bon trop, quoi.
3: Allez, on y va. Super. Endurance.
5: Ouais. Il avance bien. Voilà.
3: Ah, chic.
4: Moi, mon début de cheval de feu, ça a commencé avec pas mal de nouvelles intenses, genre une pote qui est très malade et un bateau qui a cramé.
3: Oh ouais.
4: Et moi, je me suis dit, ok, bah, en fait, cette année de cheval de feu, j'ai plutôt envie de être une sorte de lac ou flac. Les chevaux de feu qui courent partout et qui sont en mode waouh, puissent se poser à des moments et prendre l'air et voilà. J'ai pas envie de courir cette année.
3: Ah ouais,
6: un cheval dans l'eau, quoi.
2: Dans son pré là.
3: Ouais. Non, c'est... non, il veut être l'eau dans lequel.
6: Ah, t'es plus un cheval. T'es
4: ouais,
6: une flaque. T'es une flaque. Cheval de flaque.
2: Ouais. Ça, c'est pour le moisi.
6: Ah ouais.
4: Voilà.
6: Ok.
3: Non, oh, stylé.
2: T'as fini?
3: Je vais faire bien court. Hein.
4: Bah, moi, mon cheval de feu. Ben, il a commencé l'année, il était grave bien. Il a bien mangé et tout. Il s'est bien mis et s'est bien reposé. S'est bien nourri comme ça. Là, j'ai l'impression qu'il est parti quoi, en piste. Il y avait un peu une itinéraire qui était bien tracé, mais j'ai l'impression qu'il y a des moments où il se perd un petit peu. Quoi. Il sort un peu de la piste, puis il revient. Et voilà, c'est un peu ça.
7: Moi, mon cheval de feu, déjà, il a vachement voyagé. Il a rendu visite à la famille. Et après, il a connu l'abondance, l'opulence, le RSA qui est venu, qui est arrivé, tac, 3 mois d'un coup. C'est ça, février, hein. Et après, boum, ça a disparu. Fallait voilà. Là, en fait, maintenant, le cheval de feu, il a des dettes. Donc, il est un peu dégoûté, quoi. Et en fait, maintenant, du coup, bah, il se dit que, ouais, que l'abondance, en fait, ne nuit pas. C'est comme ça.
3: Ouais.
7: Mais c'était bien les visites familiales et tout.
3: C'est vrai?
6: Ouais.
3: Nice. Ouais. Et ben moi, mon cheval de feu, vous voyez quand sur Mario Kart, vous voulez démarrer trop vite et que du coup, t'es tout en fumée là. Parce que toi, si t'as ton moteur trop vite, parce que ça fait 3, 2, il faut faire à la fin du 2. Ouais. Donc en fait, moi, j'ai commencé à 3. Du coup, juste avant... le début, je suis en mode ok, j'y vais, j'ai trop tracé. Et en fait, il s'est embrumé là, enfumé. Et après, c'est ça, du coup, t'as un peu de retard sur le reste, un peu en mode avant de commencer la course. Et du coup, il a commencé la course un peu en mode ah, c'était un peu nimp. C'est ça, il y avait les autres qui étaient aussi un peu embourbés, qui lui rentraient dedans, comme dans Mario, qui lui balançaient des pots de banane. Je suis en mode ah. Et du coup, un peu essayer d'éviter les pots de banane. Et en fait, après, il a un peu repris. En fait, il a été au garagiste, il a fait l'étape à Rennes, là, et il lui a changé ses courroies de distribution, mais il y a encore des petits bugs. Du coup, c'est pas encore très fluide.
2: Toi, t'as une voiture, non?
4: T'as un 4 cheveux?
3: Oh, un mouchoir, le feu.
6: Ah, j'adore.
3: Oui, je crois que je suis plus 4 cheveux que en fait. Et ouais, c'est pas... voilà, il a un peu mal à la patte, c'est un peu en mode, ah, j'ai un peu mal, mais j'essaie quand même d'avancer. Enfin, il essaye un peu d'avancer. Et voilà, en mode ah, il kiffe quand même des moments, en mode ah, petite balade dans la neige, ah nanana, ah, petit moment chouette avec d'autres chevaux, en mode titi, qui sont en pause. Mais il y a encore des trucs qui doivent être réglés. Il y a encore cette envie de s'élancer, qui est encore parfois qui replope et qui après, genre ah merde, mais en fait là j'ai trop mal, enfin pas trop mal, mais genre ah, je suis quand même pas très confortable pour m'élancer librement en feu sur toute la plaine. Enfin voilà. Voilà, tout ça. C'est aussi à cause de oui, les pics de météo. Enfin, tu sais, à un moment, tu te dis ah, c'est le printemps! En fait, non, tu fais de nouveau super froid. Ah, ça a fait genre plein de faux démarrages. Voilà.
4: J'ai pris les pics de météo depuis que je suis à ce
3: point. Ouais,
4: tu connais pas. Je les faire.
3: Voilà, mon cheval de feu mécanique.
2: Moi, le cheval de feu, ouais, avant qu'il arrive à fond, quoi. À fond, hyper épuisé de préparer le cheval de feu. Et le cheval, en fait, genre, il court tranquillou. Et en fait, il se rend compte que c'est vraiment un champ enflammé qui revient sur lui de temps en temps. Enfin, il y a plein de chaos autour. Du coup, forcément, que ça l'affecte. Que ça devient aussi le chaos dans sa vie. Mais. Bon, on s'y fait parce qu'il a plein de copains chevaux qui essaient de dépatouiller aussi dans le champ de feu. Ouais, qui sont aussi dans ce champ hyper chaotique.
3: On est dans le même champ.
2: On est un peu dans le même champ. Enfin, tu sais, toute la bande, on est tous dans le même champ, ouais, je crois.
3: C'est le champ en Isère, là.
2: L'Isère est en feu en ce moment. Mais du coup, voilà, il y a des moments où il est dans son pré, parfois il est attrapé par le feu. Il décide pas trop, quoi, en fait. Il se laisse un peu porter par la pente. J'ai l'impression. Il est juste emporté par une pente qui monte. Et parfois, il y a un peu d'élan pour monter. Mais il est content, il gambade, quoi. Mais il gambade tout le temps.
4: Voilà. Moi, mon cheval, il vieillit. Moi, j'ai l'impression qu'il a. Comme les Pokémon, là, il est passé de. C'est quoi déjà Dracofeu. Non, c'est quoi le cheval, le
2: Pokémon Galopin. Cheval.
4: C'est Galopin.
2: Ouais.
4: Et après, c'est quoi l'évolution?
2: Ponita. Non, c'est pas Ponita.
4: Ah, voilà.
3: Puis Ponita. J'adore Ponita. Bien sûr que c'est Ponita.
4: Ponita. Ouais. Galopin. Ah non, on peut pas le faire à gauche, c'est vrai.
2: Ah, mais moi, du coup, c'est pour ça que j'ai fait la manucure à Jade.
3: Mais ça, je te le fais, hein. Enfin, on peut te le faire maintenant. Ou si tu le fais.
4: Ouais, alors si je le prends de l'autre côté, ça marche ou pas? Bah non.
2: Moi j'essaie de faire la finition.
3: Moi j'arrive pas, j'arrive jamais, hein.
4: Pour rien.
3: Je le fasse.
2: Non, ouais. Mais je peux le faire si je suis si je suis en trop.
4: Alors ah oui. Moi du coup mon cheval, oh il était au galop. Mais il était forcé, quoi. Je pense qu'il y avait quelqu'un qui le fouettait au-dessus.
3: Oh non. Mais... Ponita.
4: Ouais. Mais il était quand même puissant et tout, tu vois. Mais il avait vraiment besoin de calme. Et je crois que là, mon cheval, il dit un peu nique sa mère, quoi.
7: J'en ai marre.
4: Et en fait, parce que il est forcé, il sait faire. Du coup, il crache des flammes. Mais là, c'est plus... Un petit crachat, quoi, tu vois. Il n'y arrive plus trop, du coup, il chill un peu, il gambade, et je pense que ça lui fait du bien, mais je pense que mon cheval, il est un peu paumé, mais plus tranquille, quoi. Je pense que c'est un peu comme toi, genre, là, je suis un peu en train de devenir une flaque, quoi.
8: Ouais, deviens, mais...
4: Non,
8: deviens
4: un cheval.
8: Ou une rivière, tu vois.
4: Ouais, peut-être, ouais.
8: En fait, tous ces chevaux-là, ils sont en train de galoper, et...
4: Ouais.
8: Et c'est chaud, quoi, c'est chaud. Et des fois, il s'oublie, il y a genre le burn-out est tellement proche.
4: Bah ouais, moi c'est un peu ça, ouais, je pense.
8: Le flac.
4: Parfois, j'ai quand même des élans de liberté où vraiment il y a le cheveu, tu sais, la crinière au vent et tout, ça galope et très vite je redeviens flac, quoi.
8: Oh.
4: Voilà. Mais ça fait du bien.
3: Salut.
4: Trop kiki.
8: Attends, il y a un truc.
4: Mais ça veut dire quoi du coup exactement le feu en vrai, le cheval de feu, c'est genre...
2: Ouais, mais genre dans l'année en général, c'est une année de bouleversement et de changement.
4: Ouais.
2: C'est ça l'année du cheval de feu.
4: Mais c'est renouveau, non, c'est comme si tu... C'est en numérologie, c'est... Je crois que c'est tu reviens au...
8: Oh my god, je vais... Enfin,
4: ouais.
7: C'est genre, est-ce que t'as bien fait ton serpent? Est-ce que t'as bien genre enlevé toutes les peaux pour partir au galop, quoi?
4: Ah, c'est ça.
7: Ouais, je pense que moi, c'est comme ça que je le dis, genre, est-ce que t'as bien enlevé toutes les peaux et tout, qui n'étaient pas nécessaires, et toutes les couches, pour que tu parles bien au galop, ou sinon t'as encore, tu vois,
4: ta
7: peau qui rampe un peu, et qui a encore sa peau qui n'est pas partie, et tu vois qu'il est au galop, mais il n'arrive pas à partir.
4: Ouais. Ah là, moi, je suis un peu...
2: Ah, c'est le serpent.
4: Serpent cheval.
7: Le serpent, tu vois, est-ce que t'as enlevé toutes tes...
8: Serpent. T'as encore un cheval, le
4: serpent cheval, ouais.
2: Ah, est-ce que t'as fait une nouvelle peau l'année dernière?
7: Bah ouais. Est-ce que t'as tout débarrassé comme il fallait?
3: T'as pas mué correctement.
7: T'as fait la bonne prime pour partir au galop, sinon c'est un peu
8: recentré. Tu vois.
2: C'est ça le serpent?
4: Ouais.
2: Moi je crois que c'était une bonne année et que en fait t'as une surprise de fin d'année que genre une bad news. Enfin un truc un peu genre bouleversant en fin d'année. Enfin un peu un truc piégeux qui arrive en fin d'année.
3: C'est ton carnet de cheval? J'ai dessiné, ouais, j'ai fait plein de dessins de cheval de feu dans mon carnet.
7: Il y a beaucoup de feu, hein?
3: À de feu, ouais, ouais. Bah, c'est comme ça. Ouais, je suis en train de faire une enseignée cette nuit là. Non, j'ai fait plein de cheval de feu. C'était une nuit d'enseignée, je vais être prête pour mon cheval de feu.
9: Mais je t'ai mis un peu la presse, ton cheval de feu. J'étais un peu, la semaine d'avant, en fait, j'étais un peu trop à fond.
4: Ah, il est beau celui-là, non? Attends, tu
3: vois. Oui, il est beau.
7: Il est moins feu celui-là, il est plus cheval.
3: Il est plus tranquille.
4: Ouais, ouais. T'as vu, là, il s'est transformé, il évolue. Il est un peu.
9: Apaisé, c'est éteint, quoi.
3: C'est ça. Non, enfin, il s'est pas apaisé. Éteint, oui,
4: vaillant.
3: Mais du coup, ouais, pour apaiser ces chevaux en feu là, pour rencontrer des flaques, c'est plus. C'est quoi? C'est.
8: Ça marche pas. Hein.
3: C'est moins éparpillé?
4: Moi, c'est. Ouais, c'est ouais je pense. À chaque fois que tu te brûles un peu les ailes, de revenir un peu à la flaque, quoi. Parce que je pense qu'on va se brûler tout le temps les ailes.
3: Je me suis tatouée un Pégase à deux têtes. Et avec des ailes, c'est un Pégase.
8: En fait, je pense qu'il y a un peu cette idée aussi de, comme disait Paloma, de genre pendant l'année du serpent, tu es censé genre préparer un peu, tu vois, se recentrer et préparer justement le galop, quoi.
4: Ouais.
8: Parce qu'en fait, si tu commences à galoper sans avoir préparé le terrain, en fait, c'est un peu le chaos, quoi.
4: Ouais.
8: C'est pas trop où tu vas, tu y vas, mais tu fais comme ça.
5: Oui, il y a des signes où c'est vraiment conseillé de genre, beaucoup de se reposer.
9: L'année du serpent?
5: Non, il y a des signes pour lesquels. Je crois que c'était le lapin. Je sais plus quels autres signes.
3: Ah ouais, parce que le lapin aussi, ça le cœur qui bat trop vite quand il va trop vite.
8: Je pense que c'est le besoin du confort aussi, de terrier et tout, quoi.
3: C'est quoi, moi,
8: après, il y a le dragon, tu vois. C'est un peu lapin, dragon. Serpent, cheval.
9: Ah oui, c'est ça passe du petit au grand. Et c'est bien,
8: comme ça.
3: Mais après, il y a bu.

0: Ils mangent tout ce qu'ils trouvent.
1: Prendre des chemins de chèvres, c'est aussi des chemins un peu sinueux, un peu difficiles, quoi.
2: Ah, ok.
0: Mais sur lesquels les chèvres sont à l'aise.
1: Ouais.
0: Ouais. C'est pas toujours facile à suivre.
2: On est passé à la chèvre ?
3: Non, mais on essaie de savoir ce qu'on fait en attendant la chèvre, tu vois.
2: Parce que, par exemple, moi j'ai l'impression que j'ai pas eu le temps de finir de muer, tu vois, mon serpent. Du coup, là, je suis un peu tranquille. Mais je me dis, du coup, si toute l'année c'est comme ça et qu'après je suis en chèvre, c'est-à-dire que c'est pendant 2 ans, je suis mollo, quoi.
4: Attends, redis ?
2: Ouais, c'était pas clair. J'ai dit, si j'ai pas fini de muer de mon serpent, c'est-à-dire que je suis encore un peu dans le serpent maintenant. Et si c'est ça toute l'année, bon là je vais être un peu comme ça. Et après l'année d'après c'est la chèvre, donc je vais être encore comme ça, quoi.
4: Bah je crois qu'il faut juste essayer de ralentir le cheval, non ? Ouais, dire, en fait s'il part au galop, dire non mais il a pas bien fait la préparation physique pour partir au galop.
2: Ouais.
4: On va juste faire du trot.
5: Le prochain morceau est un morceau que j'ai composé à la suite de cette journée à la rivière et il s'appelle tout simplement « Cheval de feu ».

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1: Ok, t'es confo comme ça?
2: Ouais. Et toi?
1: Ouais, je suis confo.
2: Bah, je divise les étapes si tu veux. Du coup, je vais d'abord te désinfecter les oreilles avec un petit coton tige et de l'alcool. Et puis, on va faire les 5 points avec les aiguilles. Si elle est comme ça, c'est toute petite.
1: Ouais.
2: Si tu veux voir. Tu préfères que je te prévienne avant, comme ça je te dis inspire et expire et puis je mets l'aiguille, ou alors tu préfères pas rien savoir et juste je fais et toi tu...
1: Ouais, je crois que je préfère rien savoir.
2: Tu préfères rien savoir, ouais. Vas-y, ça marche.
1: Ouais.
2: Alors... Je vais trouver les points. Comme ça je peux te dire les noms en même temps. Bon, là tu sais pas super clair.
1: Chatouille. Ça chatouille, ouais.
2: Sinon, tu peux le faire toi-même aussi si tu préfères. Ouais. Et du coup, je te montre sur la carte. En même temps, on va faire les 5 points. Et du coup, le premier, c'est Shenmen. Bon, alors moi, je préfère commencer plutôt par le sympathique. C'est le point qui est là. Donc, c'est améliorer la circulation, le système nerveux, c'est aider à la gestion du stress. Ça calme et ça détend le corps. Je te dis rien là.
1: Non.
2: Tu dis si jamais ça fait mal ou quoi?
1: Ouais.
2: Je me mets dans ta tête, c'est ok? T'as senti quelque chose?
1: Non.
2: Bah voilà.
1: Ça, c'est le point sympathique.
2: Ouais, ça, c'est le point sympathique. Est-ce qu'il est sympa?
1: Je sais pas. Pour l'instant, on sait pas trop parler, quoi.
2: Et du coup, celui après, c'est le Shenmen, c'est-à-dire porte de l'esprit. Et il aurait comme faculté de réguler le rythme cardiaque, calmer le mental, l'anxiété, les tensions, troubles du sommeil, troubles dépressifs.
1: Ouais, viens, on en met 10. Pour les troubles
2: on
1: du sommeil.
2: On est dans celui-là.
1: Ouais, ouais.
2: Tu me diras si tu dors bien.
1: Ouais.
2: Toujours ralenti ?
1: Un petit peu, mais ouais. En fait, c'est vraiment pas désagréable, tu vois.
2: Non.
1: Genre.
2: Ça dépend vraiment d'une personne à l'autre, ouais. Et puis d'un point à l'autre aussi.
1: Ouais. Là, t'as commencé par les points les plus cool.
2: Bah, ceci parce que. Je sais pas si c'est les plus cool, mais ils sont tous cool. Bah, après, on peut aller à celui du rein. C'est celui qui est là, sur la carte, tu vois. Il est vraiment dans le petit creux de l'oreille, là.
1: Mmh.
2: Et apparemment, il détoxifie, soutient la volonté et la détermination.
1: Waouh! À bout de la détermination.
2: Hop.
1: Ouais.
2: Je dois le mettre ici. T'as senti un truc plus fort?
1: Non.
2: Ok. Plus que deux. Celui d'après, c'est le foie. Donc aussi, détoxifie, apaise la colère et l'irritabilité. Atténue les élans compulsifs et régule l'humeur. Et celui
1: ça, c'est bien pour la ménopause.
2: Bah ouais, en ce moment.
1: Bah ouais, hein, franchement.
2: Quand même,
1: je pense. D'humeur, irritabilité.
2: Mais en vrai, le foie... C'est fort aller au centre, du coup, il y a quand même un truc. Et il est là. Tu vois, il est dans le même prolongement, un peu un truc d'escargot. Toujours ok?
1: Trop bien.
2: Et le tout dernier, là, c'est le poumon. Et on va le solliciter pour favoriser l'oxygénation. Ça a aussi comme vertu de soulager la tristesse et le chagrin. Accompagne le deuil. Et en fait, c'est aussi le deuil de la substance et aide au lâcher prise. Et en fait, le poumon, c'est une des grandes zones. Tu vois, t'as le trou de l'oreille là,
1: ouais.
2: C'est genre tout le plateau là. Sauf qu'il faut éviter au mieux, t'as aussi le cœur. Du coup, faut être un petit peu là.
1: Ouais.
2: Et chez toi. Est-ce que que tu sens peut-être l'oreille qui chauffe un peu ou même pas?
1: Non.
2: Et l'idée, c'est de laisser entre 20 et 40 minutes et puis de voir un peu les effets.
1: Ouais.
2: Voilà. Très très simple le cours de gonada.
1: Tu peux m'expliquer un petit peu du coup?
2: Ouais. Mais du coup, c'est dans cette idée, comme c'est super simple, en fait, tout le monde peut le faire. Et un peu cette idée aussi de tout le monde peut s'approprier le protocole. Et en fait, il s'inscrit dans une histoire assez révolutionnaire du radical cœur. Et c'est un protocole qui a été mis en place dans les années 60-70, dans Harlem et le Sud Bronx, par les Black Panthers et les Young Lords. Et en fait, c'était dans leur mouvement révolutionnaire de comment prendre soin de leur communauté. Il y avait à l'époque une grande, un gros problème d'addicto autour de l'héroïne. Et donc ils ont cherché des réponses de comment prendre soin des communautés et aussi de voir comment l'usage, les troubles de l'usage, ça peut aussi faire que tu te détournes de la cause révolutionnaire. Et donc dans cette optique de soins communautaires, ils ont pris de la soin à l'hôpital et ils ont ouvert une aile de désintox dans l'hôpital Lincoln. Et ils ont cherché des pistes de comment faire. Et du coup, au début, il y avait plein de choses qu'ils ont mis en place, de juste recevoir les gens, de prendre soin d'eux. Et petit à petit, ils tombent sur un article qui parle des points de l'acupuncture qui aident les troubles de l'usage. Et du coup, ils se forment, ils vont se former au Canada, ils commencent à apprendre l'acupuncture, ils reviennent, au début, ils massent un peu, ils testent plein de choses. Et petit à petit, ils ont mis en place ce protocole assez simple de 5 points. Et depuis, en fait, c'est resté. Il est assez connu, ce protocole. Il est connu justement pour aider tout ce qui est trouble de l'usage. Donc, dans les processus de désintox, ça peut soutenir ça, mais pas que. Ça aide aussi tout ce qui est anxiété et stress post-traumatique. Et dans cette lignée-là, quoi d'autre? Non, mais du coup, ça c'est resté. Après, il faut aussi conceptualiser qu'il y avait le protocole NADA qui était mis en place, mais il y avait aussi plein d'autres outils qui étaient là aussi. C'était aussi le fait de le faire en communauté. On voit plein de gens, en fait, qui sont venus pour le recevoir, pour eux sortir, les aider dans leur question d'addiction ou autre, comme soutien. Mais c'était aussi les moments d'échange autour, le fait de faire communauté. Il y avait aussi des moments de pollicitation autour de ça, de sortir, de repolliciser la question du soin et de l'addiction. Pourquoi tu te retrouves dans ces situations-là? C'est aussi parce que c'est des personnes super précaires et les situations de vie étaient vraiment compliquées dans ces quartiers. Du coup, il y a un peu toute cette question-là qui joue en même temps. Et le fait de refaire lien et de faire groupe, et aussi que les personnes qui sont bénéficiaires peuvent aussi transmettre. Et du coup, le soin, il est beaucoup plus pas dans une posture victimaire, et beaucoup plus dans le partage. Et ça, c'est aussi quelque chose qui est assez fort dans l'histoire et dans la manière dont il est transmis et dont mon protocole est chargé. Voilà. Je m'intéresse pas mal à la question du soin de manière générale. J'ai plusieurs pratiques de soins, dont l'acupuncture que j'étudie. Je fais aussi du massage thaï et du yoga, parallèlement à ça. Et ouais, on a fait un lieu soin avec des amis. On est 4 et le projet il s'appelle La Forêt de Soins. Donc c'est un collectif de praticiens et praticiennes autour de questions de soins, beaucoup thérapie manuelle. On est à Molenbeek. Et du coup, on a ouvert un lieu, on a passé beaucoup de temps à le rénover. Et ça se pose beaucoup sur la question de l'accessibilité aux soins, autant par des questions financières, parce qu'on voit très bien à quel public c'est adressé. Il y a quand même des codes, c'est quand même très fort associé au milieu du luxe, avec un certain public très bourgeois et tous les codes esthétiques qui vont avec. Il y a quand même tout cet aspect-là et on ne se reconnaissait pas forcément dans ces questions-là, même si la question du soin et les pratiques qui traversent sur le milieu du bien-être, avec des guillemets évidemment, ils posent question. On a envie de proposer, c'était un peu une tentative de proposer autre chose. Je m'intéresse aussi à la question de faire soin de façon beaucoup plus large, avec une vision communautaire, queer et BIPOC. Et du coup, dans cette question-là aussi, entre personnes asio-descendantes. En dehors aussi d'une vision forcément institutionnelle du soin, comment on peut faire soin ensemble et comment on fait soin depuis longtemps déjà, en fait, ensemble. Et je crois que ça s'inscrit aussi dans le contexte de ce qu'on a partagé dans ce moment dans les Cévennes. Du coup, c'est une rencontre de personnes adolescentes de manière très large et diverse. C'était un peu un prétexte, mais c'est autour du nouvel an lunaire, du coup. Et c'est vrai que dans ce contexte-là, on nous entend aussi parler de l'horoscope et du cheval de feu. Ben, ça peut paraître un peu léger ou un peu comment fantaisiste, mais en fait, il y a quelque chose dans ce moment-là et dans la manière dont ça se déploie qui a beaucoup plus de matière et qui est assez précieux. C'est aussi une façon informelle de faire des cercles de parole, de se parler, d'échanger, de se livrer entre personnes concernées. Et ça peut vraiment être super fort. Il y a aussi un aspect réparateur qui est chargé aussi à cet endroit-là. Et ouais, c'est dans ce moment précis, mais aussi dans le fait de passer des temps longs ensemble et juste de se rencontrer, pour des personnes où c'est pas toujours facile d'avoir accès à ça. C'est une manière de nouer des liens, de créer des relations avec des personnes asiatiques, de la diaspora. Comme c'est assez rare et précieux, c'est aussi une façon de se donner du soin mutuellement. Ça peut venir vraiment réparer pas mal de choses et soigner plein d'endroits où c'est encore un petit peu un peu délicat ou un peu sensible. Bah, la présence de ma mère Thaï, elle est quand même hyper fondamentale dans ma construction et mes repères que je peux avoir aussi. Après, j'ai évolué dans des milieux très très blancs. Ma famille en Belgique, elle était blanche et on était à la campagne, l'école, elle était assez blanche. Du coup, un sentiment quand même assez fort d'isolement. Et parfois, c'était pas toujours très clair, ces endroits. C'était pas toujours très conscient aussi de qu'est-ce qui se jouait. Parfois, les moments d'avoir envie de cacher, dissimuler ou de se réapproprier qu'est-ce qui est juste, qu'est-ce qui l'est pas, de performer ou de répondre à un regard extérieur, de jouer ça, de jouer le regard ou le fétiche que les gens peuvent projeter sur toi, évidemment dans les codes qu'ils s'imaginent de toi, ou alors de dissimuler et de montrer la bonne intégration. C'est un peu cette tension-là qui existe toujours. Mais du coup, moi, cette pratique de massage thaï, c'était aussi une manière de réinvestir. Parce que oui, le fait d'avoir grandi justement en Belgique, c'est super isolé, j'ai jamais habité en Thaïlande. On y a été beaucoup quand on était enfant, avec mes grands-parents, de les visiter et tout ça. Mais ça reste un endroit où je sens une forme de distance ou quelque chose qui n'est pas tout à fait... Ou je sais pas, ou peut-être un manque. Mais j'avais envie à un moment de réinvestir un peu la Thaïlande et de savoir ce que ça faisait d'y être plus et c'était quoi mon lien avec le pays, la culture. C'est un peu compliqué de vraiment se situer à cet endroit-là. Et à un moment où j'ai passé plus de temps en Thaïlande, j'ai un peu trouvé une manière d'accrocher un peu avec la culture thaï, de chercher un peu des endroits pour se rattraper à travers justement les pratiques de soins du massage thaï. Et je crois que c'était aussi une manière aussi pour moi de faire soin, de me soigner aussi par ce prisme-là. Il y avait quelque chose dans la gestuelle, de recréer des mouvements, des séquences, de me dire qu'elles avaient déjà été vécues, qu'elles avaient déjà été mises en place par des tas de personnes avant moi dans cette lignée-là. Je trouvais ça super touchant et assez fort de pouvoir m'ancrer dans cet endroit-là, de me dire à des moments, ah là, quand j'apprends le massage thaï dans ces contextes-là, ou dans les lieux où ça en est traversé, dans les temples ou dans les salons de massage, de me dire, ah, il y a une multitude de personnes qui ont traversé cet espace avec les mêmes mouvements, et moi je m'inscris un peu dans cette lignée-là. Et aussi, vu que c'est des pratiques de soins, ça m'a vraiment fait beaucoup, beaucoup de bien, je crois. Ça m'a soigné quelque chose à l'intérieur aussi. Et de continuer d'entretenir dans les liens aussi qui se font, parce qu'il y a vraiment des pépites de profs aussi, par exemple comme Sinchai ou Joe, qui sont vraiment super bons dans ce qu'ils font, mais aussi en tant que personne. Et du coup, de garder les liens forts avec des personnes dans les pratiques, c'est aussi des choses qui me tiennent et qui me rattachent à ces endroits auxquels j'avais peut-être du mal à, en dehors d'une histoire familiale qui est un peu distordue, de trouver vraiment des liens en accroche. Ça, oui, il y a quelque chose de renouer, mais il y a aussi quelque chose comme de se réapproprier. Parce que c'est un peu des histoires parfois qui nous précèdent, et plutôt qu'être dans un truc de subir, tu t'en hérites de cet héritage familial et des histoires ou des parcours de migration. C'est des choses qui te précèdent et du coup qui te tombent dessus et avec lesquelles tu dois faire face ou avec lesquelles tu composes ou tu bricoles autour de ça. Et du coup de faire, comme tu dis, le geste volontaire d'y aller et de recréer quelque chose et de toi-même créer une histoire, c'est aussi une manière de te récupérer tes récits et de recréer des récits aussi dans un truc aussi de lignée future, de qu'est-ce que tu cherches pour toi et de pas juste exister par des choses passées, ouais, d'être dans le mouvement vraiment. Et de aussi leur faire sens dans mon contexte à moi, parce que de te redéplacer à chaque fois, de le retrouver justement. Et ce travail-là, je trouve qu'il fait vraiment sens quand je reviens à Bruxelles, de comment moi j'utilise ces traditions, de comment tu les récupères, sans trahir. Du coup, avec tout le respect que ça comporte, de plein de normes, de pas trahir la tradition non plus, dans des trucs de réappropriation qui seraient pas justes, et en même temps de te les réapproprier et de les pousser vers des choses qui font sens, et comme tu dis, de les tourner vers le futur et de les ramener dans un contexte, dans un contexte plus queer, qu'est-ce que ça pourrait être. Et dans le même temps, il faut pas oublier aussi que la Thaïlande a sa propre histoire. Qui se traduirait par queer, mais en fait aussi dans la sémantique c'est très particulier parce que elle considère les questions de genre aussi encore avec sous un autre prisme. Elle a sa propre lecture et sa propre histoire qui est super riche, et de pas penser que les blancs ont inventé la queerness non plus, et du coup elle existe sous d'autres formes, et je crois que les personnes là-bas sont totalement capables de se les réapproprier et le font déjà à plein d'endroits. Je crois que là, justement, c'est de faire lien avec ces différentes identités, de comment tu retrouves... Je crois que ma pratique, c'est aussi un prétexte, parce que tu peux le faire par plein de prismes. Je me rends compte aussi que c'est dans un moment où les questions de prendre soin me paraissent super importantes pour des personnes qui sont des contextes assez minorisés aux violences. Enfin, la violence du racisme, de la queerphobie, enfin, c'est quand même super dur. Et ça demande du coup beaucoup d'énergie de pouvoir lutter et de sortir cette énergie-là. Mais aussi, qu'est-ce qu'on fait pour prendre soin de nous, entre nous ? Elle peut exister de plein de manières et de chercher ces manières de faire qui existent sous plein de prismes. Parce que oui, ça peut être un massage, mais ça peut être un moment de discussion, de l'écoute, juste de la rencontre, et il y a des choses très... Ouais, de ramener un peu de douceur aussi là-dedans. Comme ça peut aussi être de partager un repas ensemble, de manger, de trouver des odeurs, des rituels aussi. On peut se réapproprier, partager ça ensemble. Il y a plein de dimensions un peu différentes.
1: Comment tu t'es sentie à la rivière ?
2: C'était assez magique en fait, comme moment. Juste déjà le décor et l'environnement, il est déjà très porteur. Il y avait quelque chose aussi de très joyeux de se retrouver entre nous, après avoir passé un peu de temps ensemble. Et aussi une forme de détente ou de soulagement, de se retrouver entre personnes concernées. Il y a quelque chose de tout d'un coup de lâcher prise à certains endroits. Qui est un sentiment assez agréable. Et même si au final les personnes sont très différentes, ont des parcours assez différents et tout ça, il y a quand même quelque chose dans le fait de se reconnaître et de se voir. Et comme on avait ce contexte aussi de nouvel an et du coup de renouveau, il y avait aussi quelque chose dans le rituel et peut-être un peu dans le sacré ou le spirituel, mais sans les rendre super lourds. Je trouve qu'il y avait quelque chose un peu... comme il y avait cette présence, mais sans qu'elle soit surfaite. Ouais, ça m'a créé un peu cette ambiance-là, avec l'eau qui passe par là, qui vient comme laver les espaces, et puis de faire le point aussi. J'ai l'impression que c'est des petites étapes qui marquent, qui te replongent, des petits marqueurs aussi temporels de quelle personne t'es, avec les personnes qui t'entourent. Ouais.
1: Hier, du coup, tu parlais du fait que d'aller en Thaïlande pour apprendre le massage et tout, et revenir en fait en Belgique avec ces connaissances que tu avais acquis. Il y avait ce truc-là en fait aussi de méfiance par rapport à toi, comment tu redistribues un petit peu ces cartes-là.
2: On est quand même dans un endroit où souvent c'est pratique un peu de bien-être et tout. On va quand même beaucoup piocher à gauche, à droite, dans des cultures très très lointaines, beaucoup en Asie, mais pas que. Un peu, et c'est toujours les personnes blanches qui vont les chercher. Donc la question de l'appropriation culturelle et de la possibilité d'aller prendre comme ça des pratiques qui sont complètement enlevées de leur contexte culturel et historique, elle pose toujours question. Elle pose toujours question et je pense que c'est bien de se la poser. De ne pas se la poser, ce serait absolument pas juste. Et du coup, à la fois dans... Là, j'ai un peu expliqué les raisons qui m'ont poussée à faire ça. Du coup, je me sens très à l'aise dans ma démarche. Après, c'est comment tu le proposes, comment tu le transmets, si tu veux le transmettre, qu'est-ce que t'en fais, où est-ce que tu te places. Et aussi, en l'apprenant et en allant en Thaïlande, d'être aussi entouré de beaucoup de personnes étrangères et du coup, beaucoup de personnes blanches qui viennent et qui apprennent le massage thaï. Et de voir aussi des comportements et des choses qui m'étaient assez inconfortables. Et même si, dans le contexte où, comme je suis belge au thaï, pour des personnes blanches ou en Belgique, personne ne remettrait en question ma légitimité et ma place à faire du massage thaï et prendre tout cet espace-là. Mais je trouve que c'est aussi un endroit qui est intéressant de questionner parce que, en allant en Thaïlande, je ne me sors pas du tout de la critique que je peux faire aux autres personnes. Je ne m'en sors pas de ça. Je crois que j'ai quand même conscience plutôt, une certaine forme de blanchité. Enfin, j'ai quand même un passeport belge. J'ai beaucoup plus de liberté de mouvement, beaucoup plus de pouvoir économique. L'accès aux langues, de parler autant de langues diverses, c'est pas du tout négligeable. Donc on n'est pas du tout sur la même échelle que les maîtres thaï ou les personnes qui meurent dans les salons. Et qui ont aussi vraiment, qui sont encore plus proches de cet héritage culturel qui, bien sûr, moi j'ai plein de... Je ne suis pas non plus coupée, mais je ne suis pas autant imprégnée et je n'y appartiens pas autant. Et du coup, je trouve ça important de se poser aussi cette question-là. Je ne sais pas encore exactement ce que j'en fais. Je ne pense pas que je sois partisan non plus de cette idée que « Ah, c'est pas ta culture, appropriation culturelle, non, t'y touches pas et t'en fais rien du tout. » Je pense plutôt que la question de comment ce que t'en fais, comment t'en parles, de aussi rendre les honneurs aux personnes qui t'ont appris, de bien nommer la lignée, des tarifs que tu proposes, évidemment, la place que tu prends, c'est des choses qui sont super importantes et... Elle peut rester inconfortable et elle va tout le temps être mouvante aussi en fonction de comment les populations bougent et comment les rapports internationaux changent. C'est quelque chose de dynamique complètement, ce rapport-là. Et de pas non plus que ça va être possible à des moments de faire des choses qui ne sont pas tout à fait totalement justes ou totalement bien réfléchies, de faire des erreurs, mais que c'est important... Mais je crois que dans cet inconfort-là d'essayer et de constamment se reposer la question et se réajuster me paraît déjà plus intéressante comme approche. Ouais.
1: Et qu'est-ce qu'on peut te souhaiter pour cette fin d'année du cheval de feu ?
2: En vrai... T'as rien, toi ?
1: Peut-être avoir plus d'indulgence, tu vois. Et peut-être être plus patiente.
2: C'est un bon ça. Plus de patience, ça peut être pas mal, ouais.
1: Peut-être si on avait un super pouvoir, tu sais, qui n'agit ni sur la force physique, ni sur... tu vois, ça peut être ça, cette patience. Genre, t'as l'impression que t'arrives à dilater le temps, en fait. Mais en toi-même, ça peut être ça. Même ça, c'est un truc de super pouvoir, c'est pas vraiment un vœu, tu vois.
2: Ouais.
1: Je sais pas.
2: Juste de... C'est un peu bateau, mais juste d'avoir... un peu la force, quoi, de pouvoir tenir les dynamiques qui sont mises en place, de les voir évoluer. Enfin, il y a plein de choses super belles avec lesquelles on est en contact. Et ouais, de pouvoir continuer à nourrir ces liens-là, que ces communautés-là, ces moments qu'on se crée, et continuer à exister, et peut-être à s'étendre. que ça continue à tisser des choses super belles de créer ça à plein d'endroits dans ces dynamiques là bah, autant avec avec ces rencontres qu'on a avec le protocole NADA qui circule et de pouvoir être assez bien et que les gens qui sont derrière soient bien et qu'on ait de la force. Ouais,
1: merci Paloma.
2: Oui.
1: Tu voudras que je te masse, mamie ? Ouais, mais après ?
0: Et la troisième partie, une sélection musicale asio-diasporique entre ambiante délicat, musique traditionnelle et contemporanéité électronique. Merci aux invités Kianue Trankyu, Dailam Tate, Sarami, dont nous écoutons un morceau, Paloma, et merci au Choupi qui était là pendant ce week-end du Nouvel An lunaire. Merci à la team de Station Station pour l'accueil. Et merci à ma

0: Ok, alors, tu veux te mettre couché ou tu veux
1: Non,
0: rester
1: non,
0: comme
1: non,
0: ça?
1: non, non.
0: Ok. Tu tiens bien droite. Comme ça déjà. Je fais tout doucement. Maman, elle t'a déjà massé?
1: Bon, il y a du ramier.
0: Il n'y a que moi.

0: Bonsoir et bienvenue dans le Carré VIP. On vient d'écouter Carré VIP de Kalash Criminel. Alors ce soir, on inaugure cette résidence sur les ondes de Station Station. Donc pour commencer cette petite heure en notre compagnie, on va peut-être commencer par se présenter. Moi, c'est Gina Reski, membre du collectif Barbarie. Et on est ici, le collectif Barbarie, pour ce premier épisode. Donc on va peut-être un peu présenter le collectif. Je passe le micro à Kenza, membre du collectif.
1: Salut, c'est Kenza. On est Barbarie, un collectif acteur du grand remplacement. On est 4 artistes et DJ. On organise des soirées, des performances et on s'associe avec des collectifs militants.
0: On va peut-être commencer aussi pour présenter un peu ce projet de résidence qui nous tenait grave à cœur. Aussi pour pouvoir parler, je passe encore le micro à Kenza pour présenter ce super projet qu'on est trop content de commencer ce soir.
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0: Pour ce premier épisode, on est en compagnie de la DJ Mystique, qui est une amie et camarade
2: des filles.
0: Ça va ?
2: Ça va et vous ?
0: Trop bien. Mystique, toi, t'es DJ depuis 5 ans, t'es basée dans le sud, à Marseille.
2: Ouais.
0: T'es résidente du collectif Cabaret, qui est le premier cabaret rail queer algérien sur Marseille.
2: Mm-hmm.
0: Du coup, ce collectif-là, il organise des soirées qui combinent DJ sets, des performances, de la danse et du show drag. Par des artistes et DJ de la diaspora algérienne et nord-africaine.
2: Mm-hmm.
0: Tu es aussi cofondatrice des soirées Styx, que tu co-organises avec les DJ Kix, Guerre Maladie Famine et Drash. Vous faites un travail de gros focus sur les cultures internet, le rap hybride et les musiques électroniques 3.0.
2: Oui, c'est ça.
0: Trop bien. Tu as aussi une résidence sur INSFM qui s'appelle Murda on the Dance Floor.
2: Ouais.
0: Sur cette résidence, t'explores les cultures musicales diasporiques et des suds. Et tu fais un super travail de digueuse qui est grave inspirant. Donc merci pour la culture et pour ça.
2: Oh, merci pour les compliments.
0: Donc avant de commencer ce petit entretien et cette heure qu'on va passer ensemble à discuter un peu autour des scènes, des paradoxes de la starification, de qu'est-ce qu'on peut faire de politique en tant que DJ et artiste dans les scènes club. On va écouter la track que tu as choisie pour ce soir. Donc, si je me souviens bien, c'est Rap de Paria de Nesby.
2: Exactement.
0: Trop bien. On lance ça et on se retrouve à la fin de la track.

0: Lourd, lourd, lourd. Ok, on va présenter notre dernière, la quatrième personne autour de cette table, Cyberjean, membre de Barbarie.
1: Bonsoir.
0: Ça va ?
1: Ça va, alhamdoulilah.
0: Alhamdoulilah. Bon bah, je te laisse commencer cet entretien. Pose la première question à notre invité.
1: Déjà, avant de poser la première question, je voudrais rendre hommage à la jeunesse marocaine dans la rue, ouais, dans les rues du Maroc.
0: Big up.
1: Qui lutte en ce moment contre le pouvoir et que pour la santé et pour l'éducation. Big up à la jeunesse marocaine. Alors, Mystique, j'ai une question pour toi.
2: Ouais.
1: Déjà, la première question pour introduire le sujet, c'est comment tu perçois la scène club en France ? Un état des lieux ?
2: Large question. c'est assez compliqué d'être synthétique, je pense. Je pense que la scène, elle est hyper hétérogène. Elle est en mouvement, elle est aussi hyper éclatée. Il n'y a pas une seule scène, je dirais. Il y en a plein qui fonctionnent de manière assez différente entre elles. Il y en a qui arrivent à se croiser, à se connecter, mais il y en a qui restent assez à part les unes des autres. Chacune de ces scènes, en tout cas, elles ont leurs forces, mais aussi leurs limites. Je pense que comme vous, en tout cas, nous, ce qu'on essaye de faire à Marseille, il y a des espaces qui sont très militants, qui cherchent la profondeur dans le discours et dans ce qu'on essaye de faire, mais voilà, si on fait un constat, parce que les événements récents et les révoltes ont relevé qu'au finalement ça touchait très peu de monde, en fait, notre travail. Donc, et d'autres scènes qui ont, elles, je pense, beaucoup plus de visibilité, mais du coup avec la visibilité vient le lissage du propos s'il n'est pas déjà très lisse. C'est pas toujours agréable de l'admettre, mais bon, c'est important. Je dirais la scène club, elle est hyper riche dans, comme j'ai dit, toute sa diversité. Mais la conscience politique de ce que ça représente, le club en tout cas, dans un monde qui est en crise économique,
0: en crise politique, crise de tout.
2: Et du coup, c'est un espace quand même, la scène club en France, parce que si on garde le propos en France, c'est un espace qui arrive à se créer, à se réinventer avec une nouvelle génération, avec des nouvelles démarches, avec des nouveaux collectifs. Mais c'est aussi un lieu qui est traversé de plein de contradictions. Et merci de m'avoir invité ce soir. D'ailleurs, je suis contente de pouvoir parler de ces contradictions-là. Il y a un peu un fossé entre ce qu'on souhaite porter dans une certaine radicalité, mais aussi faire des compromis. Il y a la notion de collectif et d'individualisme qui est assez mouvant, je dirais. Il y a une scène qui va être plus profonde, une autre plus en surface. Donc pour moi, la scène club en France, c'est un espace qui est nécessaire, qui est beau, mais c'est un espace qui nous oblige à nous remettre en question et à poser des questions difficiles. Et voilà, c'est le travail de beaucoup de personnes. Je ne sais pas si j'ai répondu à la question, je suis un peu...
0: Ouais, ouais, grave.
2: Voilà. Je ne sais pas ce que vous en pensez, hein. Moi, si vous voulez rebondir sur ce que je dis aussi.
0: Nous, ces limites, on les perçoit aussi. C'est aussi pour ça que... Avec Barbarie, je pense qu'on essaye de pas mal s'aligner avec des collectifs militants, genre politiques, et qui font de l'action politique. Et aussi parce qu'on perçoit qu'en fait, la fête, ça suffit pas. En vrai aussi, dès qu'on est un peu plus radical sur nos propos, c'est un peu la galère de lieu. Je sais que par exemple, si on parle de Paris... Il y a pas mal de squats où avant il y avait des soirées qui étaient aussi genre grave accessibles parce que prix libre ou de soutien, qui se sont fait expulser, notamment avec la répression par rapport au JO il y a 2 ans là. Donc nous, c'était les espaces que personnellement, avant de se former en collectif, on fréquentait et qu'on a vu peu à peu disparaître. Et puis maintenant, il reste que les lieux qui posent un peu des barrières économiques. Mais aussi politique, parce que genre si on est là en mode anti-impérialiste, gros fuck Israël, gros fuck la France, whatever I can say. Je le dis. Bref, en fait aussi, quand on veut porter un discours antiraciste et anti-impérialiste, on se prend des murs. Et on se prend des murs aussi parce que, en fait, être une star et être militant, c'est compliqué. Faire des soirées dans la joie quand on parle de sujets aussi lourds, c'est aussi, ça pose aussi ses paradoxes. Mais aussi, nous, on est contents de t'inviter aussi, toi, parce que, enfin, ne serait-ce que sur Insta, t'es déter, tu relayes beaucoup d'infos, et en vrai, ça fait grave plaisir aussi de voir quelqu'un qui a cette place-là dans la culture club porter des discours. Et voilà, hein. Franchement, fier de toi, camarade et ami.
1: Ouais, ouais, ouais.
0: Comme je l'ai dit.
2: Vous aussi, vous aussi.
0: En tout cas, moi, j'ai parlé un peu de l'état des lieux, un peu sur Paris, ce truc de galère d'espace.
2: Ouais.
0: Est-ce que sur Marseille, t'as pu un peu constater des difficultés ou des trucs, comment ça a évolué?
2: Ah ouais, carrément, on est carrément dans ça. En gros, Marseille, c'est assez particulier. Je pourrais me prononcer sur Paris, mais moi j'aurais juste un regard un peu extérieur de ce que je peux ressentir quand je viens jouer ici, parce que j'ai la chance, je fais partie des rares artistes de Marseille qui arrivent à avoir une visibilité à l'extérieur. Mais c'est une scène qui est extrêmement importante. Elle n'est pas forcément visible dans le national et encore moins l'international. Mais il y a énormément de collectifs qui luttent tous les jours pour essayer de faire des trucs. Mais il y a des soirées quand même. Ce qui est difficile avec Marseille, c'est qu'elle sort un peu de... Elle est hyper fragile. En gros, je ne sais pas si vous connaissez Gaudin, l'ancien maire de Marseille, mais des années 90 jusqu'à 2020, en fait, la culture et même les priorités des Marseillais étaient un peu remis... n'étaient pas prioritaires, quoi. Moi, c'était plutôt sur une mairie sous corruption et détournement de fonds, donc c'était assez compliqué. Donc là, depuis les nouvelles élections... Au niveau, enfin là, je vais parler déjà du constat un peu institutionnel sur qu'est-ce que la culture, au-delà de la fête, au-delà des lieux alternatifs, genre juste la culture institutionnelle, c'est compliqué. Donc nous, c'est encore plus compliqué. Y a un nouveau maire, il y a des nouveaux élus, y a envie un peu d'impulser des nouvelles dynamiques, mais bon, ça profite à qui, on ne sait pas trop, et pas du tout en tout cas la culture alternative. Du coup, ce qu'on observe, si je reviens dans le présent, comme vous, je pense qu'il y a une répression policière que je n'arrive pas à expliquer, qui s'est intensifiée depuis le Covid. Voilà. En gros, il y a énormément de descentes de flics qui sont faites dans les espaces. Donc, pour vous dresser un peu une image fixe comme ça de Marseille, en gros, vous avez les espaces, je dirais, institutionnels, donc les quelques musées, les salles subventionnées, qui même elles ferment. Par exemple, on a le Doc des Suds, qui était une salle de concert emblématique, qui était là depuis des décennies, qui a fermé. Je ne sais pas ce qu'ils vont faire à la place, un parking, j'en sais rien. Et c'est vraiment un désastre pour Marseille. Après, il y a des initiatives qui sont venues des habitants, mais qui sont aujourd'hui institutionnalisées, financées par l'État français, pas par Marseille. Donc, c'est des dynamiques qui sont nationales, donc comme la friche de la Belle de Mai. C'est un lieu assez riche d'associations, de structures. Il y a des salles de concert. Mais voilà, si on est un petit collectif avec un petit budget, ça reste quand même très difficile parce que c'est des frais de location qui sont très chers. Donc voilà, c'est hyper encadré. C'est pas facile d'accéder à ces espaces non plus. Et il y a la scène alternative qui, elle, bataille chaque soir, chaque jour à trouver des espaces. Ce qui était cool avant le Covid, c'était que les espaces, on les prenait rien à foutre, quoi. Dans la rue, dans les calanques, les teufs, il y en avait énormément. Au pire, on croisait les gardes de côte le matin, ils nous y rangeaient, on disait « ok, ça va ». Il y avait rien. Et depuis le Covid, c'est devenu très compliqué. Tout ce qui est teuf, ça... Je dirais, moi, je faisais plus partie des comités d'avant, maintenant la jeunesse, parce que je fais partie d'une autre génération déjà, je pense. Elle est venue prendre le relais, mais il y a eu beaucoup de répression, de saisie de matériel, de menaces. Il y a beaucoup d'amis et de collègues de la musique qui ont perdu énormément d'argent et beaucoup de déter aussi. Quand c'est pas dans la rue, c'est dans des lieux qui sont pas adaptés. Donc il y a beaucoup de soirées dans des bars, c'est-à-dire sur des enceintes JBL, pas de retour, pas de matos. Mais du coup, les gens y viennent, on est super serrés. Mais une fois sur deux, il y a la police qui débarque. Du coup, c'est compliqué. Après, Marseille, elle échappe pas, je pense, aux dynamiques nationales. Question de l'économie. Pour parler de répression, je voulais juste lancer un SO à mes collègues. Je citerai pas leur nom pour des questions de sécurité. Mais il y a un lieu à Marseille qui est, pour les personnes qui écouteront, je pense qu'elles reconnaîtront, qui est emblématique et qui fait vivre la culture alternative dans toutes ses formes depuis plus de 13 ans. Et c'est la première fois depuis leur existence qu'il y a une descente de police dans l'établissement. Et ça va, des risques que ça ferme. Et c'est un des derniers bastions de la culture club à Marseille libre, je dirais. Et c'est grave triste parce qu'après, je ne sais pas comment on va faire. Il y a aussi une nouvelle dynamique, je pense, autant au sein des créatifs, des artistes qui arrivent, des collectifs qui se créent, des nouvelles questions. C'est qu'il y a, désolé l'équipe, une arrivée massive de Parisiens qui, et de d'étrangers pas qui mal, arrivent sur la même. Sur la vie.
1: D'aller à Marseille.
2: c'est compliqué. Il y a des collectifs plutôt locaux qui essayent de garder une dynamique de discours militant et alternatif, mais c'est compliqué parce qu'il y a la logique de marché qui n'était pas présente à Marseille avant. C'est incomparable avec le Maroc, mais il y a des choses que je retrouve dans le discours des Marocains via la transformation de la ville et l'arrivée des Coupes du Monde de football. C'est que la mairie ou l'institutionnel a depuis... longtemps engagé des travaux de rénovation, etc., mis en place des espaces, mais c'est pas pour les Marseillais du tout, c'est pour favoriser le tourisme, c'est bien, ça ramène de l'argent, mais pas aux habitants de Marseille. Derrière la façade et la carte postale, il y a quand même du logement insalubre, des immeubles qui s'effondrent, énormément de pauvreté, énormément de chômage. C'est un port, donc il y a quand même... une immigration importante du Maghreb dans une extrême pauvreté qui confronte une élite qui vient imposer des concept stores et des restaurants de graines. Enfin, je veux dire, et aussi des ateliers d'artisme et de personnes. Je comprends la précarité artistique, mais c'est des énormes complexes artistiques qui ouvrent dans des zones extrêmement pauvres. Donc c'est quand même assez ambivalent. Et la culture existait là-dedans, c'est compliqué parce qu'il y a déjà des besoins primaires de survivre. Et pour les habitants, la priorité, même pour eux, et avec tout le respect que j'ai pour mon métier, c'est pas la priorité des salles de concert et de l'art. Et voilà. Donc c'est compliqué. Malgré tout ça, quand même, la fête à Marseille, c'est un espace qui est hyper inventif, communautaire, basé sur des réseaux de solidarité. Y a énormément d'artistes. Il y a une scène locale qui continue à se créer, qui fait vivre des esthétiques et des imaginaires qu'on ne trouve pas ailleurs, je pense. Ça reste dur à porter. C'est très long, ma réponse, désolée. C'est ça me tient à cœur de dire tout ça.
0: Long, c'est jamais trop long.
2: Mais voilà. Et Paris, en vrai, je pense qu'aussi, de notre part, je l'admets, je pense qu'il y a un peu un fantasme de ce que Paris représente, parce que de nous, de l'extérieur, on voit un truc hyper institutionnalisé, avec de l'argent... des facilités, toute la visibilité à l'international, elle est portée sur la capitale. Beaucoup cherchent à venir à jouer ici. Mais en vrai, quand j'interroge des collègues qui peuvent être chargés de prod dans des clubs même, iconiques, enfin, c'est compliqué pour tout le monde. Donc voilà, donc, je pense que c'est... Il y a la façade et la réalité, c'est compliqué. Voilà. Très longue réponse.
0: Nous, on essaie un peu de penser comment, depuis la culture, on peut se mettre au service des mobilisations politiques. Donc, on l'a déjà dit, on essaye un peu de s'associer avec d'autres gens et pas de juste porter un discours sur juste la culture pour la culture, parce que les mobilisations d'artistes pour les droits des artistes, ça s'essouffle vite. Et puis, ce qui est dommage, c'est que ça porte pas trop plus large que ça. En tout cas, moi, ce que je trouve stylé, c'est que de plus en plus, il y a des collectifs qui font comme ça. Est-ce que toi, il y a des figures ou des collectifs sur Marseille ou même en France globalement qui t'inspirent de ce côté-là, enfin, qui ne sont pas juste des artistes gentrificateurs?
2: Je pense qu'avec honnêteté, on l'est tous, toutes, hein. Des artistes gentrificateurs, il faut juste le reconnaître un moment. Je sais qu'on a tendance à regarder l'autre en mode « Oh, toi !» Mais moi aussi, hein, j'organise des soirées dans des espaces dans le 15e arrondissement, dans un arrondissement qui souffre la gueule ouverte, et genre, avec des expositions. Enfin voilà, il n'y a aucune personne de l'arrondissement qui vient à la soirée. Donc, en fait, l'objectif, c'est à la fois de comprendre qu'est-ce qu'on est en train de faire, à qui ça s'adresse, est-ce que vraiment notre discours il porte aux personnes considérées. On essaye, c'est des tests, ça va mettre des années, ça va peut-être jamais marcher, mais comment on peut faire pour reconnecter en fait nos fêtes à des actions directes, parce qu'il y a nous qu'on voit, mais il y a ceux qu'on ne voit pas. Il y a quand même Marseille, Paris, il y a un réseau associatif, il y a des gens sur le terrain, il y a des bénévoles partout, il y a des gens qui sont engagés et qui ne sont pas soutenus, qui fonctionnent que sur des dons privés, etc., de particuliers. Donc, moi, je trouve que c'est intéressant de se lier à eux, parce que nous, on a la capacité, la notoriété modeste ou moins modeste, de mobiliser des personnes et des gens qui payent un billet pour venir. Du coup, on pourrait récolter de l'argent. Donc, nous, ce qu'on essaye de faire avec Styx, pas mal, c'est d'organiser des événements de soutien. On n'est pas les seuls, mais beaucoup de soirées de soutien pour accompagner des caisses de grève. On l'a fait avec les grévistes du Radisson, qui est un hôtel de luxe à Paris, pour financer leur perte de salaire. On essaye d'accompagner sur des événements des mineurs isolés. On essaie de soutenir les Legal Team aussi de Marseille, des cagnottes, des associations de terrain pour financer leurs actions, même les actions de pirates. Voilà, ça coûte des sous de manifester, ça coûte, c'est des frais, donc si on peut les soulager un petit peu, même si c'est pas grand chose, on essaye. Je peux parler de deux collectifs à Paris, parce que ce que j'apprécie beaucoup, un collectif de Ogello que vous connaissez, qui a monté depuis 2023 son label, qui s'appelle TIG, Travaux d'intérêt général. Alors c'est intéressant parce qu'elle et son collègue, ils n'ont pas sorti que de la musique pour sortir de la musique. Donc en fait, ils ont mobilisé plusieurs dizaines d'artistes pour sortir des compilations. Donc l'intégralité des fonds, ils sont reversés aux associations. Vous pouvez trouver l'ensemble sur Bandcamp. Donc il y a trois compiles. Donc une qui est destinée à financer les projets des MIDI des MIE. C'est une association qui accompagne les jeunes mineurs isolés étrangers à Paris. Il y a aussi une compile qui finance le collectif des jeunes du parc de Belleville, qui sont eux aussi mobilisés pour les droits des mineurs isolés. Ils ont été connus, je pense, du grand public via l'occupation de la Gaîté Lyrique il y a quelques mois. Et une autre compile qui est destinée à soutenir la Legal Team antiraciste, qui défend les personnes victimes de répression lors des manifestations. C'est des coûts judiciaires qui sont très chers, donc voilà, si on peut apporter un peu d'aide, c'est bien. Il y a des collectifs notre action, je pense qu'elle ne peut pas se limiter au local, à l'international aussi. Il y a un autre projet que j'admire énormément, le projet Albeit, qui a été fondé à Paris en 2021 par des exilés politiques syriens. En gros, c'est un ensemble d'équipes bénévoles. Ils organisent des projections, des concerts, des repas. Ils utilisent tous les bénéfices pour soutenir des projets en Syrie. Grâce à ce modèle bénévole, un bénévolat porté aussi par les artistes qui viennent performer, ils sont arrivés à acheter un terrain, ils sont arrivés à construire plusieurs maisons pour loger des familles déplacées. Aujourd'hui, avec la chute du régime, l'idée, c'est de permettre l'achat d'un lieu pour construire un centre social et culturel. En fait, ce qui m'inspire, en tout cas, dans ces deux initiatives, et je pourrais en citer une vingtaine, c'est que de montrer qu'on peut, en fait, mais même si ce n'est pas grand-chose, hein, que montrer que la culture, la musique, l'événementiel, elles peuvent mieux au service de concret et pas forcément juste rester dans le discours et le pur discours, parce que ça reste limité, en fait, de juste... je suis un peu contre le « je suis », donc « je suis », quoi. Je sais pas comment dire.
0: Bah ouais, de fou. Bah sur ce, moi, j'invite tous les artistes, tous les DJ, tous les gens de la culture à pas juste vous limiter à faire des trucs culturels, dits politiques, mais à vous mobiliser et à vous associer à des collectifs qui militent sur le terrain, qui militent réellement. Voilà, hein, je vais pas citer Gramsci parce que après, vas-y, on n'est pas là pour faire les universitaires. Mais enfin oui, voilà, genre vous pouvez mettre au moins votre visibilité au service de quelque chose et autant que ce soit pour des causes qui sont importantes et qui ne suffit pas juste d'en parler et qu'il y a des gens sur le terrain qui font des trucs. Voilà, bougez-vous. Ila,
1: Mystique, tu as parlé de soirées de soutien, des gens qui font des choses concrètes. Moi, j'ai une question pour toi, c'est que je vois de plus en plus cette phrase « la fête est politique ». J'ai l'impression que c'est une phrase qui vraiment se met à toutes les sauces et que là, ça fait 2 ans de génocide en Palestine, on a vu des centaines de soirées de soutien,
2: ouais.
1: Des gens qui légitimisent ça en disant que la fête est politique. Là, on parle d'événementiel qui soutient des choses concrètes. Moi, je veux bien avoir ton avis sur cette phrase. Et est-ce qu'il y a des limites à la fête politique ? C'est quoi, jusqu'où la fête est politique et quand elle s'arrête, s'il te plaît?
2: C'est quoi cette question comme ça? Tu balances un truc. Alors, attends, faut que je sois bien en face du micro. Attends, un instant de réflexion. La fête est politique, oui, la fête est politique, mais elle est pour qui? Je pense que c'est beaucoup de contradictions et c'est de plus en plus mis en exergue, je pense, avec est-ce que nos soirées de soutien ont aidé qui que ce soit et quoi que ce soit finalement, parce que les pauvres, ils se font toujours éclater et à l'heure actuelle, il y a des milliers et des milliers, des milliers de familles qui ont été écrasées sous Israël et l'impérialisme européen. Je sais, j'ai conscience que beaucoup d'artistes veulent porter des engagements antiracistes, décoloniaux, féministes, queer. Ces espaces, ils permettent de créer des bulles de bonheur pour nous. Mais je pense que c'est juste des moments pour sortir un peu de la torpeur, parce qu'on ne va pas se mentir, en France, on souffre aussi d'une autre manière, mais ces communautés-là, enfin, nos communautés, voilà, on s'en prend plein la gueule dans les médias. Le fascisme, il est aussi en train de monter ici. Se retrouver, c'est quand même survivre psychologiquement, je pense. Il y a un truc là. Mais aussi, on évolue dans un système. La fête, même si elle peut se dire collectif, on est quand même soumis aux enjeux du marché, quoi. On a beau être très utopiste, on est dans un système capitaliste. Donc, pour nous, survivre aussi ou s'en sortir, il faut gagner de l'argent. Donc, on rentre dans des dynamiques qu'on peut critiquer, c'est-à-dire les algorithmes, il faut créer du contenu, il faut visibiliser son travail. Et du coup, assez rapidement, en fait, là où on voulait mettre de la profondeur, ça devient très superficiel, je pense. C'est aussi des luttes qui ont été intégrées par l'industrie musicale, je pense, intégrées par des services et des bureaux marketing. Mmh. Donc aujourd'hui, je pense que la question du décolonial, de l'antiracisme ou des luttes queer, c'est devenu aussi un argument marketing vidé de toute sa substance et de tout ce que ça représente. Il y a des discours que... Comment dire ?
1: Moi, je pense notamment à le dernier bouquin de Arnaud Hidlon, Boom Boom, Politique du Dance Floor, où justement il critique cette phrase-là, la fête politique.
2: Ouais.
1: Et je sais pas, j'ai l'impression quand même qu'on justifie beaucoup, beaucoup des dérives marchandes, capitalistes avec cette phrase-là. C'est devenu un peu une sorte de.
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4: Ce corps s'en va sur le chemin par les sentiers de hasard. C'est alors la voix de ce corps navigant, muet jusque-là, yeux élargis, la voix des ombres sororales aussi, feuilles au vent.
5: Cette voix double qui chuchote, qui murmure. qui roucoule et coule, liquide, languide, ne tarit pas.
4: La voix sans force, ou à cor et à cri.
6: La voix hurlante, ou à peine véhémente, infatigable, certes, inaltérable. Un flux sans nulle source.
5: De moi, des autres, des femmes mortes, de ma cadette tout près, voix de ma fille vacillante ou si forte.
6: Ma voix multiple qui soulève ce corps, le porte haut, l'envahit, le bouscule, le tire, l'emplit. Entre corps et voix, ainsi va, cernée, encerclée. Mais elle va, mon écriture.
4: Hello, hello! Bienvenue aux Beautiful Liars, aux Bad Girls, aux Chingadas, aux Autofabulistes, aux Chimères, aux Amazones, ici Pindouze. Let's not kill the cormorant, but let's start a fight.
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8: Hello, hello, du coup, bonjour à tous. On est ici à la Station Station, les trois membres et fondatrices du collectif Pindouze. C'est un collectif de composition de pièces électroacoustiques entre le documentaire, la fiction, mais aussi la musique concrète. Et pour cette première émission de l'année, et en tant que nouvelle résidente de la Station Station, merci. Nous sommes seulement entre nous aujourd'hui pour parler de tout ça. On vous informe que pour les prochaines émissions, on invitera des special queens, d'autres beautiful liars, en fait, pour ouvrir des nouveaux mondes ensemble, pour réfléchir autour du concept et de la pratique de l'auto-histoire depuis les histoires héritant de la colonisation et donc qui sont évidemment des histoires patriarcales. Donc voilà, pour vous teaser un petit peu, des artistes viendront parler avec nous de leurs travaux, de leurs recherches. Elles viendront prendre la parole pour nous proposer et ouvrir des espaces, des nouveaux espaces pour diffuser, pour raconter, pour chuchoter leur fiction réelle et leur documentaire imaginaire, imagé. Voilà, bah pour vous présenter un peu le concept de cette émission Beautiful Liars, c'est une émission qui s'est faite autour d'une pièce sonore dont le titre il est issu du poème qu'on vient de vous lire, Ma voix multiple qui soulève ce corps, que l'on diffusera après un parcours sur les origines de ce projet, mais aussi toutes les nécessités auxquelles ce projet vient répondre. Et du coup, peut-être pour nous parler de ce poème, Vanessa.
6: Le poème qu'on vient de lire, c'est un poème qui est extrait du livre « Ces voix qui m'assiègent », qui est un livre qui a été publié en 1999 par l'écrivaine franco-algérienne qui est aussi réalisatrice, Assia Djebbar. Et pour elle, c'est tout un texte qui parle aussi des langues, des silences et des voix qui nous hantent ou nous traversent en tant que femme issue de l'histoire maghrébine, aussi en tant que femme musulmane qui prend la langue de l'autre, la langue du colon, et comment elle se saisit en fait de la langue de l'autre pour inventer de nouvelles histoires et se raconter, parce que c'est à la fois un ouvrage qui est biographique, autobiographique, qui est théorique aussi, et poétique, extrêmement poétique. Et pour nous, c'est un livre qui nous a beaucoup parlé, surtout l'idée de voix qui assiège, et ma voix multiple qui soulève ce corps dans le... Enfin, pour nous, c'était important aussi de rendre compte de la multiplicité des histoires qui nous traversent et de faire œuvre en collectif. Et donc, c'était un peu le point de départ et c'est venu résonner très fort dans nos intimités aussi.
4: On pourrait dire aussi qu'à un niveau plus subjectif, on est nous-mêmes, membres du collectif Pindouze, traversés de voix, de sonorités, de langues, de voix qui nous assiègent, pour reprendre le titre de l'ouvrage de Assia Djebbar. En fait, le projet de notre émission, il est venu... c'est, l'idée, c'est de vous emmener en fait, avec nous dans notre recherche en terrain postcolonial, en quête de tout ce qui ne nous a pas été transmis. L'initiative de ce projet, il débute en fait en juin 2024, où on a répondu positivement à une invitation de l'École des Beaux-Arts de Paris, notamment leur exposition Autohistorias, qui mettait au jour le thème principal, c'était la question de la colonisation, évidemment, des colonisations françaises particulièrement, et de son héritage. Cette question, elle se logeait à un endroit dans nos vies, membres du collectif Pindouze, dans nos subjectivités, de manière environnante, on va dire, mais sans en devenir pleinement centrale, malgré tout ce que ça charrie. Donc le titre de la pièce est extrait de ça parce que ça nous parlait à nous particulièrement, femmes du d'une vingtaine, trentaine d'années, française, voilà, issue de cette histoire. C'est important de se situer, hein, auditeur, c'est important. Il faut bien marquer le coup.
6: Bah, c'était ça, et puis ce que Asia Djebbar traverse beaucoup, c'est aussi l'impossibilité de dire des choses et le devoir dire. Et nous, on est issus des deuxième, troisième génération de migration, issus des histoires coloniales françaises en Algérie et au Vietnam. Donc le projet de notre pièce part de là, et ça on en parlera peut-être un peu plus tard. Et on s'est juste rendu compte qu'il y avait plein de choses desquelles on héritait, mais qui sont faites dans un espèce de silence un peu épais. Enfin, silence, en même temps, il y a eu plein de débordements de ça, mais en tout cas, on tournait autour de certains éléments auxquels on n'avait pas accès quand on voulait justement se raconter, en fait, et faire biographie, et faire autobiographie, et des questions qui n'avaient jamais eu de réponse, des langues qu'on entendait dans nos familles très très fort sans jamais les comprendre parce qu'on n'a pas voulu... les parents n'ont pas transmis les langues parce que ce n'était pas une bonne langue, ce n'était pas une langue à valoriser. Mais ça, perso, moi, je l'ai compris hyper tard. Je l'ai compris en cours, en cours de philo, en fait. J'ai eu vachement la chance d'avoir un cours de philosophie décoloniale, ce qui n'est pas en fait, hyper fréquent dans les parcours universitaires. Et donc, j'avais, je ne sais pas, une vingtaine d'années. Et moi, du coup, ma famille vient de l'histoire coloniale algérienne. Enfin, d'histoire de la migration pendant la guerre d'indépendance. Et voilà, pour moi, longtemps, ça a été un peu une origine singulière. Mais en fait, avec ce cours-là, j'ai compris toute la violence qui était liée à ça, aussi pourquoi on n'en parlait pas. Et en fait, je n'avais jamais conscientisé, je pense. Aussi parce que j'ai un white passing. Donc, il y a plein de choses liées au racisme que j'ai subi et d'autres que je n'ai vraiment pas subi aussi. Je pense que j'ai compris les rapports à la honte, à la haine de soi, au fait que certaines langues, ma mère ne la parlait plus dans l'espace public, en même temps elle ne voulait pas nous la transmettre parce que ça ne valait pas le coup. Et il y avait tout un gouffre autour de l'histoire familiale et je ne la comprenais pas. Et je l'ai comprise vraiment avec les théories de philosophie, parce que bon, moi c'était mon entrée, parce que c'était mes études, je veux dire, il y a plein de manières d'entrer dans ces questions-là. Et d'un coup, je sentais en fait la communauté, la collectivité de personnes qui travaillaient sur ces sujets, qui luttaient contre ce racisme structurel, ces discriminations, mais aussi la reconnaissance de ces histoires-là. Et d'un coup, ça m'a vraiment affectivement prise, en fait. Et c'est comme si je réalisais un peu toute l'histoire. Mais c'était tard, quoi. J'avais, 22 ans, je pense, plus ou moins. Et en fait, tu te rends compte que... Et en fait, c'était pas sur l'Algérie particulièrement. Par ailleurs, c'était sur le vécu... le vécu de l'ontologie noire, la question afro-américaine. Et en fait, il y a une identification assez forte qui s'est faite sans aller dans le même terrain, disons. Et d'un coup, voilà, il y a eu tout un... une ouverture du point de vue intime et autobiographique qui s'est ouverte et qui m'a poussée en fait, à aller chercher. J'étais assez en colère aussi contre le fait qu'on n'ait pas transmis. Mmh. Et maintenant, je comprenais un peu mieux pourquoi, en fait. Et donc, l'auto-histoire, ça m'a beaucoup parlé à cet endroit aussi et aux voix qui assiègent, parce que c'est comme s'il y avait toute cette espèce de monde énormément vaste. Et aussi l'impossibilité, par exemple, de parler avec ma grand-mère, parce qu'on ne partageait pas la même langue. Ma grand-mère, elle était kabylophone. Et moi, je parle toujours pas... malheureusement, Kabyle. Voilà, du coup, il y a eu ce gouffre-là un peu qui s'est installé dans l'histoire. Et donc, voilà, tout le projet de la pièce, c'est aussi comment faire avec et avoir un récit de soi et se raconter depuis ces vécus-là.
4: Mais ce qui est chouette, c'est que ce que j'entends, toi, dans ton parcours, Vanessa, c'est que tu as eu paradoxalement l'appui, on va dire, d'une certaine théorie et aussi de l'institution, du poids de l'institution, une certaine légitimité. Paradoxal, parce que l'institution invisibilise aussi ces sujets-là, mais qui, toi, t'a donné un espèce d'élan où, quand t'as vu l'invitation des Mozart, tu t'es dit « Ah oui, là, il y a une nécessité, il y a une urgence d'en parler. » Oui, évidemment, je te suis à 100% dans ces projets-là, mais c'est vrai que ça a réveillé sur la question coloniale indochinoise en particulier, qui, moi, me concerne. Ça a réveillé une espèce d'intimité qui n'avait jamais dépassé justement l'espace de la famille, même pas l'espace amical hein, par ailleurs. Et ça a été c'était un moment très vulnérabilisant, si je puis dire, de mettre ça dans l'espace public, même de le théoriser, même de le travailler cette matière de manière artistique. Mais je dis ça parce que c'est important de visibiliser l'intérêt de la communauté en fait. Je pense que ce travail-là
9: Il est intéressant aussi du point de vue du collectif, et on en reparlera plus tard, parce que c'est aussi intéressant. Mais la question indochinoise, en tout cas de la colonisation vietnamienne, elle est très peu abordée dans les médias, dans l'espace médiatique. On entendra dans la pièce tout à l'heure une réalisatrice de cinéma, Mahua, qui disait elle-même que dans son parcours, en fait, elle s'est beaucoup identifiée, elle, femme vietnamienne, à des femmes noires. Donc ce que tu disais tout à l'heure, toi, tu as étudié l'histoire afro-américaine. Et elle n'a pas eu de figure médiatique asiatique, femme en tout cas, qui l'ont légitimée en tout cas dans son travail. Et ce qui est intéressant du coup, nous, dans notre projet, c'est qu'on a voulu vraiment mêler l'histoire de la colonisation algérienne à celle de l'Indochine, ancienne colonie française, parce qu'elles ne sont pas du tout connues, mais surtout, elles ont des liens forts, historiques, subjectifs, extrêmement ténu. Et je pense que c'est un peu l'intérêt de notre pièce aussi, d'avoir mêlé ces histoires-là et de voir à quel point elles ont des points communs et évidemment des singularités, mais qu'il y a des schémas qui se répètent énormément. Le vietnamien, effectivement, moi, on ne me l'a pas du tout transmis. Et malgré son opacité, je peux en reconnaître les singularités, la matière. Et je pense que c'est intéressant de nous, d'un point de vue sonore, d'étudier, de voir comment on a essayé de retranscrire justement ce silence, ou comme tu disais une fois, où on se trouve un peu sur une crête, où c'est un manque, mais à la fois c'est un trop-plein. C'est-à-dire que nous, ce qu'on entend dans le silence, c'est pas une absence, c'est pas un vide, c'est un besoin de se dire. C'est une impossibilité de se dire, mais qui va comme être débusquée ou se débusquer elle-même ailleurs dans des sonorités, dans des intonations, même une manière de parler français qui va avoir une intonation extrêmement différente, mais parce que la langue d'origine maternelle n'existe plus alors qu'elle le souhaiterait, quoi.
8: Ouais, c'est très beau, ça rejoint ce que vous n'arrêtez pas de dire, que les silences n'en sont pas en fait. Les silences sont pleins, sont chargés, ce qui est communément appelé silence, et tout ce qui existe, tout ce qui déborde, tu viens de dire ce qui débordait, ce que je trouve très beau, ce qui vibre en fait, et ce qui existe, qui a été silencié dans cette histoire hégémonique, donc avec vraiment une volonté forte de nier les existences, de nier les langues, de toutes invisibiliser sous cette homogénéisation, sous cette ce récit dominant, alors que ce qu'on veut entendre en fait, c'est ce tissu feuilleté de l'histoire, des vécus, des récits qui débordent à côté et qui demandent, enfin qui d'où la nécessité de les entendre aujourd'hui. Mmh.
6: Oui, c'est ça. Et il y a aussi tout un travail qui est fait par des historiens, historiennes, tout genre de personnes qui font des recherches et qui consignent toutes ces pertes et ces absences. C'est pas du tout pour dire qu'elles n'existent pas. Bien sûr, elles existent, mais nous, c'est vrai que En fait, on vient toutes de milieu universitaire aussi, et que si on a eu des projets artistiques, c'est aussi parce qu'il y a un moment où le texte ne dit plus assez, ou alors les cadres de production des savoirs sont

0: At large.
1: Le l'expérience de l'audible, en tout cas, et même et de essayer l'inaudible, d'aller un peu texturer l'inaudible, ça permet aussi de travailler ce qui se passe au niveau de l'intimité dans tout ce que tu dis aussi, dans la sonorité, la perception, en fait, les effets de perception des langues, effets de perception du son. Et comment ça peut être un matériau aussi assez intéressant pour aller, aller au-delà, en fait, pour aussi rendre hommage à nos ancêtres femmes qui, et à celles présentes qui nous ont portées.
2: Oui, c'est vrai que le son, ça s'est un peu imposé comme une nécessité, en fait, pour nous, pour venir parler de ces histoires-là.
0: Ouais, c'est vrai qu'on a un rapport au son qui est... comme vous allez l'entendre, qui est à la fois discursif, parce que comme tu disais, on a des études universitaires, et le propos militant est évidemment hyper important, donc c'est un rapport au son qu'on a discursif, poétique, mais aussi purement sensitif, quoi. C'est-à-dire que quand on n'a pas hérité d'une parole qui n'a pas été transmise, on va essayer de la chercher ailleurs, parce qu'en fait, elle se transmet d'une certaine manière, mais différemment qu'une langue maternelle qui se transmet de manière assez inouïe, de manière assez... direct, on va dire. Et donc, pour revenir au concept d'auto-histoire, qui va être le concept principal, dans l'auto-histoire, l'idée, c'est vraiment d'assumer cette idée de fabulation et l'idée de réinvention. C'est-à-dire, quand il y a eu des manques, quand il y a eu des silences, nous, on va se permettre, sans avoir demandé l'autorisation, de se réinventer. Et cette réinvention, pour nous, elle a émergé grâce au médium sonore.
1: Oui, c'est ça. Et aussi de manière collective. Et du coup, ça, c'est assez... Vas-y, pardon, je t'en prie.
2: Non, pas du tout. J'allais dire de manière collective, l'auto-histoire, la fabulation, c'est ce que tu disais, ça a commencé avec le discursif, le son, parce qu'on est quand même, on a voulu aller à la rencontre d'artistes, de femmes qui avaient cette pratique d'auto-histoire. Donc ça s'est passé comme ça, en fait. Ce qu'on a fait, c'est que on a été vraiment saisis par ce concept d'auto-histoire qui nous a beaucoup parlé, et on a voulu rencontrer des femmes qui, dans leur travail artistique, avaient des pratiques d'auto-histoire.
0: Et l'assumer pleinement.
2: Et l'assumer pleinement. Et pour le lier à la question du son, c'est la question de l'écoute qui nous importe pas mal aussi. Se mettre à l'écoute qui, en fait, quand justement, ça a été une position dans laquelle on nous a mise par défaut. En fait, pas le droit à la parole, silencier, ça nous met de fait dans une position d'écoute. Comment est-ce qu'on peut s'en ressaisir ? Comment ça peut devenir une force, une puissance qui est collective ? Parce que, être à l'écoute, c'est un geste qui est éthique, c'est un geste qui est politique et qui permet aussi dans notre démarche de reconnaître d'autres êtres au monde, au-delà de cette voie hégémonique du sujet universel dont on n'arrête pas de nous rabâcher que c'est celle-là qui compte. Nous, on a voulu chercher à entendre non seulement ce qui est dit, mais ce qui est tu, ce qui est interrompu, ce qui est rendu indicible par les structures sociales de domination. Et du coup, pour nous, l'écoute, c'est vraiment pas un geste neutre. Ça implique un décentrement, une attention qui est consciente à tout ce qui a été étouffé, marginalisé, nié, etc. Et je pense que c'est aussi pour ça que c'est de là aussi où se lie le nœud de cette question de l'auto-histoire, avec cette volonté, cette nécessité qu'on a eue d'aller vers ce concept qui est, comme tu l'as dit, Julie, en fait, né d'une, pour visibiliser un petit peu comment ça se passe, d'une demande en fait de la part des Beaux-Arts de faire une pièce pour leur finissage, et qui en fait a été nous a tellement inspiré, nous a tellement saisi, que c'est devenu le concept central autour duquel on travaille toujours toujours actuellement. Voilà.
1: Et aussi, mélanger le documentaire, la fiction. Enfin, on reviendra peut-être tout au long de l'année, en vrai, dessus. Mais l'idée, c'est qu'aussi, il y a dans ces manques-là et ces traces, il y aura des questions d'archives, en fait, aussi. Parce que il y a cette importance-là, mais en fait, de les créer ou de les récupérer et de les revitaliser, c'est-à-dire aussi se donner en fait les symboles et les significations qui nous donnent plus de puissance, qui nous donnent plus de puissance à nous, à celle d'avant,
0: celle d'après,
1: sûrement, et j'espère à celle d'après. Enfin, le travail que toutes les artistes font, et surtout dans les marges, dans les espaces pas forcément institutionnels.

0: bien qu'il y en ait qui le fassent quand même. Mais, et donc voilà, cet enjeu-là, c'est soit de les rendre, de les mélanger, soit de les rendre poreux, soit de rendre indiscernable ce qui est du documentaire, ce qui est de la fiction, et finalement que cette question soit plus vraiment ce qui compte, mais que ce soit voilà, comment ça recrée un récit où en fait on est littéralement la première personne. Et pour le coup, on n'a pas été raconté par d'autres, mais on se raconte. Et on se raconte le « ce » est un « ce » qui peut être solitaire ou évidemment multiple, collectif.
1: Donc on a fait effraction, en vrai.
2: et peut-être juste pour revenir sur auto-histoire, pour le situer un petit peu, en fait, c'est un concept de la théoricienne et poète, féministe, chicana, Gloria Anzaldúa. Et c'est un concept qu'elle a inventé, qu'elle a créé pour définir un mode d'écriture sur soi, ce que tu viens de dire, qui permet de se raconter quand les récits ont été écrits par d'autres sur soi ou pas écrits, invisibilisés, niés. Et elle mêle en fait théorie, fiction, mais aussi mythologie, plein de jeux de linguistique, de la poésie. Et du coup, voilà, son concept d'auto-histoire, ça permet d'exprimer toute cette richesse de nos identités qui sont multiples, de nos trajectoires qui sont plurielles. Et c'est intéressant de voir qu'en fait, elle a très longtemps été méprisée dans le milieu universitaire, dans les milieux intellectuels, institutionnels. Voilà, mais depuis quelques années, et aussi grâce à des travaux de visibilisation, de traduction par des collectifs militants, féministes, antiracistes, etc., des coloniaux, sa pensée s'est diffusée et se partage encore beaucoup aujourd'hui. Beaucoup plus qu'avant, parce que voilà, ces milieux-là se sont saisis et continuent de saisir de la force de ses pensées, de ses pratiques. 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Girl, because I'm single and without children and never been married. Bad. Because I refuse the traditional role of being a good heterosexual, attending husband, children, and house. Like a Llorona, I'm a bad woman.
0: La Llorona floats throughout the air in time and space, eternally wailing. La escritora chicana es la Llorona, una huérfana buscando, siempre buscando a su gente perdida, buscando a sí misma, buscando palabras para hacer gritos. 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
1: I despair of ever recuperating that which I have lost, people, objects, a homeland. It is only in writing that I can recover my losses. Donc c'était une citation d'un poème de Gloria Anzaldúa, notre grande prêtresse, notre grande queen, notre grande déesse. Donc comme on vient de l'entendre, Gloria Anzaldúa, elle mélange l'anglais, l'espagnol, les formes vernaculaires aussi hyper importantes de l'espagnol, mexicain, chicano. Parce que la langue, en fait, pour elle, et c'est vrai que nous, on reprend ce concept, ça fait partie de l'identité, et le fait que devoir choisir une langue acceptable, c'est une forme de violence, en fait. Et Gloria Anzaldúa, elle prétend pas à la vérité empirique seule, en fait. Pour elle, la vérité, elle est vécue, elle est subjective, et elle est poétique. Elle montre que raconter, dans l'autobiographie, l'essai, la poésie, ça permet de confronter ce que les dominants appellent vérité, mais ce que nous, on ressent, c'est être soi-même. Donc c'est un jeu entre ce qui est imposé, ce qu'on a intériorisé, ce qu'on se réapproprie, ce qui est proclamé comme étant la vérité universelle, mais qui est rien de plus que le point de vue des dominants.
2: Ouais, c'est une pratique, en fait, c'est ça que je trouve intéressant, qui permet de complexifier l'histoire, en fait, de complexifier les récits, parce que tout cela ne peut exister que dans cette pluralité qui a trop longtemps été silenciée par les discours dits légitimes. Voilà.
0: D'ailleurs, on remarquera qu'on est en train d'essayer de nous silencier en bas avec
1: ouais,
0: une répète.
1: Mais non, on est là. Mais là, jusqu'au bout, c'est nous qui avons le micro, les gars. Pas croire. Hein. Donc oui, ouais, on a été... Ah bah voilà, c'est bon, on a du silence. Mais un silence plein. Hein. Non, mais sur une autre note, en fait, pour venir aussi sur là où on a rencontré ce sujet, donc à la fois dans les espaces intimes, mais aussi, voilà, comme on a dit, les espaces philosophiques, il y avait notion qui nous tient extrêmement à cœur, c'est la notion d'être dépositrice, en fait. C'est-à-dire que nous, notre méthodologie de travail, si on puisse dire, pour rentrer un petit peu dans le concret de la pièce, ça a été vraiment d'accueillir, de réceptionner, en fait, les voix, les intimités de ces artistes qu'on a rencontrés. Donc c'était une grande responsabilité, et pour laquelle on a énormément de gratitude, parce qu'on a énormément reçu. Alors oui, évidemment, c'est nous qui composons cette pièce, mais on a aussi travaillé avec Jingo Koko, que vous entendrez tout à l'heure, qui est une immense artiste thérapeute, qui fait la musicothérapie. Et à la fois qu'on a réceptionné ces histoires, on les a aussi laissées se transformer, on a créé des fictions. Enfin, on n'avait pas une méthodologie de travail, on va dire, sociologique, avec une grille de questions extrêmement claire. Ça veut dire qu'on a laissé surgir aussi l'inattendu. C'est un geste qu'on pratique beaucoup dans notre pratique artistique. Et donc, dans cette idée d'être dépositrice, en fait, ce qui est intéressant de voir dans notre projet, c'est qu'autant l'histoire de l'Indochine et du Vietnam et de beaucoup de colonies et d'histoires qui ont subi ce genre de silenciation, il y a quand même beaucoup de points communs. Et l'idée pour nous, c'était de montrer qu'en fait, on arrive à un point où on n'est pas le début, en fait. C'est-à-dire que l'histoire, elle a commencé bien avant nous. Ça se tramait, comme dirait le metteur en scène libanais, Wajdi Mouamane, en fait, ça se trame, ça complote, ça se tisse avant nous. Et nous, on arrive à un point de l'histoire où on réceptionne ça et puis on va le relancer à qui voudra le nourrir. Mais ça écrit bien avant nous et puis un jour, ça émerge. Donc ça peut émerger à n'importe quel âge. Il y a une des artistes que l'on a interrogée, que vous entendrez dans la pièce, qui dit « un jour, ça émerge comme ça ». De manière impromptue, on ne sait pas comment ça vient, mais ça émerge. Ça peut émerger parfois très tard. D'où un rapport qu'on avait qui était inné, en fait, à l'écoute et qui est devenu fiction. C'est-à-dire qu'on ne s'est pas dit, on ne s'est pas posé la question de c'est quoi la vérité, c'est quoi la vérité historique, qu'est-ce que tu as vécu, qu'est-ce qui s'est passé vraiment. C'est-à-dire que ça nous intéressait presque plus. On a laissé la vérité aux historiens. Nous, on s'est intéressé à la vérité subjective. Et on pourra discuter de savoir qu'est-ce qui est subjectif et qu'est-ce qui est objectif, parce que la vie des personnes sur place, en fait, est peut-être ce qui nous intéresse, nous, le plus souvent. Mais en tout cas, voilà, être dépositrice et prendre l'histoire à bras-le-corps dans notre modeste position, là où ça peut nous toucher, je pense que c'était un geste qui était important, et le faire sans chercher une légitimation autre que celle qu'on a envie de se donner, quoi.
0: Et la pièce qu'on a composée, donc on ne devrait pas dire la pièce, cette entité mystique qui est en fait mélangée d'interviews et de production sonore, disons de composition électroacoustique inspirée plutôt des milieux de la musique concrète, c'était aussi essayer de donner à sentir justement tout ce qui s'est dit et de donner en fait un peu des qualités comme ça à des sons, des ambiances sonores, aller travailler une quête presque, comment on dit, infracorporel, aller chercher à l'intérieur, essayer de le restituer aussi en son, aller chercher cet espace de saturation parfois que l'émotion peut produire. Enfin, c'est pas des traductions, parce qu'en fait ce serait forcément, en fait si on peut le dire, ça sert à rien de faire du son. Donc c'est aussi, enfin non, je sais pas si ça sert à rien, mais je vais dire, enfin voilà, enfin voilà, il y a bien
1: assume Vanessa. Bam.
0: Non, il y a bien un truc qui peut, enfin voilà, qui se fait différemment par l'expérience, disons, électroacoustique. Donc d'aller aussi, on a travaillé qu'avec des sons réels, par-delà les interviews. Ce que je veux dire, c'est qu'on a aussi fait ce qu'on appelle du field recording, donc aller enregistrer des sons, des ambiances, des larcènes, enfin, d'aller chercher en tout cas de la matière sonore qui pour nous portait aussi une voix, c'est-à-dire que la voix, elle n'est pas forcément humaine, elle est supra-humaine, elle est dans des, enfin après selon les croyances, en tout cas pour moi il y a des objets qui portent des histoires, des affects, des voix, et en fait il y a aussi cette voix multiple au sens extrêmement important du vocal humain, mais aussi de tout ce qui peut peupler vocalement un monde, une atmosphère et un milieu, dans le sens de voilà, l'espace qu'on habite autour de nous. Et du coup, c'est ça aussi, voilà, la fiction, c'est-à-dire que est-ce que c'est voilà, avoir des textes littéraires, est-ce que c'est inventer une histoire, c'est aussi aller chercher dans l'invisible, dans l'inaudible, bah, quand même une matière. Mmh. Et la fictionnaliser par la composition, si on dit fictionnaliser, mais en fait, c'est aussi des sons du monde, disons, qu'on a fait. Alors après, on les a distordus, on a... Voilà, mais...
2: Bien transformés.
0: On les a bien transformés. Du coup, il y a aussi voilà, cette matière qu'on vient malaxer, mais qui est de base des sons, et aussi des sons, souvent des résidus de sons. Quoi. Par exemple, travailler sur le feedback, c'est aussi travailler sur le Larsen, c'est travailler sur un son qu'on veut absolument, que les régisseurs son veulent absolument éliminer, ne pas avoir, etc. Et c'est aussi comment avoir cette espèce de son strident, qu'est-ce qui revient, la saturation de voix. Enfin bon, plein d'éléments qui, pour nous aussi, il y a une puissance fictionnelle dans ça, qui est aussi une puissance documentaire, c'est-à-dire par exemple aller chercher ce qui se passe à l'intérieur de nous quand en fait on a honte d'une langue, d'une histoire, quand on veut pas, quand on a peur, quand énormément de choses se passent, on peut aussi le documenter en un sens par la production artistique et par dans notre cas la production d'objets sonores ou en tout cas d'éléments de son.
1: Ouais. Mais c'est vrai que dans la pièce, on entend beaucoup de Vietnamiens et d'Arabes.
3: Logique, vous allez me dire.
1: Et on fait le pari que cette pièce, normalement, on la joue en live et on l'écoute en, entre guillemets, en communauté, à plusieurs. C'est-à-dire que l'ambition, c'est pas d'en faire un podcast. L'idée, c'est pas de l'écouter tout seul, mais c'est de vraiment pouvoir vibrer ensemble. Ça veut dire qu'on a une artiste qui dit dans la pièce « Quand je te parle, tu vibres, en fait. » C'est-à-dire, l'onde, ça te touche. Et nous, ça nous a énormément émus parce que, évidemment, le point de départ de notre travail, c'est le collectif. Le point d'arrivée, c'est aussi le collectif. Et c'est une belle exception de la passer sur. Sur la station,
2: ouais.
1: Mais parce que c'est une belle introduction aussi et qu'après, on aura l'occasion toute l'année d'entendre les artistes. Mais on aura d'autres projets, d'autres dates où en fait, on va performer en live et vous pourrez écouter justement l'arabe, le vietnamien, le français, des poèmes, des pratiques artistiques. Dans l'espace public, à plusieurs. On fait le pari de ne pas forcément traduire le vietnamien et l'arabe, parce que voilà, c'est notre position, mais ça permet aussi de comprendre ce que c'est aussi que d'être opaque à l'autre, parce que voilà, les personnes qui ont été dans des situations de colonisation sont des personnes qui parfois n'ont pas eu accès à elles-mêmes, en fait, n'ont pas pu se subjectiver, n'ont pas pu exercer leur subjectivité parce qu'elles ne pouvaient pas parler leur propre langue. Elles ont dû apprendre une autre langue. Donc nous, on fait le pari de faire écouter d'autres langues qu'on n'écoute pas trop dans l'espace public, qui ne sont pas des langues dominantes, qu'on apprend à ne pas écouter, qu'on apprend même à dénigrer par ailleurs. Et nous, on s'intéresse évidemment au discursif, à ce que ça dit, mais vraiment à ses sonorités. On a vraiment envie de vibrer avec, de comprendre ce que corporellement ça nous fait, de confronter l'auditeur, l'auditrice à ces sons, qu'on n'entend pas dans l'espace public français, mais dont nous, on a choisi de faire émerger.
0: Faut que je parle en face du micro. En fait, c'est ce que tu disais tout à l'heure sur le fait d'être dépositrice, et c'est peut-être la dernière chose que je dirais parce qu'on écoutera la pièce après, que l'introduction aurait été bien introduite, où on allait dans tous les sens. Mais dire que cette faculté, cette faculté d'imagination et d'écoute, de travailler les langues, enfin en tout cas aller chercher aussi de l'autre côté de sa part, en fait le fait de le rendre cohérent par la pièce, enfin c'est-à-dire de les mettre tout ensemble, ce qui leur donne leur unité et qui spécifie les singularités de chacune dans cette espèce de masse sonore qu'est la pièce. C'est aussi et l'émission on veut la penser aussi un peu comme ça, c'est-à-dire que donc là on a pris la parole et voilà, mais l'idée c'est que la pièce n'a rien, ne finit rien, ni dans le propos ni dans ce qu'elle est en tant que position, mais il y a en fait c'est plutôt une ouverture, c'est plutôt un espace d'accueil, d'hospitalité, et on veut que l'émission soit un peu dans la même énergie, donc c'est-à-dire qu'on invitera les artistes à elles-mêmes nous faire plonger dans leur univers, en fait ça dépassera notre production et la pièce change en permanence, il y a beaucoup de versions et l'idée c'est aussi que les récits entre eux s'alimentent, se croisent, se mêlent, se perturbent, qu'il y ait quelque chose un peu de subversif et de et de sabotage quoi, dans cette, dans cette contamination des récits, avec bien sûr l'idée de la première personne, donc du nom de la personne qui le fait, ou la volonté de disparaître dans le collectif si la personne le souhaite aussi. Parce que des fois, il y a certaines personnes aussi qui ne peuvent pas, pour plein de raisons, porter leur propre voix. Et donc, l'idée aussi, c'est que dans la pièce et dans le projet de cette émission, toutes les fabulations aussi qui sont présentées puissent ouvrir énormément les imaginaires qui sont en train de se fomenter, de se façonner dans les espaces peut-être les moins visibles. Et de l'ouvrir en fait à la rencontre d'autres, mélanger. En fait, c'est juste essayer de faire un maillage d'histoire qui nous dépasse. Donc, ça nous tenait à cœur de faire juste cette introduction pour nous visibiliser, parce que c'est vrai qu'aussi dans notre manière de nous présenter au monde, on n'est pas très c'est très important pour nous les théories de situer de la position d'où l'on parle. Et de mêler ces histoires, donc de savoir depuis où on parle, mais aussi savoir que notre point d'arrivée il est vaste, et il y a pas de direction. Et la pièce que vous allez entendre, c'est une proposition et une ouverture pour qu'il y ait encore plus de récits qui se mélangent, et d'outils en fait aussi, de vécu, d'outils pratiques, de vécu de ces femmes. C'est très joyeux quoi au fond. Et un appel en fait aussi, et une espèce de vague d'armée de femmes super fortes, collectives comme ça, qui sont toutes flamboyantes dans leur vulnérabilité, dans leur force, dans leur douceur et dans leur imaginaire explosif.
2: Oui, c'est vrai que ce que tu dis qui est très beau, et moi aussi, je finirai là-dessus, c'est que c'est la première fois en fait qu'on diffuse la pièce. D'habitude, elle est toujours performée.
4: Ouais.
2: Parce que dans cette idée de se donner des outils collectifs, il y a vraiment la volonté de créer des communautés d'écoute. Et du coup, on est toujours vraiment super touchés, parce que toutes les performances se finissent par des échanges, des discussions, des personnes qui se prennent, qui nous prennent dans les bras, parce que juste, elle les a touchées à un endroit tellement intime. Enfin, c'est très très beau, donc je pense que pour nous, ça va être une expérience intéressante de juste la diffuser sans avoir d'échange à la fin. Mais on y va.
0: Il est temps.
2: Let's go.
0: Let's go.
2: Alors, sans plus attendre, ma voix multiple qui soulève ce corps. Donc, préparez-vous, 45 minutes de documentaire fiction.
4: Mettez-vous.
2: Disons cela. installez-vous confortablement avec Pindouze, donc à la prise de son et à la composition électroacoustique, en collaboration avec Jinko Koko, qu'on remercie encore infiniment, qui a créé la composition musicale électro-acoustique et qui est intervenu au sound design. Bonne écoute.

0: Qu'est-ce qu'on fait avec tout ça?
1: Bonne manière de commencer.
0: Ouais, mais en fait, du coup, je sais pas, ce texte m'est venu tout à l'heure en me disant, tiens, elles ont parlé d'auto-histoire, je savais plus le nom de l'artiste, donc je voulais faire des recherches. Après, des manques de l'histoire, il y aurait tellement à dire sur ces sujets. Et après, je me suis dit, waouh, peut-être faut que je commence avec le plus simple, dans toutes ces questions-là de se réinventer par la fiction. Et le plus évident, c'est mon nom, en fait. Peut-être je vais d'abord lire le texte. Mais c'est un peu long.
1: On a le temps.
0: Ok.
2: Moi, je m'appelle Sarah Lehad, Sarah Lehad, en fait, parce que mon nom... Ça se prononce l'had et pas l'had. Je suis née en Algérie et je vis en France depuis que j'ai 12-13 ans. Quand mon père m'a dit, écoute Sarah, là tu vas devoir aller en France parce que l'école en Algérie, ça devient compliqué à cause de la montée de l'islamisation, et ils avaient pour moi envie d'une éducation laïque et d'un baccalauréat qui puisse me permettre d'étudier partout dans le monde, parce que le baccalauréat algérien n'était pas reconnu dans mon pays. Mon père m'a dit, en m'envoyant en France, là-bas, ce sera Sarah Lehad, et pas Sarah Lehad. Pas Sarah Lehad. Donc, nouvelle identité à travers mon nom qui a changé. À chaque fois que je me présente aujourd'hui, j'y pense. À la fois, c'était une manière pour moi de m'intégrer dans un espace qui n'était pas le mien, et en même temps, c'était aussi quand même de sacrifier quelque chose qui m'appartenait. Donc, tout au long de mon évolution, de mon développement de l'adolescence jusqu'à aujourd'hui, aujourd'hui j'ai 28 ans, j'ai dû faire avec cette nouveauté et en même temps impossible de ne pas rester fidèle à mes origines, impossible de faire comme si ce que je fus n'avait plus de place.
3: J'ai l'impression d'avoir mon nom de française, mais qui n'est pas un nom français, d'être née sur mon certificat vietnamien avec un nom vietnamien, Tham Yen Linh, de l'ethnie Kinh, qui est l'ethnie majoritaire, les Viet des Plaines. Et en arrivant en France, il a fallu avoir comme une identité française. Du coup, c'est passé à travers une espèce de grille où on nous a enlevé nos accents et on a simplifié. Mon nom sur mes papiers, c'est toujours Yen Linh, mais... À la maternelle, dès le premier jour, c'est devenu simplement Lin, L-I-N-H, quatre lettres, sans accent. Yen Linh, j'ai envie de le récupérer. En fait, je me suis rendu compte que c'était joli, les accents. Comme la question graphique, pour moi, elle importe beaucoup, et que c'est aussi ma matière de travail, de l'avoir en fait intégré déjà dans ton prénom, et d'être aussi dans une démarche de te débarrasser de la honte, d'avoir, tu vois, un signe trop compliqué, qui sera illisible, qui sera imprononçable, si... je me fais une petite session de soins par le beau. En fait, mon prénom, il comporte déjà des accents qui peuvent être beaux. Ça peut être beau si tu arrives à faire avec la honte et à la travailler comme une matière. Voilà, c'est un accent circonflexe et un accent aigu.

0: maintenant je suis Laura Benayoun Stepanian, ce qui n'est pas du tout porteur sur le marché de comment les gens vont se rappeler ton nom. Mais bon, en fait, en même temps, dans l'usage, quoi, tu vois, j'avais envie de l'entendre et de savoir que je l'avais, je sais pas. J'avoue, j'ai pas trop réfléchi, ça c'est un point posé à moi, quoi. Je l'ai fait pour le passeport, et c'est marqué Laura Benayoun dit Benayoun Stepanian. Donc, ce qui crée du bordel de partout, en fait. Okay. Parce que les gens savent pas, quand tu passes à l'aéroport, ils sont là, mais attendez, il y a un bug, vous avez réservé avec ça, vous... enfin bref. C'est pas forcément évident, évident, mais bon.
1: Je suis l'une des rares enfants d'immigrés asiatiques qui a un prénom de son pays d'origine. Souvent, les enfants d'origine asiatique ont des prénoms français et souvent des prénoms désuets parce que les parents n'ont pas les codes et donc le nombre de Roger, Jean-Marc. Mon père, alors qu'il nous disait quand on était petit, le but de mon éducation, c'est que vous soyez de vrais Français. Par exemple, il a arrêté de nous parler vietnamien. Évidemment, le gouvernement français à l'époque encourageait à ce que tout le monde perde, lâche les cultures d'origine et notamment la langue d'origine. Mais malgré ça, mon père, il a tenu à ce qu'on garde des prénoms français. Vietnamiens, pardon. Compliqué en plus, parce que j'ai une fratrie qui s'appelle Chuk, ça veut dire bambou, et ça s'écrit T-R-U-C. Donc tu vois, pour des Français, truc, c'était compliqué, quoi. Donc moi, à l'école, je voulais pas que le professeur soit embarrassé par mon prénom, qu'il trébuche. Mes prénoms, ils étaient toujours emmêlés. Donc à chaque fois, je disais « Mayua, ça suffira ». Mayua, c'est devenu mon nom parce que c'est tous ces compromis et ce vécu-là de l'enfance. Donc je la garde avec moi.

Je me dis que si ma mère a tant voulu exceller, je pense que c'était lié à ça. En fait, elle pouvait pas se sentir vietnamienne, quoi. Même le choix de nos prénoms, hein, c'est ça aussi. En gros, moi je m'appelle Min, ma sœur est Kim, Anne, Louis, elle s'appelait Zou. Donc je pense qu'elle a dû prendre bien cher, quoi.

La Hashma. Je ne saurais pas mieux l'expliquer. Oui, c'est vrai que maman a dit « Nous sommes en France maintenant, ne parlons plus l'Algérie ». C'est vrai que maman a dit de ne pas dire « khlas ». Maman a dit « On parle français et on parle doucement, on se fait discret ». Dans le passage de l'école primaire au collège, on change nos prénoms à l'état civil. De Selma K, je deviens Adeline Selma K. Du jour au lendemain, on m'appelle différemment. Nous sommes intégrés et maman retrouve la culture française de son enfance, de ses belles robes en mousseline de soie, Alger la Blanche, 1956. Maman, que sa professeure appelait l'immigré intérieur et qui ne comprenait plus rien à l'identité bricolée à la va-vite de l'Algérie post-62. Très vite, Adeline se prend des reproches. Tu renies tes origines, tu renies ton prénom. Pendant plus de 15 ans, la conversation sera la même dans certains repas de famille. Tu as changé de prénom, tu as oublié l'arabe, et puis ta mère. Mais quand même, oublié à ce point, tu as honte de tes origines ou quoi? Et moi, trop habituée à la même rengaine, ne sachant pas me répondre, ne sachant pas dire, j'avais 9 ans, comment j'aurais pu me souvenir? Qu'est-ce que j'aurais dû oublier? Sans cesse, les mêmes te reprochent d'être à la fois trop intégrée ou de ne pas l'être assez. Et puis Kabyle, c'est un peu double, non? Un coup ici, un coup là-bas, pas trop musulmane, l'arabe propre, intégrable. Alors, on m'appelle Adeline d'un côté et Selma de l'autre. Chacun à travers mon prénom se raconte son histoire, ses projections. Le jeu m'agace et quand j'ai 16 ou 17 ans, je suis un peu geek et je crée des choses sur internet en HTML et CSS. Des images bizarres, des sites en miroir et je choisis un pseudo, Lynn. C'est la moitié d'Adeline mais c'est ma culture web, anglo-saxonne, cinématographique, littéraire. Exit la France, exit l'Algérie, bye bye la dualité et bienvenue à la nouvelle moi. Lynn me permet d'être celle que je n'ai pas osé, en secret d'abord, et puis je l'ai laissée prendre toute la place. J'ai rencontré des gens qui m'ont appelé Lynn, j'ai rencontré des gens qui m'ont aimé Lynn, j'ai dansé d'un bout à l'autre du monde, je me suis réinventée. Certains refusent de m'appeler Lynn, genre c'est un pseudo, ce n'est pas sérieux. D'autres choisissent Selma pour signaler leur résistance, ils refusent même le E et disent Salma. D'autres encore préfèrent Adeline comme pour dire « tu es bien des nôtres ». Aucun problème, tu vois, je suis des trois et plus encore, je suis celle que tu veux, je ne suis rien de tout ça.

0: Et au-dessus du vide, du vertige, de la catastrophe tout contre nous, ou si proche, si visible, là-bas. C'est le grondement de la parole vive, ce gargouillis de la colère, de l'impuissance, de la blessure, l'informe qui cherche sa forme, c'est-à-dire une langue avant qu'elle ne se place, qu'elle ne se place. Ce gargouillis qui sourd, langue, mais ni gel, ni glace, ni même encre, langue qui coule et qui coule les blessures.
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0: Et en fait, la culture algérienne, je suis la culture algérienne.
1: Et ça, ça c'était un biraciste.
0: Donc mes projets musicaux en lien avec ça.
2: Mais ces premières années, ça m'intéressait pas.
3: Tous leurs voisins.
4: Le côté dramatique.
5: La colonisation française,
1: ça se forme très rapidement des papiers.

J'ai pas de communauté. C'est-à-dire que j'ai pas de gens avec qui j'aurais pu partager tout ça. Si je pouvais, je le ferais, quoi. Mais encore une fois, je pense que dans mon cas, c'est difficile parce que j'ai trop peu d'éléments. Et même ma grand-mère n'est plus là. Et du coup, je ne fête plus le nouvel an chinois. Donc en fait, j'ai l'impression que ça s'éloigne de moi aussi énormément. Ça me rend triste. J'aimerais bien. Et en même temps, je me sens illégitime parce que bon, d'un côté, je m'appelle Mine et Mienage, quoi. Enfin, c'est assez particulier, j'arrive pas à... Mais en même temps, je me dis, waouh, si je continue à diguer là-dedans, toute ma vie, je vais être lourde. J'ai pas envie. Je me dis, mais en fait, ma quête aussi, c'est pour aller vers la légèreté, quoi. Je peux pas continuer, même si c'est hyper inspirant, même si j'en fais une mission personnelle et que j'ai envie de comprendre et tout. Je me dis, parfois, faudrait peut-être que je mette en mon propre silence. En activité, parce que sinon tu passes ton temps à tout analyser, c'est pas possible de vivre comme ça, quoi.

0: J'ai l'impression que ces trous, ils sont apparus, mais pas en négatif, ils sont apparus en positif. En gros, c'est des manques que t'as pas identifiés comme tels. Et à partir du moment où tu t'en rends compte, tu te rends compte que ça t'a manqué. Il y avait tout un pan de l'histoire de ma mère que je connaissais pas. Et c'est à ce moment-là que j'ai senti ce manque, qui est du souvenir, qui est un événement. Ça a rempli quelque chose que je savais pas que c'était vide.
1: Pour nous toutes et tous, dès qu'il y a des silences, dès qu'il y a des non-dits, dès qu'on ne conscientise pas notre histoire, ça ne veut pas dire qu'on doit tous faire ce travail de, je sais pas, prendre sa caméra ou de. Mais je crois que les choses qu'on met sous cap, ça se dit, finissent par toujours ressortir d'une façon ou d'une autre, que ce soit des silences historiques, des silences familiaux, bien sûr, bien sûr. Et c'est passionnant de voir comment ça rattrape les uns et les autres, parfois très tard. C'est sûr qu'il y a certaines histoires où c'est encore plus douloureux, dès qu'il y a une guerre ou que les questions ont été évacuées et invisibilisées, c'est encore plus important, comme pour l'Algérie, toutes les ex-colonies.

À quel moment une guerre prend-elle fin? À quel moment puis-je prononcer ton nom et ne lui faire dire que ton nom est pas ce que tu as laissé derrière toi?

Langue, ni mutuelle, ni glace, ni même encre. Langue qui coule les blessures. N'importe laquelle des langues, après tout. La maternelle avec son lait. Celle des autres avec sa mémoire amère. Ou une autre de hasard, comme une fille dégère. Celle dont on saisit la main avec hâte et fièvre. Celle dans laquelle la voix, comme une voix d'enfant, bafouille et titube. Et toujours et à chaque fois, le bruit de la parole, pas encore discours, et qui devient, après un saut, un trou, un élan dans l'inconnu, qui devient phrase liée et déliée, écrite, fixée, enfin, et silencieuse.

question de la langue maternelle aussi, elle m'a beaucoup préoccupée. J'ai réalisé une pièce qui s'appelle Immemorial Iko, où j'ai pu me rendre en Kabylie, dans le village de ma grand-mère, et où j'ai passé une semaine avec elle. On faisait des activités quotidiennes, comme d'habitude, sauf que j'avais mon enregistreur tout le temps avec moi. Bah, le matin, elle se lève, elle me chante des chansons kabyles. Le soir, avant de se coucher, elle me raconte des contes pour m'endormir, comme quand j'étais petite. C'est un patrimoine sonore incroyable.

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1: هو
0: اما كيف عاشوا دينا
1: عاشوا قاش كان حد فريتي
0: اوا شوف انا ملي تقلعوا من الجزائر بالنسبه لفرنسا شوف
1: ايه
0: مي تتذكر با
1: Je rappelle chouïa quand même. Vous
0: avez la
1: démission. Oui, t'as connu quelque chose. Ah,
0: non.
1: Oui, trop ça là. Voilà.
0: C'est bien, Emma.
2: Et en fait, avec ma grand-mère, j'ai toujours cette impression, quand je discute avec elle, le fait que ma grand-mère, elle soit monolingue, kabyle, elle ne parle pas français, d'être toujours, en fait, devant un personnage historique ultra inspirant. Et donc, j'ai un peu cette double vision. À la fois, c'est ma grand-mère, mais à la fois, pour moi, c'est aussi, comme moi, en fait, la même considération que j'ai pour moi-même. Parfois, je m'observe, je suis ce que je suis pour moi-même, comme chaque individu, un rapport à soi. Mais aussi, parfois, je me vois comme un objet d'étude, comme un objet de recherche, et tout ce qui peut surgir de mon esprit, je me dis « Oh, waouh, c'est super intéressant ». Après, bien sûr, ça peut être un peu paraître à certains endroits égocentrique ou quoi que ce soit, mais j'ai l'impression qu'on se situe un peu ailleurs. Et puis, si Descartes a dit « je pense donc je suis », je pense qu'aujourd'hui, en tant que sujet colonial, on a aussi le droit de s'approprier nos histoires, parce que jusqu'à présent, on a été objectivés. Donc aussi, la position de l'enquêteur, elle est super importante, et moi, je revendique vraiment ce savoir situé là.

Tout ça pour vous dire que je ne me situe pas dans une pratique de la préservation, mais plutôt de la régénération et de ce qui est de la vie, parce que je suis vivante et que cette culture est en moi.

0: parce que je suis vivante et que cette culture est en moi.
1: L'avant des mois, l'avant, avant la première ombre, avant la nuit des nuits, avant. Une écriture de fuite, disons, une écriture de court circuit.
2: Écrire pour rire. Écrire pour rire.
3: La matière qui m'émerveille, c'est la matière du réel. Je trouve que là où ça m'amène, c'est toujours là où l'imagination ne peut pas du tout nous amener. Et c'est là où le réel, ça a une force incroyable. Pour moi, la question, elle se pose moins dans l'autofiction que dans me réapproprier ou développer mes propres récits.
4: Raconter nos histoires, je pense que c'est vraiment important. C'est pour nous, mais c'est pour tout le monde. Je crois que ça aide beaucoup de se dire ça. On a, en tant que personne minorisée, moins d'outils, de ressources, donc on doit encore plus avoir la force de se dire « Ok, c'est à nous maintenant de raconter aussi comment on voit les choses. » C'est une théorie qui est aussi une pratique, aussi une fixe, parce que c'est là au quotidien en fait, tout le temps on réalise qu'on est dans un genre d'équilibre un peu instable. Parfois, j'en ai marre d'écrire ça à chaque fois, réinventer nos narrations, nos récits. J'ai l'impression qu'à chaque ainsi statement, je dis ça. Et je me dis, mais attends, je me répète. Et ensuite, quand on est confronté au réel, ah ouais, bah peut-être qu'il faut faire ça toute notre vie, en fait. Peut-être que

au départ, c'était pas du tout un propos décolonial. Alors que, évidemment, c'est un propos décolonial. C'est un propos de se décoloniser soi, de reprendre nos récits. Et puis tu comprends après que, ben, en fait, la caméra est un bouclier, que la caméra est un médium, que la caméra est juste une recherche de contact. Maintenant, quand tu cherches à connecter, ben, tu vas connecter avec tout à la fois. Donc, pas uniquement de la joie, des câlins et des karaokés, mais toute la douleur qui a créé cette disruption dans nos histoires, dans nos liens, dans notre toucher, cette douleur primaire qui est en fait ce qui nous relie toutes, quoi. L'appréhender, la regarder, la circonscrire, lui donner des mots, lui donner des images, la cadrer littéralement.

0: je pars d'images très fortes. J'ai fragmenté, refragmenté, retravaillé, refotographié les images que j'avais mises en scène. J'ai essayé de leur donner un aspect pas directif. Au milieu des images faites par d'autres, puisque je m'inspire beaucoup d'images faites par des photoreporters envoyés en Algérie, bah en fait, moi, je me suis permis de mettre mes images sans aucun problème. J'imaginais au départ vraiment tout parasiter sur Internet en mettant des référencements pour que ça se perde dans ce fil d'images que j'avais vu quand j'ai tapé « Guerre d'Algérie » quoi, et qu'on se retrouve comme ça avec des images, qu'est-ce que c'est que ça quoi ? C'est une femme avec un sweat ou comme mon père le dit dans le livre, non mais t'as mis un tchador, enfin, ou alors est-ce que c'est ce drapé blanc que les femmes portaient en Algérie, on sait plus quoi. Et dans cette espèce de flou, je trouvais que c'était là que se racontait une histoire en plus quoi, parmi d'autres. Et c'est vrai que je l'ai pas dit, mais j'étais jamais allée en Algérie. Au moment de ce travail-là. J'ai l'impression que j'ai un peu fictionné un territoire à travers des images que je voyais. Et moi, je me suis dit, voilà ce territoire de l'Algérie, c'est ces recherches que je suis en train de faire, c'est toutes ces images que je suis en train de mélanger d'aujourd'hui, mélanger avec des images anciennes, etc. Moi, personnellement, c'est vrai que ma capacité d'imaginaire est démultipliée fois 1 000 000 par le documentaire. Parce que je trouve que ce qui se passe dans la vie est 10 fois plus intense que ce qui se passe dans n'importe quelle fiction. Quelle que soit la conversation que j'ai avec quelqu'un, des fois je me dis mais comment c'est possible ? Je trouve toujours que la fiction est un niveau dessous.
1: Sans aller jusque-là, c'est vrai que je trouve que ça n'a plus tellement de sens aujourd'hui de dire voilà, ça c'est du documentaire, ça. Il y a plusieurs langages qui se mêlent en fait. On peut avoir autant des images plus mises en scène que d'autres, entre guillemets, sur le vif. Mais ça ne veut pas dire que c'est plus réel. Ça ne veut pas dire qu'il n'y a pas aussi une part de mise en scène quand on demande à quelqu'un de se placer là. Le récit, ouais, c'est une façon de dire en fait. Ce qui compte peut-être vraiment, c'est à partir de quel point de vue je raconte les choses, qu'est-ce que ça dit de moi, mon rapport à ce pays, à ces personnes, et personne, je pense, peut prétendre de raconter toute la complexité d'un pays, d'une culture. Ouais, moi j'aime beaucoup la fiction, mais je pense que ça part toujours quand même d'une forme de documentation en amont, enfin en tout cas d'aller à la rencontre d'autres personnes, d'autres imaginaires, je pense que c'est capital.
2: Je n'ai pas de visualisation, je n'ai pas de vision, j'ai juste l'urgence. C'est là où, du coup, l'autofiction ou pas, j'en sais rien. C'est que le projet créatif t'amène inexorablement vers la création d'un autre paradigme, quoi que tu fasses. Et t'es plus du tout aux commandes, en fait. Et c'est là que ça devient terrifiant et génial. C'est que c'est pas toi qui écris l'histoire, en fait. L'histoire que tu as provoqué une situation, tu as ouvert les portes, tu vois, du chaos, et puis bah, le dragon, il va finir par sortir.
3: Se confronter à soi, se guérir, c'est extrêmement violent. C'est se confronter à un chaos, ça demande beaucoup de courage, et ça demande de voir comment le soin, on peut l'apporter aux autres, à soi-même, ça crée un peu une nébuleuse. Comprendre aussi comment le chaos, il peut s'installer, comment il est bénéfique aussi. Que d'année en année, le temps passe, plus le monde il me paraît violent et plus on a besoin de se guérir. C'est tellement important et c'est tellement à la fois simple et modeste.
2: Il faut s'armer de patience parce que aller chercher à l'intérieur de l'intérieur, ben, c'est pas intellectuel justement. L'intellect peut t'amener à des outils immenses. De conceptualiser, de circonscrire, de réfléchir, de comprendre. Mais il ne peut pas remplacer la chose artistique qui est ce plan vers l'inconnu, en fait. Et nécessairement, cet inconnu va s'ouvrir à toi.

0: Parfois, tu coupes un sens. Par exemple, imaginons, je coupe mes yeux tout de suite et je concentre que sur ma voix et sur tout l'espace et tout. C'est fou comment je vis le monde différemment parce qu'en fait, c'est encore plus puissant. Et oh, c'est trop bien. Ça, je sais pas si vous avez déjà vu cette expérience qu'on fait avec des faire vibrer l'eau, vous voyez tous les patterns et tout. Moi, quand j'ai vu ça la première fois, c'est quand j'ai commencé à découvrir que la musicothérapie ça existait. Je me suis dit, mais wesh, c'est un truc de ouf, c'est tout ce qui se passe dans mon corps en fait, on écoute une musique. L'image nous touche aussi. Mais en fait, le son, ça nous touche physiquement, c'est tangible, tu peux le ressentir. Ça veut dire que là, quand je te parle avec ma voix, je suis en train de te faire vibrer. Je trouve ça fascinant et puissant, mais d'une puissance.
1: Cette approche du musical qui est de faire résonner sa voix intérieure, c'est celle qui me parle le plus. Et si t'as juste une matière qui résonne, c'est bon. Tu peux t'exprimer, tu peux... Rien qu'avec un stylo, ça fait du bruit. Et c'est ça, en fait, la voix, de manière plus générale, c'est ma voix à moi. Spivak m'a beaucoup inspirée parce que je me suis dit, j'ai l'impression que mon dispositif sonore, il allégorise aussi une certaine condition silencieuse. Un silence amplifié, un silence existentiel. Et ça, encore une fois, je renvoie à Spivak parce que c'est elle qui en parle dans Les subalternes peuvent-elles parler. Sa thèse, c'est de dire, les subalternes ne peuvent pas parler, les femmes indiennes, elles n'ont pas le droit à la parole. Et j'ai l'impression que chez les femmes algériennes, c'est un peu ça aussi. Il y a un silence existentiel, un silence comme une condition d'existence qui se transmet de génération en génération et qui s'amplifie en se transmettant et qui devient un cri. Donc pendant mes performances, j'ai l'impression que je donne à entendre en fait ce silence originel à travers une relation que j'aime bien appeler ventriloque avec la machine parce que je lui fais dire des choses que je ne suis pas capable de dire, des choses enfouies. Effectivement, je suis à la fois le sujet et l'objet de mon étude et de ma recherche parce que c'est déjà beaucoup trop intense en fait. Quand tu vis les choses, donc on peut pas aller chercher un objet de savoir extérieur à soi pour enquêter dessus. Et moi je ne suis ni ethnologue ni anthropologue, moi je suis artiste, musicienne et je fais de la recherche en philosophie. Et si je crois que j'ai choisi ces disciplines-là, c'est pour justement tout l'aspect de spéculation et de fabulation qui te permettent.

0: extrêmement violent. C'est se confronter à un chaos.
1: Là où notre imaginaire peut exploser.
2: Et nécessairement, cet inconnu va se générer.
0: Comprendre aussi comment le chaos peut s'installer.
2: Et puis, bah, le dragon, il va finir par sortir.
1: Leur rendre leur fragile.
0: Mais ils ont très sont
1: complexes, solitaires, à construire.
2: En fait, ensemble. C'est juste écrit, c'est mécanique.
1: Mais tout.

imager une histoire violente, vécue ou pas, ou héritée ou quoi, ça pouvait passer par des images peut-être plus justement complexes, plus feuilletées, quoi. Un tissage qui se complexifierait beaucoup, beaucoup, beaucoup, beaucoup, et que ce soit là-dedans qu'en fait on arrive à se sentir mieux les uns avec les autres aussi, à construire en fait ensemble. Mais en fait, je pense qu'en réinvestissant le passé qui n'a pas forcément été transmis et tout ça, on essaye aussi de se ménager un futur qui soit peut-être plus collaboratif, plus partagé, plus à l'écoute aussi, tout ça. Et je pense que le step qui nous attend et qui est parallèle peut-être aussi, c'est celui d'arriver à créer des futurs quoi, qui me fassent un peu rêver quoi, à partir de ces passés-là qu'on a réinvestis. Puisqu'on habite ces histoires-là peut-être minoritaires, minorées, oubliées, rejetées ou quoi, peut-être que c'est là où notre imaginaire peut exploser peut-être justement et s'approprier un peu de ce que ça va être le futur, quoi, tu vois, de mettre notre touche, quoi.

0: Les entretiens ont été réalisés par Pain12. La composition électroacoustique par Pain12 et Jingo Coco. La composition musicale, Jingo Coco. Les sons additionnels et l'accompagnement précieux à la composition, merci à Victor Wetzel. Les extraits littéraires que vous avez entendus viennent de Ces voix qui m'assiègent, d'Assia Djebar, lu en arabe et en français, et d'Un bref instant de splendeur, de Ho Chun Wung, lu en vietnamien et en français.
1: Avec les voix et la confiance de Sarah Léad, Ming Le Boutin, Laura Benayoun Stepanian, Lynn Eska, Damien Lin, Mai Hua, Wafa Sultan, Audrey Gosset, Ouria, Monique et Corinne Bay.
2: Et un immense merci à la station Gare des Mines, station, de nous accueillir et de soutenir ce projet. On a énormément besoin de ce genre de lieu. Merci mille fois. Un autre remerciement tout particulier pour Audrey Japo-Garcia, qui a initié l'exposition Auto Historia sous Beaux-Arts de Paris l'année dernière, et pour la vibration inaltérable que ça a initiée dans nos vies et dans ce projet, et qui génère en nous beaucoup d'amour et de gratitude à nous et à vous, auditorices, nous espérons. Un immense merci encore à toutes les artistes qui nous ont accordé une confiance sans faille, gratitude éternelle. Merci à toutes celles présentes, mais aussi aux absents, pensées pour les ancêtres, toujours important. Et évidemment, des remerciements tout particuliers à Mini Les Boutins, Jingo Coco, qui nous a fait une confiance en nous rejoignant sur ce projet, une confiance aveugle, mais une confiance intime. Merci pour ta sensibilité inégalable, ton écoute et la douce puissance de ton art. Voilà, c'était Ma Voix Multiple qui soulève ses corps, première édition. Et on se retrouve en novembre, fin novembre, le 28.
3: 26,
2: pardon. En fait, t'as tellement d'events que je me perds. Tu voulais savoir, on a les events le 26, 27, 28. Bref. Le 26 pour la prochaine émission où on va questionner, explorer du coup les univers des artistes entendus dans la pièce autour de ce thème de l'autofiction. Et on va aller creuser ça autant théoriquement, émotionnellement, artistiquement. On va creuser cette matière. On passera très probablement des archives sonores, des objets sonores multiples pour questionner qu'est-ce que le son à la base.
0: Et on a aussi une petite proposition à vous faire qui est que, comme on l'a mentionné juste avant la diffusion de la pièce, bah d'habitude, ce qu'on aime bien, c'est échanger avec les personnes, les auditeuristes ou cette communauté d'écoute qui s'est formée pendant la performance, qui ici a été une diffusion. Du coup, petite proposition, c'est de nous écrire. Voilà, je vais donner notre email qui est collectif.pain.12@gmail.com. Et ça a résonné en vous, si ça vous a touché, si vous voulez partager, compléter, affabuler, si ça vous a inspiré et que vous voulez vous... voilà, vous aussi, vous êtes une bad queen, beautiful liar et que vous avez envie de partager avec nous et que des échanges se créent, n'hésitez surtout pas... collectif.pain.12@gmail.com à nous envoyer un petit message. Ce sera génial, on lira avec attention. On pourra le partager dans les prochaines émissions si vous nous en donnez l'autorisation, évidemment. Et ce sera un honneur pour nous, voilà, de recevoir vos retours. Voilà.
1: Merci encore pour l'écoute. Merci à vous deux. À la station.
2: Merci
1: station.
2: À vous les gars.
0: Merci.
1: Et à bientôt.
0: Et à bientôt.

0: Bonjour à toutes et à tous, on est de retour sur Station Station pour le dernier épisode de Clair Obscur de la saison.
1: Bonsoir à toutes et à tous.
0: Alors ce soir, pour finir en beauté, on vous a préparé un petit B2B. Donc on va jouer chacun une track à tour de rôle. L'idée étant donc de partir de tout ce qu'on a pu vous dénicher de plus sombre et de plus obscur pour aller petit à petit vers plus de lumière et plus de légèreté. On est ensemble pour 2 heures, comme d'habitude, et on espère que ça vous plaira.
1: Et comme il fait chaud, on s'est concentré sur des tempos lents pour éviter de trop s'agiter.

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C'est déjà une violation de ton intimité. 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

0: C'était Lettre d'un pervers aux éditions Béton Roman.
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